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2: J'ai toujours eu besoin d'admirer. Trouver un modèle avisé pour pas planter l'horizon. 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Je dis ça juste pour préciser que je suis pas triste, mais épuisée. 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Et pour les autres, être honnête, c'était ça la quête. 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
2: Bon, j'étais assis là à l'armée du salut. Je faisais un atelier d'écriture. C'est comme ça qu'on dit. La plupart du temps, je suis pas chanteur, je suis pas la star que tout le monde connaît. Non, comme tous les artistes ratés, on finit soit prof, soit on fait des ateliers. Moi, je

mais rien compris. Bref, bon donc, j'étais là à l'Armée du Salut à Paris avec mon petit atelier d'écriture de poésie. Ce jour-là, il n'y avait personne avec moi, j'étais tout seul, avec toute ma belle culture à partager, tout mon amour de l'humanité, seul comme un con, comme un rendez-vous raté, comme Guillaume Depardieu dans Les Apprentis ou comme Cluzet dans le même film, skieur d'escalier. Bref, j'étais mal embringué. Personne voulait écrire de la poésie. Ce jour-là, bizarrement, la misère avait autre chose à branler. Bref, il y a un petit gars qui rentre dans la salle et peut-être il a eu pitié de ma solitude. Il est rentré comme ça, dire bonjour. Bonjour, j'ai dit. Bonjour, Pascal, j'ai dit que je m'appelais. Enchanté, je lui ai serré la main. Bonjour, monsieur Pascal, il a dit. Et vous, comment vous vous appelez? Hassan. Bonjour, monsieur Hassan, j'ai dit. J'ai dit comme ça, pour causer, poli, gentil. Vous venez d'où, monsieur Hassan? Centrafrique. Ah, ouais.

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cette très belle poésie que voici. Dernière étape, showtime. Tu te retrouves nulle part, mais détendu, souliers chaînés, bouquet tout seul. Là, tu vas entendre la musique. Suis-la. Va d'où elle vient. 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Écoute-la, ça vaut la peine. 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Te v'là en enfer. 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

0: et cette très belle poésie que voici.
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0: dire, je l'ai vu faire à New York et j'ai admiré ça.
1: Parce que vous êtes de New York.
0: Oui, je suis New-Yorkais.
1: Vous êtes américain né à New York.
0: Américain né à New York.
1: Et alors, comment expliquez-vous le fait que vous parliez aussi bien le français?

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4: Il est 7h à Paris, 5h en temps universel.
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4: Bonjour à vous, bienvenue. RFI Matin commence, c'est maintenant. Ravi de vous retrouver en ce jeudi 17 septembre. On sera beaucoup à l'écoute de la colère qui gronde face à l'augmentation des prix des carburants. Et la grogne se fait entendre en Syrie, mais aussi à Marseille, en France. Et puis, le rapprochement Union Européenne-Canada à la une aussi ce matin. Bonjour Nathalie Miché.
5: Bonjour Andréane, bonjour à tous.
4: C'est à la une de votre journal, l'UE qui propose donc ce statut inédit de membre associé à Ottawa.
5: Oui, l'invitation lancée par la présidente de la Commission européenne suscite le courroux de Donald Trump. Les Canadiens, eux, attendent de voir. Certains redoutent une perte de souveraineté. Nous irons à Montréal. Autre cible de la colère du président américain ces dernières heures, le patron de la Réserve fédérale qui vient de décider de revoir à la hausse le taux directeur. C'est une première depuis 3 ans et l'objectif, c'est de ralentir l'inflation. Un vent de psychose en Afrique du Sud après les meurtres de 8 femmes en moins de 3 mois près de Johannesburg. Parmi les pistes envisagées, celle d'un tueur en série. Reportage à suivre lors d'une marche étudiante en mémoire des victimes. Je suis solidaire avec Ceuta, mais aussi avec les migrants. Les explications en Espagne de Kylian Mbappé, critiqué pour n'avoir porté qu'à moitié un t-shirt arborant un message de soutien aux habitants de l'enclave espagnole.
4: Après Ursula von der Leyen, le Premier ministre canadien sera aujourd'hui devant le Parlement européen.
5: Invité d'honneur à Strasbourg, Marc Carney va à son tour prononcer un discours devant les eurodéputés et certainement confirmer la volonté de rapprochement exprimée hier par la présidente de la Commission européenne, Ursula von der Leyen, qui a annoncé un projet de statut d'État membre associé pour le Canada, statut qui pour l'heure n'existe pas. Pour Ottawa, l'objectif en pleine guerre commerciale avec les États-Unis, c'est de miser sur des partenaires de confiance, mais pas question non plus de foncer tête baissée. À Montréal, Nafi Alibert.
6: À Strasbourg, l'annonce a déclenché une ovation, mais de ce côté-ci, de l'Atlantique, elle soulève déjà quelques questions, car personne ne sait exactement ce que voudrait dire un Canada, membre associé de l'Union européenne. Première inquiétude, la souveraineté. L'opposition conservatrice en fait déjà sa ligne rouge.
7: No EU taxes.
6: Pas question de laisser Bruxelles imposer ses règles au Canada, prévient le chef conservateur Pierre Poilievre. Une méfiance qu'il exprimait déjà la veille en français, cette fois, sans remettre en cause le rapprochement avec l'Europe.
8: Malgré le fait qu'on supporte le libre-échange et la coopération en défense avec l'Europe. Nous ne supportons pas l'idée de forcer les Canadiens de payer les taxes et les impôts au gouvernement en Europe, de suivre des lois européennes.
6: À ce stade, pourtant, ces scénarios ne figurent dans aucun dispositif. Ottawa le répète, cette nouvelle relation reste à définir. Et si le gouvernement salue une future alliance beaucoup plus solide et ambitieuse avec l'Europe, il évite soigneusement de reprendre l'expression de membre associé dans ses communications, une prudence qui colle assez bien à l'opinion, puisque 8 Canadiens sur 10 veulent aller plus loin avec l'Europe, mais en restant hors de l'Union. Nafi Alibert, Montréal, RFI.
5: Et sans surprise, Donald Trump, lui, est opposé à cet éventuel statut d'État membre associé au sein de l'UE pour le Canada. Il dénonce une idée ridicule, un acte hostile et menace de rompre les relations commerciales avec les Européens.
4: Autre sujet érigé en priorité par la présidente de la Commission européenne, l'intelligence artificielle.
5: Ursula von der Leyen dit vouloir réunir les grands acteurs de l'IA en vue de ralentir l'essor des modèles les plus risqués. Mais dans cette révolution technologique, l'Europe cherche aussi à développer ses propres outils, une question de souveraineté stratégique. Car peu importe les craintes pour l'humanité, près de 90% des entreprises aujourd'hui font appel à l'intelligence artificielle. Un débat central à Paris, au salon du Big Data, où s'est rendue Alice Froussard.
9: L'assurance maladie, le ministère de l'Intérieur ou encore l'Agence spatiale européenne. Les clients de Swadeo, cette entreprise française spécialisée dans la data, sont publics, sont sensible. Il fallait donc trouver des solutions pour utiliser l'intelligence artificielle sur leurs données sans nécessairement les envoyer vers les grands modèles américains. Hasdin Benjebour est le président et fondateur de Swadeo.
10: La souveraineté, c'est le sujet le plus important du moment pour la France et l'Europe. La souveraineté, c'est quoi? C'est d'abord faire confiance à la force vive de ce pays. Il y a dans ce pays des gens brillantissimes. Il faut laisser venir les nouveaux entrants.
9: Il le précise, être souverain, ce n'est pas uniquement faire le choix national. C'est surtout garder une liberté de choix. Une manière de ne pas dépendre uniquement des acteurs non européens, précise Wafa Amal de Prism AI, une start-up française qui développe des intelligences artificielles génératives pour les entreprises.
11: Pourquoi c'est important? Parce qu'aujourd'hui, avec le contexte géopolitique, on se retrouve dans des dépendances technologiques très très fortes qui font que du jour au lendemain, on peut se retrouver à ne pas pouvoir servir nos clients parce qu'on a été dépriorisé par tel ou tel fournisseur, notamment américain ou chinois.
9: Et tous le précisent, cela prendra du temps, il faut que les gouvernements suivent, que les entreprises et la société s'adaptent. La souveraineté ne s'achète pas, elle se construit.
5: Alice Froussard du service éco de RFI. Aux États-Unis, OpenAI promet plus de transparence sur les dérapages de ses outils d'intelligence artificielle. Le créateur de ChatGPT s'engage même à communiquer systématiquement et il révèle plusieurs incidents récents. Deux modèles d'IA en phase de test en réseau fermé ont notamment pris l'initiative de se connecter à Internet pour faire intrusion sur plusieurs sites et plateformes.
12: Les États-Unis, où pour la première fois depuis 3 ans, la Banque centrale revoit ses taux d'intérêt à la hausse.
5: Le patron de la Réserve fédérale américaine, Kevin Warsh, a décidé d'augmenter le taux directeur d'un quart de point pour atteindre une fourchette entre 3,75 et 4%. Décision à l'opposé des injonctions de Donald Trump qui a réagi en accusant les dirigeants de la Fed de vouloir lui nuire autant que possible. Lui réclame des taux très bas pour faciliter l'accès au crédit, stimuler la consommation et les investissements. Mais pour la Fed, il faut absolument juguler l'inflation. Depuis Washington, les explications de Vincent Sourillo.
13: L'analyse de Kevin Warsh, c'est que l'économie américaine se porte plutôt bien. Dépenses intérieures, productivité, investissements robustes. En revanche, il faut enrayer la hausse des prix. C'est la responsabilité de la Fed. Et c'est pourquoi elle a choisi de remonter ses taux.
14: L'inflation reste élevée et les mesures que nous prenons aujourd'hui vont soutenir un retour au bon moment à notre objectif de 2%. Nous sommes et nous serons les garants de la stabilité des prix.
13: Le paradoxe, c'est que cette inflation tient directement aux décisions de Donald Trump. Droits de douane et guerre en Iran. Tout le monde sait d'ailleurs que le président américain ne voulait pas de cette hausse des taux. Il n'a pas été entendu et Kevin Warsh en profite pour réaffirmer l'indépendance de son institution.
14: Nous restons dans notre rôle, car l'indépendance marche dans les deux sens. Nous laissons aussi dans leur rôle les gens qui mènent la politique commerciale ou fiscale. C'est comme ça que je peux me présenter devant vous et appeler les choses par leur nom.
13: La Fed va-t-elle de nouveau hausser ses taux d'ici à la fin de l'année? C'est très probable. 16 des 18 cadres de la Réserve fédérale anticipent une nouvelle augmentation qui porterait ses taux juste au-dessus de 4%. Vincent Souriau, Washington RFI.
12: Et le bras de fer entre Donald Trump et la Réserve fédérale américaine au sujet de l'augmentation des taux, on en reparle à 8h16 hors de Paris dans aujourd'hui l'économie. RFI 7h08 à Paris. En France, face à la flambée des prix des carburants, le gouvernement tente de désamorcer la colère sociale.
5: Le Premier ministre Sébastien Lecornu a décidé de prolonger jusqu'à la fin de l'année les aides sectorielles accordées notamment aux pêcheurs et aux agriculteurs. Une réponse aux appels à manifester qui envahissent les réseaux sociaux. Mais partout dans le monde, en réalité, la hausse des prix des carburants provoquée par la guerre au Moyen-Orient suscite le mécontentement, surtout pour le diesel et le fuel, dont les tarifs augmentent encore plus vite que celui de l'essence. Claire Fage.
15: Flambée des cours du pétrole, destruction de capacités de raffinage dans le Golfe et en Russie, embargo russe sur les exportations de diesel. Tout se conjugue pour mener à une inflation mondiale record de ce carburant dont dépendent encore beaucoup de secteurs professionnels dans le monde. Les pêcheurs français viennent de lever momentanément les blocages de dépôts pétroliers dans le sud du pays en attendant une réunion ce jeudi à Paris. Mais leur exaspération n'est pas isolée. En Bolivie, des centaines de paysans ont défilé au début du mois pour contester le doublement par décret des prix du diesel très utilisé dans les transports routiers, ce qui provoque en cascade une forte inflation alimentaire. Les manifestations se multiplient en Syrie contre la hausse du pain, mais aussi du mazout, autrement dit du fioul, un carburant de la même famille. Aux États-Unis, les prix du diesel ont battu un nouveau record à plus de 6 dollars le gallon, alors que les engins agricoles s'activent dans les États du Midwest et que dans les États du Nord, on doit remplir les chaudières de fioul avant l'hiver. Le mécontentement des Américains pourrait, lui, se traduire dans les urnes lors des élections de mi-mandat.
5: Claire Fage, et à retenir également ce matin cette nouvelle étape dans la normalisation des relations.
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16: 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Ensemble, c'est tout, du cœur inclusique. Un projet de chorale inclusive mené par l'association de l'un à l'autre qui donne lieu à deux concerts les 26 et 27 septembre, salle des colonnes à Ans. Sous la direction artistique de Paul Bonnet-Dumont, musicienne et chef de chœur. Ce projet de chorale inclusive a pour objectif de tendre la main à tous les publics empêchés en raison d'un handicap, de leur état de santé, de leur lieu de vie ou encore de leur situation d'isolement. Le droit à la différence et le partage est au cœur de cette expérience artistique, comme nous le confient Alain et Jean-Yves, membres de l'association de l'un à l'autre. Alain et Jean-Yves, comment est née cette fameuse association de l'un à l'autre ?
17: Donc l'association est née à partir du moment où Paul Bonnet-Dumont a voulu intervenir. Paul Bonnet-Dumont, qui est une intervenante musicienne, elle a voulu intervenir dans des structures médico-sociales et autres. Et elle a commencé à intervenir avec des chanteurs, des gazouis notamment, qu'elle connaissait bien puisqu'elle avait créé la chorale. Elle a commencé à intervenir dans des structures médico-sociales, CMP de Dlézé, ESAT, IMP, IME, foyer de vie, etc. Et puis d'autres dans la région notamment. Ensuite, elle a commencé par créer... comme ça, bénévolement, un groupe d'hommes qui s'appelait Les Hommes qui Chantent. Ensuite, Les Femmes qui Chantent. Comme elle est prof de clarinette, elle a créé un groupe de clarinettistes qui s'appelle Les Clariflous. Ça a permis, tous ces groupes ont permis d'intervenir dans beaucoup de structures. Et l'aventure a été qu'elle fasse intervenir tous ces groupes et ces rencontres, ces nouvelles rencontres humaines avec des personnes différentes en situation de handicap, des prisonniers, des personnes âgées, des publics un peu défavorisés au niveau culturel et musical, oubliés souvent.
18: Oubliés ou empêchés, en fait.
17: Ou empêchés, oui. Ça a permis des rencontres humaines très importantes pour tout le monde, que ce soit des personnes handicapées, en situation de handicap ou des personnes réputées.
16: Donc est née l'association de l'un à l'autre. Jean-Yves ?
18: Oui, c'est né de cette idée-là, de cette philosophie et de ce partage qui existait depuis des années. Et c'est vraiment la notion de partage qu'il faut retenir. Quand on va, par exemple, avec les détenus en maison d'arrêt, on partage l'expérience, l'apprentissage des chants avec eux. On ne vient pas nous faire un concert, ce n'est pas du tout l'esprit. Qu'on a mis en place pour les concerts qui vont avoir lieu en septembre, c'est une chorale inclusive. C'est-à-dire que des choristes qui peuvent venir des anciennes formations musicales que Paul a animées, ou d'autres qui ont envie simplement de chanter et de partager ça avec des personnes en situation de handicap. Ça forme un groupe aujourd'hui d'une quarantaine de choristes qui vont se produire sur deux spectacles fin septembre à la salle des colonnes à Reims, avec une prestation qui est non seulement la reprise et l'adaptation de certains chants traditionnels, mais aussi une composition spécifique pour ce chœur qui a été écrite par Sébastien Englem, un compositeur. Et nous sommes suivis aussi par un vidéaste qui nous suit tout au long des répétitions et qui va faire un montage vidéo qui donnera lieu à des projections sur l'année 2027. Voilà, c'est pas encore tout à fait fixé au niveau des dates et des modalités, mais c'est prévu d'aller dans des salles de cinéma locales pour faire des séances et des soirées autour de ça.
16: Donc une série documentaire en quelque sorte, oui. Question et ce travail. Alors, Et ensuite, le déroulé, effectivement, de la progression de tout le travail mené. J'imagine il y a des ateliers, de la formation.
17: Oui, ce sont les groupes actuels qui, à force d'intervenir dans un certain nombre d'établissements, notamment à la Givre, ont permis de rencontrer des gens qui avaient envie de venir chanter. Mais aussi, il y a des personnes qui viennent du CMP qu'on avait connu il y a 5, 6 ans, 8 ans. Il y a des personnes, des professionnels accompagnateurs de ces personnes en situation de handicap. Mm-hmm. Ils les accompagnent aussi, souvent sur leur temps bénévole d'ailleurs, il faut le signaler. Voilà, mais c'est surtout la question de la rencontre et de tout ce chemin qui est parcouru par ces différentes rencontres. Le samedi, par exemple, pendant les répétitions, eh bien, on casse la croûte ensemble après, on fait un saucisson patate, pratiquement chaque fois. Voilà, puis on partage ça avec toutes les personnes qui sont là. Et ça occasionne des rencontres nouvelles pour beaucoup et des suivis de rencontres musicales et partagées.
16: Donc ça se présente comment, deux concerts
18: Deux concerts qui ont lieu à Anse, donc les 26 et 27 septembre. Donc à la salle des colonnes. Je précise tout de suite que ces concerts sont gratuits et c'est l'occasion aussi de solliciter vos auditeurs pour qu'ils viennent partager ça avec nous. On ne cherche pas des spectateurs, on cherche des partageurs en fait, qui sont curieux de voir tout ce que Alain vient de décrire se produit sur scène, avec aussi des intervenants autour de ça, avec des textes, avec une clown qui fait aussi des interventions. Enfin bon, voilà, il y a tout un panel, on va dire, de talents qui va être mis en œuvre sur deux spectacles. Salle des colonnes, ce qui est une nouvelle salle, mais qui a une capacité importante, puisqu'on peut être artiste compris, autour de 300 personnes, donc ça laisse la place à des volontaires de venir nous écouter.
16: Donc, les spectacles ont été montés pendant années de travail.
18: C'est des années de rencontres. Voilà, et puis là, très concrètement, sur ces deux spectacles, il y a évidemment un travail de répétition qui a démarré au mois de septembre 2025 par la prise en main des harmonisations, des paroles, parce que donc on chante a cappella, on chante sans partition. Et donc il faut que les gens possèdent vraiment les textes et les mélodies, avec plusieurs pupitres évidemment, plusieurs voix à chaque fois. Et puis là, cette création musicale de Sébastien Englem, hein, qu'il faut aussi prendre en compte. Et là, tout le monde est. Il n'y a pas d'historique favorable pour un pupitre ou un autre, puisque c'est une création, et donc tout le monde doit la prendre en compte individuellement d'abord.
16: Tout le monde peut chanter ?
17: Oui, tout le monde peut chanter.
16: Même quand on chante.
17: Même quand on chante faux, quand on chante avec les autres,
16: ça couvre
17: bien, ça fait quand même des harmonies. Ce projet Ensemble c'est tout, ça fait à peu près 4 ans que Paul essaye de le mettre en place sous des formes différentes, et finalement c'est une décision de le mettre en place à partir de septembre 2025. Qui a, voilà, avec toutes les personnes qu'elle a pu regrouper, et on est 40-50 dans ces eaux-là, avec toutes les clarinettistes, les femmes, les filles qui chantent, les hommes, le chœur homme, etc. Et cette chorale qui s'appelle le chœur inclusique.
16: Et c'est aussi cette expérimentation qui demande à être refaite avec d'autres acteurs, c'est bien ça?
18: Au moins de pouvoir être diffusée sur un rayon géographique plus large, d'aller vraiment dans le Beaujolais et sur des sites de la Givre, puisque c'est notre partenaire sur l'opération, pour pouvoir démultiplier le spectacle. Alors pas forcément avec la même ampleur, puisqu'on n'a pas à chaque fois
16: des salles énormes de 300 places.
18: De 300 places, mais au moins de pouvoir démultiplier ce partage avec les résidents d'autres sites de la Givre. Et puis trouver aussi ce qui nous importe, c'est de pouvoir financer ça. Et là, on est un petit peu encore en recherche, hein, puisqu'on n'est pas au bout du chemin encore sur l'aspect financier. Mais bon, on a quand même pu démarrer. On a aidé quand même déjà par la commune d'Anse qui nous prête la salle des colonnes. On a reçu une subvention du fonds de développement de la vie associative. Et puis des dons de particuliers qui trouvent ce projet très chouette et qui ont souhaité amender le financement. Mais oui, c'est pas un aboutissement. Voilà, c'est une étape importante dans quelque chose qui va prendre de l'ampleur et qui regroupera pratiquement à chaque fois les trois entités musicales que Paul avait développées déjà, le chœur homme, les femmes qui chantent, et puis les clariflous. Mais maintenant, il y a une quatrième entité qui va prendre sa place de cette façon-là.
16: Merci à vous, Alain et Jean-Yves. Concert Ensemble, c'est tout, chœur inclusique, salle des colonnes à Anse, le samedi 26 septembre à 17h et le dimanche 27 septembre à 15h. Soyez nombreux.
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2: Dans le cadre du week-end européen du patrimoine, le VTT Villefranche-Beaujolais organise la 9e édition de la Calade Night VTT le samedi 19 septembre. De nouveaux parcours seront proposés. Un parcours découverte de 28 km avec environ 500 mètres de dénivelé positif. Un parcours expert de 48 km avec environ 1200 mètres de dénivelé positif dédié aux sportifs. Ces parcours traverseront différentes communes avec au fil de la nuit passages techniques, panoramas, châteaux qui feront de cette 9e édition une aventure sportive et conviviale fidèle à l'esprit de la Calade Night. Départ à 20h, depuis le Palais des Sports, rue Augue à Villefranche. Renseignements et inscriptions sur le site vtt-villefranche-beaujolais.org. Ce week-end, ce sont les Journées européennes du patrimoine. De nombreux sites vous ouvrent leurs portes. Toutes les infos et les lieux à découvrir sur le site journeedupatrimoine.culture.gouv.fr.
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3: L'heure du journal. Bonjour Mario Casanov.
4: Bonjour Andréane Mélard.
3: La une de ce journal, c'est l'envolée des prix du pétrole qui mettent les porte-monnaies et les gouvernements à rude épreuve.
4: Avec une colère qui monte sur tous les continents, des manifestations en Syrie, en France, au Guatemala, aux Philippines. Et le sujet s'invite notamment dans la campagne électorale en France. Ursula von der Leyen, la dirigeante européenne, veut un nouveau mécanisme de réponse d'urgence après la crise migratoire de Ceuta. On sera également en Ukraine dans ce journal, dans la petite ville portuaire d'Otchakov, sous la pression des forces russes à une poignée de kilomètres. Et puis les cours d'eau mondiaux au plus bas depuis plus de 30 ans. C'est l'alerte lancée par l'Organisation météorologique mondiale et c'est notamment dû à la fonte des glaciers qui touche tous les continents.
3: Depuis plus de 6 mois, les navires passent au compte-gouttes dans le détroit d'Ormuz. L'envolée des prix du pétrole qui en résulte provoque une grogne mondiale.
4: Avec des heurts au Guatemala, des grèves aux Philippines ou encore des manifestations inédites en Syrie dans plusieurs villes. Des pneus incendiés, des barrages sur des axes routiers. La population conteste l'augmentation des prix décidée par le gouvernement intérimaire dimanche dernier. Un gouvernement mis aujourd'hui à rude épreuve à Blajounaïdi.
5: Avec sa décision, le gouvernement syrien signe la fin d'une ère. Benjamin Fèvre, consultant senior chez Karamchar Advisory Limited.
6: Aujourd'hui, le gouvernement syrien est dans une rupture totale avec les politiques précédentes du gouvernement passiste, entre guillemets socialiste, de Bachar al-Assad, qui subventionnait à un très haut niveau les produits pétroliers, entre autres. Ce qui fait que les Syriens aujourd'hui ne sont pas vraiment habitués à voir des prix aussi élevés et des changements aussi brusques.
5: Les caisses de l'État syrien sont vides, les prix mondiaux du pétrole sont au plus haut, c'est entendu. Mais pour le spécialiste de l'économie syrienne, il aurait fallu trouver les moyens d'y aller plus progressivement et surtout de mieux communiquer auprès d'une population arrivée au point de rupture.
6: Même si le gouvernement syrien dit que oui, on suit le cours de l'inflation du pétrole, etc., c'est pas suffisant, surtout que d'un côté, on augmente le prix, mais d'un autre côté, on explique aussi que le gouvernement syrien aujourd'hui a réussi à remettre la main sur tous les champs pétrolifères, etc. Donc les Syriens, je pense, attendraient plutôt à voir les prix de l'essence diminuer, alors que c'est tout le contraire qui se passe.
5: Une audition du désormais très impopulaire ministre de l'Énergie, initialement prévue ce jeudi devant le Parlement, a été reportée à dimanche prochain.
4: Et en France aussi, les prix affichés dans les stations-service provoquent la colère. Les pêcheurs notamment se mobilisent ces derniers jours. Ils ont mené des opérations de blocage de dépôts pétroliers. L'une est en cours à Marseille. Des appels à la mobilisation fleurissent dans l'Hexagone.
3: Ce qui fait craindre, Marion, au gouvernement français, une nouvelle crise similaire à celle des Gilets jaunes.
4: En Conseil des ministres, hier, le président a demandé à ses ministres une mobilisation totale sur l'approvisionnement et sur la maîtrise des prix du carburant. Le Premier ministre, Sébastien Lecornu, a lui demandé de prolonger les aides pour certaines filières. Un sujet dont s'emparent forcément les candidats à la présidentielle, Oriane Gendreau.
7: Mercredi soir, lors d'une interview sur LCI, Marine Le Pen a réaffirmé son idée d'abaisser la TVA et les taxes sur les produits énergétiques, dont le carburant.
8: Il faut baisser la TVA, mais il faut aussi supprimer l'augmentation de la TICPE. Qu'est-ce qui a généré les gilets jaunes? C'est l'augmentation de la TICPE décidée par M. Macron et par Édouard Philippe.
7: À l'opposé de l'échiquier politique, Manuel Bompard, porte-parole de la France Insoumise, veut plafonner les prix.
9: Il y a une mesure très simple, c'est d'instaurer ce qu'on appelle un blocage des prix des carburants, remonter dans la chaîne justement pour les bloquer à l'issue des activités de raffinage.
7: Édouard Philippe, Premier ministre pendant la crise des Gilets jaunes de 2018, demande au gouvernement dans un poste sur X de doubler immédiatement les aides ciblées. Et si pour Ségolène Royal, candidate à la primaire du Parti Socialiste, il faut baisser les taxes et plafonner les prix.
10: Il y a 60% de taxes sur le prix du litre d'essence. Moi je pense qu'un litre d'essence ne doit pas dépasser 1,60€.
7: 70. Pour Bruno Retailleau, il faut supprimer les coûts qui pèsent sur les fournisseurs d'énergie.
10: Je supprimerai les certificats d'économie d'énergie. Ça veut dire 8,50 € de moins par plein.
7: Si les candidats ont le luxe de commenter cette crise, le gouvernement doit lui s'en saisir. Ce jeudi, Sébastien Lecornu réunit ses ministres pour un séminaire gouvernemental consacré notamment à la finalisation du budget 2027.
4: Et aux États-Unis aussi, le prix des carburants est un sujet important dans la campagne. Celle des élections de mi-mandat, elles auront lieu en novembre. Le diesel a atteint hier un nouveau record à 6,27 $ le gallon. C'est le relevé de référence. Face à la hausse de ces prix du carburant et de l'inflation en général, la Fed a décidé hier de relever ses taux directeurs. On y revient dans Aujourd'hui l'économie après ce journal. En tout cas, ça ne plaît pas à Donald Trump qui plaidait pour le contraire. Le président accuse la réserve fédérale d'hostilité et d'avoir agi pour des raisons politiques.
3: Donald Trump, furieux aussi du rapprochement entre le Canada et l'Union européenne.
4: Il menace d'arrêter les échanges commerciaux avec les 27. Il apprécie peu le projet européen de faire du Canada le premier pays membre associé de l'UE. Un projet avancé hier par Ursula von der Leyen, la présidente de la Commission, lors de son discours sur l'état de l'Union. Marc Carney, le premier ministre canadien qui est en pleine guerre commerciale avec son voisin américain, est-elle invité d'honneur du Parlement à Strasbourg et il s'exprimera ce matin devant les eurodéputés.
3: Et dans son discours, la dirigeante européenne, Marion, est aussi revenue sur la crise migratoire de Ceuta.
4: 70 000 migrants en provenance du Maroc étaient arrivés dans l'enclave espagnole fin juillet. Ursula von der Leyen a tenu hier des propos fermes. Elle a aussi mis en avant ces chiffres. Les arrivées illégales ont baissé de 55% en deux ans, 35% rien que pour 2026 dans l'UE. Pierre Benazé.
11: La réduction des arrivées de migrants annoncés par Ursula von der Leyen est évidemment destiné d'abord à se concilier sa propre famille politique, puisque le chef de file des conservateurs au Parlement européen estime que l'arrêt de l'immigration illégale est une priorité pour les citoyens. Depuis fin juillet et l'arrivée massive de migrants à Ceuta, la question migratoire est à nouveau au centre du débat européen, comme l'ont montré les échanges très vifs entre eurodéputés mardi. Pour se concilier la gauche, Ursula von der Leyen annonce une initiative pour aider la jeunesse méditerranéenne qui a besoin d'emplois, d'apprentissage ou de stages. Mais la présidente de la Commission insiste surtout sur le renforcement de l'agence européenne Frontex de garde-côtes et de garde-frontières. Elle propose d'ailleurs, je cite, un cadre de réponse d'urgence aux crises migratoires avec une flexibilité par rapport aux procédures standards, une façon de dire que l'Union européenne va muscler les contrôles des migrants à ses frontières. Pierre Benazet, Bruxelles. RFI.
3: En Ukraine, les trottoirs d'Odessa jonchés de gravats ce matin.
4: Un immeuble a été endommagé par une frappe russe dans cette ville du sud au bord de la mer Noire. 4 personnes ont été blessées au moins. Une dizaine d'autres à Kiev qui a subi aussi des attaques russes cette nuit. La capitale est visée quotidiennement mais dans d'autres régions, le conflit est gelé depuis 5 ans comme à Otchakov. Cette petite ville portuaire du sud se trouve à une poignée de kilomètres seulement de l'envahisseur. Nathanaël Vitran s'est rendu sur place.
12: La particularité d'Otchakov, c'est qu'elle se situe à l'embouchure du Dniepr, pile à l'endroit où le fleuve qui fait office de ligne de front naturelle se jette dans la mer Noire. Ce qui veut donc dire que les Russes sont juste en face.
13: Seul le fleuve nous sépare. Nous sommes à 4 ou 5 kilomètres seulement de la ligne de front. Et l'armée russe a pris position à cet endroit depuis le deuxième ou le troisième jour de la guerre. Donc ça fait bientôt 5 ans que ça dure.
12: Le maire Sergei Bychkov.
13: Tous les jours, les drones et les missiles que les Russes tirent depuis la Crimée passent au-dessus de nos têtes. C'est épuisant. Otchakov comptait 15 000 habitants avant la guerre. Il n'en reste que la moitié aujourd'hui.
12: En centre-ville, on rencontre Olga. Elle tient une toute petite boutique. Elle fait partie de ces habitants qui sont revenus et n'ont plus l'intention de partir.
14: Au tout début, ma fille était terrifiée par les bombardements. Elle ne quittait plus les abris. Alors nous sommes partis 5 mois en Pologne. Mais nous sommes revenus parce que notre maison est ici et pas ailleurs.
12: Alexei, le maire adjoint, nous emmène chez lui. Et on arrive devant une maison en bord de mer. C'est très joli. Mais c'est surtout la maison du voisin qu'Alexei veut nous montrer, détruite par un drone russe, et l'abri qu'il a fait construire à côté de la sienne. Une maison éventrée, un bunker souterrain, le triste résumé de la vie des habitants depuis 5 ans. Nathanaël Vitran, Sergei Dmitriev, Victor Sayenko, Otchakov, RFI.
3: RFI 6h09 à Bamako, au Mali, une ONG pointe le rôle de l'Africa-Corps russe dans les frappes de drones.
4: Un rapport de The Century, l'organisation américaine spécialisée dans la traque de l'argent, de la corruption finançant les guerres, elle met en avant le décalage entre les revendications de souveraineté de la junte au pouvoir et la réalité de ceux qui contrôlent et financent la force aérienne malienne. Sofiane Amazian.
15: The Century décortique d'abord le contrat passé par le gouvernement malien avec la société turque Baykar le 15 août 2024 pour l'acquisition de 6 drones de type Akinci, montant de l'opération 210 millions de dollars. Un contrat qui n'a pas été signé par le ministère de la Défense, mais par le colonel Modibo Kone, directeur de l'Agence nationale de la sécurité d'État, et qui
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2: 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Ensemble, c'est tout, du cœur inclusique. Un projet de chorale inclusive mené par l'association de l'un à l'autre qui donne lieu à 2 concerts les 26 et 27 septembre, salle des colonnes à Anse. Sous la direction artistique de Paul Bonnet-Dumont, musicienne et chef de chœur. Ce projet de chorale inclusive a pour objectif de tendre la main à tous les publics empêchés en raison d'un handicap, de leur état de santé, de leur lieu de vie ou encore de leur situation d'isolement. Le droit à la différence et le partage est au cœur de cette expérience artistique, comme nous le confient Alain et Jean-Yves, membres de l'association de l'un à l'autre. Alain et Jean-Yves, comment est née cette fameuse association de l'un à l'autre ?
16: Donc l'association est née à partir du moment où Paul Bonnet-Dumont a voulu intervenir. Paul Bonnet-Dumont, qui est une intervenante musicienne, elle a voulu intervenir dans des structures médico-sociales et autres. Et elle a commencé à intervenir avec des chanteurs, des gazouis notamment, qu'elle connaissait bien puisqu'elle avait créé la chorale. Elle a commencé à intervenir dans des structures médico-sociales, CMP de Lézé, ESAT, IMP, IME, foyer de vie, etc. Et puis d'autres dans la région notamment. Ensuite, elle a commencé par créer... comme ça, bénévolement, un groupe d'hommes qui s'appelait Les Hommes qui Chantent. Ensuite, Les Femmes qui Chantent. Comme elle est prof de clarinette, elle a créé un groupe de clarinettistes qui s'appelle Les Clariflous. Ça a permis, tous ces groupes ont permis d'intervenir dans beaucoup de structures. Et l'aventure a été qu'elle fasse intervenir tous ces groupes et ces rencontres, ces nouvelles rencontres humaines avec des personnes différentes en situation de handicap, des prisonniers, des personnes âgées, des publics un peu défavorisés au niveau culturel et musical, oubliés souvent.
17: Oubliés ou empêchés, en fait.
16: Ou empêchés, oui. Ça a permis des rencontres humaines très importantes pour tout le monde, que ce soit des personnes handicapées, en situation de handicap ou des personnes réputées.
2: Donc est née l'association de l'un à l'autre. Jean-Yves ?
17: Oui, c'est né de cette idée-là, de cette philosophie et de ce partage qui existait depuis des années. Et c'est vraiment la notion de partage qu'il faut retenir. Quand on va, par exemple, avec les détenus en maison d'arrêt, on partage l'expérience, l'apprentissage des chants avec eux. On ne vient pas nous faire un concert, c'est pas du tout l'esprit. Qu'on a mis en place pour les concerts qui vont avoir lieu en septembre, c'est une chorale inclusive. C'est-à-dire que des choristes qui peuvent venir des anciennes formations musicales que Paul a animées, ou d'autres, qui ont envie simplement de chanter et de partager ça avec des personnes en situation de handicap. Ça forme un groupe aujourd'hui d'une quarantaine de choristes qui vont se produire sur 2 spectacles fin septembre à la salle des colonnes à Reims, avec une prestation qui est non seulement la reprise et l'adaptation de certains chants traditionnels, mais aussi une composition spécifique pour ce chœur qui a été écrite par Sébastien Englem, un compositeur. Et nous sommes suivis aussi par un vidéaste qui nous suit tout au long des répétitions et qui va faire un montage vidéo qui donnera lieu à des projections sur l'année 2027. Voilà, c'est pas encore tout à fait fixé au niveau des dates et des modalités, mais c'est prévu d'aller dans des salles de cinéma locales pour faire des séances et des soirées autour de ça.
2: Donc une série documentaire en quelque sorte, oui. Hein, sur cette question, ouais. Et ce travail.
18: Alors, et ensuite le déroulé, effectivement, de la progression de tout le travail mené, j'imagine il y a des ateliers, de la formation.
16: Oui, ce sont les groupes actuels qui, à force d'intervenir dans un certain nombre d'établissements, notamment à la Givre, ont permis de rencontrer des gens qui avaient envie de venir chanter. Mais aussi, il y a des personnes qui viennent du CMP qu'on avait connu il y a 5, 6 ans, 8 ans. Il y a des personnes, des professionnels accompagnateurs de ces personnes en situation de handicap. Mmh. Ils les accompagnent aussi, souvent sous leur temps bénévole d'ailleurs, il faut le signaler. Voilà, mais c'est surtout la question de la rencontre et de tout ce chemin qui est parcouru par ces différentes rencontres. Le samedi, par exemple, pendant les répétitions, eh bien, on casse la croûte ensemble après, on fait un saucisson patate, pratiquement chaque fois. Voilà, puis on partage ça avec toutes les personnes qui sont là. Et ça occasionne des rencontres nouvelles pour beaucoup et des suivis de rencontres musicales et partagées.
18: Donc ça se présente comment, deux concerts
13: Deux concerts qui ont lieu à Ans, donc les 26 et 27 septembre. Donc à la salle des colonnes. Je précise tout de suite que ces concerts sont gratuits et c'est l'occasion aussi de solliciter vos auditeurs pour qu'ils viennent partager ça avec nous. On ne cherche pas des spectateurs, on cherche des partageurs en fait, qui sont curieux de voir tout ce que Alain vient de décrire produit sur scène, avec aussi des intervenants autour de ça, avec des textes, avec une clown qui fait aussi des interventions. Enfin bon, voilà, il y a tout un panel, on va dire, de talents qui va être mis en œuvre sur deux spectacles. Salle des colonnes, qui est une nouvelle salle, mais qui a une capacité importante, puisqu'on peut être artiste compris, autour de 300 personnes, donc ça laisse la place à des volontaires de venir nous écouter.
18: Donc, les spectacles ont été montés pendant des années de travail.
13: C'est des années de rencontres. Voilà, et puis là, très concrètement, sur ces deux spectacles, il y a évidemment un travail de répétition qui a démarré au mois de septembre 2025 par la prise en main des harmonisations, des paroles, parce que donc on chante a cappella, on chante sans partition. Et donc il faut que les gens possèdent vraiment les textes et les mélodies, avec plusieurs pupitres évidemment, plusieurs voix à chaque fois. Et puis là, cette création musicale de Sébastien Glem, hein, qu'il faut aussi prendre en compte. Et là, tout le monde est. Il n'y a pas d'historique favorable pour un pupitre ou un autre, puisque c'est une création, et donc tout le monde doit la prendre en compte individuellement d'abord.
18: Tout le monde peut chanter ?
16: Oui, tout le monde peut chanter.
18: Même quand on chante faux ?
16: Même quand on chante faux, quand on chante avec les autres,
18: ça couvre.
16: Ça couvre bien, ça fait quand même des harmonies. Ensemble c'est tout, ça fait à peu près 4 ans que Paul essaye de le mettre en place sous des formes différentes, et finalement c'est une décision de le mettre en place à partir de septembre 2025 qui a voilà, avec toutes les personnes qu'elle a pu regrouper, et on est 40-50 dans ces eaux-là, avec toutes les clarinettistes, les femmes, les filles qui chantent, les hommes, le chœur homme, etc. Et cette chorale qui s'appelle le chœur inclusique.
18: Et c'est aussi cette expérimentation qui demande à être refaite avec d'autres acteurs, c'est bien ça?
13: Au moins de pouvoir être diffusé sur un rayon géographique plus large, d'aller vraiment dans le Beaujolais et sur des sites de la Givre, puisque c'est notre partenaire sur l'opération, pour pouvoir démultiplier le spectacle. Alors pas forcément avec la même ampleur, puisqu'on n'a pas à chaque fois
18: des salles énormes de 300 places.
13: De 300 places, mais au moins de pouvoir démultiplier ce partage avec les résidents d'autres sites de la Givre. Et puis trouver aussi ce qui nous importe, c'est de pouvoir financer ça. Et là, on est un petit peu encore en recherche, hein, puisqu'on n'est pas, au bout du chemin encore sur l'aspect financier. Mais bon, on a quand même pu démarrer. On a aidé quand même déjà par la commune d'Anse qui nous prête la salle des colonnes. On a reçu une subvention du fonds de développement de la vie associative. Et puis des dons de particuliers qui trouvent ce projet très chouette et qui ont souhaité amender le financement. Mais oui, c'est pas un aboutissement. Voilà, c'est une étape importante dans quelque chose qui va prendre de l'ampleur et qui regroupera pratiquement à chaque fois les trois entités musicales que Paul avait développées déjà, le chœur homme, les femmes qui chantent et puis les clariflous. Mais maintenant, il y a une quatrième entité qui va prendre sa place de cette façon-là.
18: Merci à vous, Alain et Jean-Yves. Concert, ensemble, c'est tout. chœur inclusique, salle des colonnes à Ans, le samedi 26 septembre à 17h et le dimanche 27 septembre à 15h. Soyez nombreux.
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2: Dans le cadre du week-end européen du patrimoine, le VTT Villefranche-Beaujolais organise la 9e édition de la Calade Night VTT le samedi 19 septembre. De nouveaux parcours seront proposés. Un parcours découverte de 28 km avec environ 500 mètres de dénivelé positif. Un parcours expert de 48 km avec environ 1200 mètres de dénivelé positif dédié aux sportifs. Ces parcours traverseront différentes communes avec au fil de la nuit passages techniques, panoramas, châteaux qui feront de cette 9e édition une aventure sportive et conviviale fidèle à l'esprit de la Calade Night. Départ à 20h, depuis le Palais des Sports, rue Augue à Villefranche. Renseignements et inscriptions sur le site vtt-villefranche-beaujolais.org. Ce week-end, ce sont les Journées européennes du patrimoine. De nombreux sites vous ouvrent leurs portes. Toutes les infos et les lieux à découvrir sur le site journeesdupatrimoine.culture.gouv.fr.
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0: On retrouve Nathalie Michet pour le journal avec à la une cette alliance transatlantique d'un nouveau genre entre le Canada et l'Union Européenne.
2: L'UE propose à Ottawa de devenir État membre associé. Invitation au contour on ne peut plus flou pour l'instant, formulée par la présidente de la Commission. Le Premier ministre canadien va y répondre ce matin devant le Parlement européen. RFI est sur place. Nous irons également dans la bande de Gaza au pied des décombres d'un immeuble qui s'est effondré hier matin. Le bilan toujours provisoire atteint les 21 morts. Le bâtiment précédemment bombardé par Israël était devenu le refuge de fortune de nombreuses familles. Le dossier de ce journal nous emmènera en Afghanistan où la faim touche en particulier les enfants. Une grave crise alimentaire dont témoignent les pédiatres. Enfin, la flambée des prix des carburants au cœur de plusieurs mouvements sociaux en France notamment, où les prix records compliquent le quotidien des travailleurs.
0: D'abord donc ce mariage un peu hors norme que l'Union européenne propose au Canada en pleine guerre commerciale avec les États-Unis.
2: Devenir État membre associé des 27 propositions faites hier par la présidente de la Commission lors de son discours sur l'état de l'Union sous l'ovation des eurodéputés. Mais pour l'heure, c'est la grande inconnue. Ce statut de membre associé n'existe pas. L'intervention aujourd'hui, ce matin, du Premier ministre canadien devant le Parlement européen apportera peut-être des éléments de réponse. Bonjour Daniel Valo.
3: Oui, bonjour.
2: Envoyé spécial de RFI à Strasbourg. Alors, le discours de Mark Carney est d'autant plus attendu après la réaction virulente de Donald Trump pendant la nuit. Il menace l'UE de sanctions commerciales si ce projet de faire du Canada un membre associé va au bout.
3: Oui, et c'est un nouvel exemple du chantage commercial dénoncé justement par Mark Carney, le Premier ministre canadien qui tient tête à Donald Trump et qui cherche donc des soutiens face au président américain. Ce soutien, Mark Carney l'a déjà trouvé avec cette annonce assez fracassante d'Ursula von der Leyen qui promet donc ce statut de membre associé de l'Union européenne. On ne sait pas encore très bien en quoi cela consiste, mais l'idée c'est clairement de rapprocher le Canada de l'UE le plus solidement possible sans en faire pour autant un membre à part entière.
2: Et on va donc savoir dans quelques heures ce que Mark Carney a à dire sur cette proposition.
3: Oui, alors au-delà de ce statut nébuleux, le Premier ministre canadien pourrait sans doute réclamer tout simplement que les 10 pays de l'Union européenne qui ne l'ont pas encore fait ratifient l'accord commercial CETA conclu il y a presque 10 ans. Et qui n'est toujours pas entré pleinement en vigueur. En tout cas, ici à Strasbourg, ce discours sera très suivi, ne serait-ce que pour une raison qui ne va pas forcément flatter l'ego d'Ursula von der Leyen. De nombreux eurodéputés considèrent que le Premier ministre canadien a eu raison d'engager ce bras de fer commercial avec Donald Trump, au lieu de plier face au chantage exercé par le président américain, comme l'a fait justement la présidente de la Commission avec l'accord de Thornbury conclu à l'été 2025.
2: Daniel Valo en direct de Strasbourg pour RFI.
0: Là aussi, ça a provoqué la colère de Donald Trump, la décision de la Banque centrale américaine de relever son principal taux directeur.
2: Oui, une première depuis 3 ans avec une hausse d'un quart de point. Le taux directeur de la Fed atteint une fourchette entre 3,75 et 4%. Il pourrait de nouveau être relevé avant la fin de l'année. L'objectif, selon les dirigeant de la Réserve fédérale, c'est de freiner l'inflation. Les États-Unis, où le président de l'autorité palestinienne demeure non grata pour la deuxième année consécutive, l'administration refuse d'accorder un visa à Mahmoud Abbas pour l'Assemblée générale des Nations unies qui est prévue la semaine prochaine. Le département d'État invoque comme raison l'incapacité des dirigeants palestiniens à mener à bien les réformes auxquelles ils se sont engagés en faveur de la paix.
0: Un peu plus de 24 heures après l'effondrement d'un immeuble dans la bande de Gaza. Le bilan monte à 21 morts.
2: Et parmi eux, 12 enfants. Il y a aussi encore des dizaines de disparus sous les décombres. Tous ont été pris au piège de ce bâtiment résidentiel qui avait déjà été endommagé par un bombardement israélien et qui s'est donc écroulé en pleine nuit. Reportage à Gaza de notre correspondant Rami Merari avec Abla Junaidi.
4: Laila Sara a survécu. La vieille dame, comme les autres habitants, a été surprise dans son sommeil.
5: Il était 2h du matin. Et soudain, j'ai entendu cet énorme bruit, comme un tremblement de terre, un bombardement. Ça a fait pfff, et l'immeuble s'est effondré. Il y avait beaucoup de gens.
4: Les habitants qui ont planté leur tente au cœur du bâtiment de 6 étages ont l'habitude de voir des morceaux de béton tomber ça et là. Mais cette fois, il y a eu des morts, parmi eux des enfants. Ayad Tafash, un habitant.
6: On a retrouvé une gamine allongée sur le toit. Elle avait reçu un bloc de béton sur la poitrine. On l'a fait sortir. Sa sœur et son frère, eux, sont morts sur le coup. Un autre bloc leur est tombé dessus.
4: Comme 2000 autres, cet immeuble endommagé accueillait des familles qui n'ont pas trouvé d'autres lieux où habiter. Une situation que dénonce le porte-parole de la défense civile, Mahmoud Bassal.
7: Tout ça parce que l'occupant israélien refuse la reconstruction de la bande de Gaza et qu'il refuse de laisser des abris sûrs et dignes pour les habitants. La seule raison pour laquelle les gens continuent d'occuper ces immeubles, c'est que les alternatives sont plus dangereuses encore.
4: Afin d'accélérer les opérations, l'ONU demande à Israël d'accorder d'urgence les autorisations nécessaires à l'entrée de machines lourdes, d'équipements spécialisés et de carburant.
2: Reportage signé Rami Al-Megari avec Abla Junaidi.
0: La direction l'Afghanistan à présent pour le dossier de ce journal.
2: 5 ans après le retour au pouvoir des talibans, le pays traverse l'une des crises de la faim les plus sévères au monde. Et pour en parler, on accueille Mélissa Barra. Bonjour.
8: Bonjour.
2: À Kaboul, les pédiatres se retrouvent contraints de refuser des soins à certains enfants dont les corps sont trop émaciés.
8: Oui, des enfants trop fragilisés par la malnutrition. Le docteur Jean-Luc Jouve en a vu tous les jours lors de ses missions à l'Institut médical français pour la mère et l'enfant à Kaboul avec l'ONG Chaîne de l'Espoir. Le constat de ce chirurgien pédiatrique est brutal. 20 à 30% des enfants ne peuvent pas être opérés.
9: J'ai été obligé de récuser à l'hôpital de la Chaîne de l'Espoir uniquement parce que l'enfant ne me semblait pas à même de pouvoir supporter une anesthésie de 5-6 heures et le geste que je pouvais faire.
8: On parle ici d'opération de la colonne vertébrale, par exemple, sur des enfants à des stades avancés de scoliose ou de tuberculose vertébrale, sauf que sans opération, une tuberculose peut s'étendre aux poumons et entraîner la mort ou évoluer vers une paralysie des membres, le docteur Jean-Luc Jouve.
9: D'ailleurs, on voit souvent des enfants arriver parce qu'ils commencent à avoir une faiblesse dans les jambes et ne peuvent pouvoir marcher. C'est d'autant plus déstabilisant pour nous que on a ce discours qui est un peu empreint d'une certaine hypocrisie. Quand on dit à la famille que s'il grossit, s'il prend plusieurs kilos, on pourra éventuellement faire quelque chose alors qu'on sait pertinemment que l'avenir est sombre. C'est une façon de laisser une lueur d'espoir à la famille et d'autre part de masquer notre incapacité à pouvoir gérer la question de manière efficace.
2: Et l'UNICEF alertait déjà le mois dernier, 3,7 millions d'enfants afghans souffrent de malnutrition aiguë.
8: C'est un amaigrissement extrême, mais un quart de ces enfants présentent une forme sévère. Ahmad Nassir Astine est en charge du programme de renutrition à l'hôpital français de Kaboul.
10: C'est une forme grave qui met la vie de l'enfant en danger. Son poids n'est pas adapté à sa taille ni à son âge. C'est dû à la pauvreté et l'insécurité alimentaire dans le pays. Mais il y a d'autres causes, comme le manque de vaccination ou les mauvaises conditions d'hygiène qui provoquent certaines maladies comme la diarrhée ou la rougeole et donc la malnutrition de l'enfant.
8: Une accumulation de crises a placé l'Afghanistan à ce niveau d'urgence, des sécheresses, des crues, mais aussi ces dernières années, le retour forcé de 6 millions de réfugiés afghans et la guerre avec le Pakistan a provoqué une hausse des prix des produits. L'ONU rappelle aussi que les femmes ont été exclues du marché du travail. Elles n'ont plus le droit d'exercer la médecine. Selon une source onusienne anonyme, le régime taliban a conscience de la gravité de la crise, liée en partie au retrait de l'aide internationale 5 ans après leur retour au pouvoir. Cette aide, elle pourrait être de nouveau dirigée vers l'Afghanistan si les autorités acceptent d'assouplir les restrictions imposées.
2: Mélissa Barra, merci pour ce dossier. On peut noter à cet appel lancé hier par 43 pays membres de l'ONU. Ils exhortent les dirigeants talibans à lever toutes les restrictions aux droits des femmes et des filles.
0: Le Somaliland, reconnu comme État uniquement par Israël, veut convaincre les États-Unis.
2: Et ça semble progresser. La République autoproclamée, séparée de la Somalie depuis 1991, pourrait bientôt accéder au système financier américain, avec à la clé un accès également à la Banque mondiale et au FMI. C'est l'objet d'une proposition de loi déposée cette semaine à Washington, le résultat d'un intense travail de lobbying mené sur place depuis 10 jours par Abdirahman Hiro, le président du Somaliland, qui profite de la guerre au Moyen-Orient pour jouer la carte du partenariat stratégique. Explication
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11: 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Ensemble, c'est tout du cœur inclusif. un projet de chorale inclusive mené par l'association de l'un à l'autre qui donne lieu à deux concerts les 26 et 27 septembre, salle des colonnes à Ans. Sous la direction artistique de Paul Bonnet-Dumont, musicienne et chef de chœur. Ce projet de chorale inclusive a pour objectif de tendre la main à tous les publics empêchés en raison d'un handicap, de leur état de santé, de leur lieu de vie ou encore de leur situation d'isolement. Le droit à la différence et le partage est au cœur de cette expérience artistique, comme nous le confient Alain et Jean-Yves, membres de l'association De l'un à l'autre. Alain et Jean-Yves, comment est née cette fameuse association De l'un à l'autre ?
12: Donc l'association est née à partir du moment où Paul Bonnet-Dumont a voulu intervenir. Paul Bonnet-Dumont, qui est une intervenante musicienne, elle a voulu intervenir dans des structures médico-sociales et autres. Et elle a commencé à intervenir avec des chanteurs, des gazouis notamment, qu'elle connaissait bien puisqu'elle avait créé la chorale. Elle a commencé à intervenir dans des structures médico-sociales, CMP de Dlézé, ESAT, IMP, IME, foyer de vie, etc. Et puis d'autres dans la région notamment. Ensuite, elle a commencé par créer, comme ça, bénévolement, un groupe d'hommes qui s'appelait Les Hommes qui Chantent. Ensuite, Les Femmes qui Chantent. Comme elle est prof de clarinette, elle a créé un groupe de clarinettistes qui s'appelle les Clariflous. Ça a permis, tous ces groupes ont permis d'intervenir dans beaucoup de structures. Et l'aventure a été qu'elle fasse intervenir tous ces groupes et ces rencontres, ces nouvelles rencontres humaines avec des personnes différentes en situation de handicap, des prisonniers, des personnes âgées, des publics un peu défavorisés au niveau culturel et musical, oubliés souvent.
13: Oubliés ou empêchés, en fait.
12: Ou empêchés, oui. Ça a permis des rencontres humaines très importantes pour tout le monde, que ce soit des personnes handicapées, en situation de handicap ou des personnes réputées.
11: Donc est née l'association De l'un à l'autre. Jean-Yves ?
13: Oui, c'est né de cette idée-là, de cette philosophie et de ce partage qui existait depuis des années. Et c'est vraiment la notion de partage qu'il faut retenir. Quand on va, par exemple, avec des détenus en maison d'arrêt, on partage l'expérience, l'apprentissage des chants avec eux. On ne vient pas nous faire un concert, ce n'est pas du tout l'esprit. Qu'on a mis en place pour les concerts qui vont avoir lieu en septembre, c'est une chorale inclusive. C'est-à-dire que des choristes qui peuvent venir des anciennes formations musicales que Paul a animées, ou d'autres qui ont envie simplement de chanter et de partager ça avec des personnes en situation de handicap. Ça forme un groupe aujourd'hui d'une quarantaine de choristes qui vont se produire sur deux spectacles fin septembre à la salle des colonnes à Reims, avec une prestation qui est non seulement la reprise et l'adaptation de certains chants traditionnels, mais aussi une composition spécifique pour ce chœur qui a été écrite par Sébastien Glem, un compositeur. Et nous sommes suivis aussi par un vidéaste qui nous suit tout au long des répétitions et qui va faire un montage vidéo qui donnera lieu à des projections sur l'année 2027. Voilà, c'est pas encore tout à fait fixé au niveau des dates et des modalités, mais c'est prévu d'aller dans des salles de cinéma locales pour faire des séances et des soirées autour de ça.
11: Donc une série documentaire en quelque sorte, oui. Question et ce travail. Alors, et ensuite le déroulé, effectivement, de la progression de tout le travail mené, j'imagine il y a des ateliers, de la formation.
12: Oui, ce sont les groupes actuels qui, à force d'intervenir dans un certain nombre d'établissements, notamment à la Givre, ont permis de rencontrer des gens qui avaient envie de venir chanter. Mais aussi, il y a des personnes qui viennent du CMP qu'on avait connu il y a 5, 6 ans, 8 ans. Il y a des personnes, des professionnels accompagnateurs de ces personnes en situation de handicap. Mm-hmm. Ils les accompagnent aussi, souvent sur leur temps bénévole d'ailleurs, il faut le signaler. Voilà, mais c'est surtout la question de la rencontre, de tout ce chemin qui est parcouru par ces différentes rencontres. Le samedi, par exemple, pendant les répétitions, eh bien, on casse la croûte ensemble après, on fait un saucisson patate, pratiquement chaque fois. Voilà, puis on partage ça avec toutes les personnes qui sont là. Et ça occasionne des rencontres nouvelles pour beaucoup et des suivis de rencontres. musicale et partagée.
11: Donc ça se présente comment, deux concerts
13: Deux concerts qui ont lieu à Ans, donc les
11: 26 et 27 septembre.
13: Donc à la salle des colonnes. Je précise tout de suite que ces concerts sont gratuits et c'est l'occasion aussi de solliciter vos auditeurs pour qu'ils viennent partager ça avec nous. On ne cherche pas des spectateurs, on cherche des partageurs en fait, qui sont curieux de voir tout ce que Alain vient de décrire se produit sur scène, avec aussi des intervenants autour de ça, avec des textes, avec une clown qui fait aussi des interventions. Enfin bon, voilà, il y a tout un panel, on va dire, de talents qui va être mis en œuvre sur deux spectacles. Salle des colonnes, qui est une nouvelle salle, mais qui a une capacité importante, puisqu'on peut être artiste compris, autour de 300 personnes, donc ça laisse la place à des volontaires de venir nous écouter.
11: Donc, les spectacles ont été montés pendant des années de travail.
13: C'est des années de rencontres. Voilà, et puis là, très concrètement, sur ces deux spectacles, il y a évidemment un travail de répétition qui a démarré au mois de septembre 2025 par la prise en main des harmonisations, des paroles, parce que donc on chante a cappella, on chante sans partition, et donc il faut que les gens possèdent vraiment les textes et les mélodies, avec plusieurs pupitres évidemment, plusieurs voix à chaque fois, et puis là, cette création musicale de Sébastien Aiglem, hein, qu'il faut aussi prendre en compte, et là tout le monde est, il n'y a pas d'historique favorable pour un pupitre ou un autre, puisque c'est une création, et donc tout le monde doit la prendre en compte individuellement d'abord.
11: Tout le monde peut chanter ?
12: Oui, tout le monde peut chanter.
11: Même quand on chante faux ?
12: Même quand on chante faux, quand on chante avec les autres,
11: ça couvre.
12: Ça couvre bien, ça fait quand même des harmonies. Ce projet Ensemble c'est tout, ça fait à peu près 4 ans que Paul essaye de le mettre en place, sous des formes différentes. Et finalement, c'est une décision de le mettre en place à partir de septembre 2025. Qui a, voilà, avec toutes les personnes qu'elle a pu regrouper, et on est 40-50 dans ces eaux-là, avec toutes les clarinettistes, les femmes, les filles qui chantent, les hommes, le chœur homme, etc. Et cette chorale qui s'appelle le chœur inclusique.
11: Et c'est aussi cette expérimentation qui demande à être refaite avec d'autres acteurs, c'est bien ça?
13: Au moins de pouvoir être diffusée sur un rayon géographique plus large, d'aller vraiment dans le Beaujolais et sur des sites de la Givre, puisque c'est notre partenaire sur l'opération, pour pouvoir démultiplier le spectacle. Alors pas forcément avec la même ampleur, puisqu'on n'a pas à chaque fois
11: des salles de 300 places.
13: De 300 places, mais au moins de pouvoir démultiplier ce partage avec les résidents d'autres sites de la Givre. Et puis trouver aussi ce qui nous importe, c'est de pouvoir financer ça. Et là, on est un petit peu encore en recherche, hein, puisqu'on n'est pas, au bout du chemin encore sur l'aspect financier. Mais bon, on a quand même pu démarrer. On a aidé quand même déjà par la commune d'Ans qui nous prête la salle des colonnes. On a reçu une subvention, le fonds de développement de la vie associative. Et puis des dons de particuliers qui trouvent ce projet très chouette et qui ont souhaité amender le financement. Mais oui, c'est pas un aboutissement. Voilà, c'est une étape importante dans quelque chose qui va prendre de l'ampleur et qui regroupera pratiquement à chaque fois les trois entités musicales que Paul avait développées déjà, le chœur homme, les femmes qui chantent et puis les clariflous. Mais maintenant, il y a une quatrième entité qui va prendre sa place de cette façon-là.
11: Merci à vous, Alain et Jean-Yves. Concert Ensemble c'est tout, chœur inclusique, salle des colonnes à Ans, le samedi 26 septembre à 17h et le dimanche 27 septembre à 15h. Soyez nombreux.
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1: Bonjour à toutes et à tous, Christina Silvero pour ce bulletin d'ONU Info. À la une, en République démocratique du Congo, l'épidémie d'Ebola recule par endroits, mais le pic est encore à venir. La crainte d'une troisième guerre mondiale en tête des risques de nouveaux rapports de l'ONU. Enfin, à Gaza, une rentrée scolaire sur des pupitres en palette. En République démocratique du Congo, l'épidémie d'Ebola recule par endroits, mais reste intense et géographiquement étendue. Au 12 septembre, plus de 7200 cas et près de 3500 décès avaient été recensés dans cette province et 62 zones sanitaires. Si certaines zones montrent les premiers signes d'une amélioration, le virus progresse de manière exponentielle dans d'autres. La riposte et son financement doivent donc se poursuivre sans relâche. Depuis Genève, les précisions du coordonnateur spécial de l'ONU pour Ebola, Julien Arnay.
2: La situation épidémiologique reste hétérogène. Elle est mixte. Quand on voit les tendances à l'échelle nationale, ça ne reflète pas les tendances au niveau provincial ou au niveau local. Et on a une épidémie qui, d'un côté, montre certains signes d'amélioration, particulièrement dans le centre de l'Ituri, Mongwalou, qui est la zone de santé qui était affectée initialement, ainsi qu'au niveau de Bounia, on commence à voir des signes aussi d'amélioration. On a plus de place au niveau des lits, on a des tendances qui, on a l'impression, dans les quelques dernières semaines, commencent à fléchir. Mais d'un autre côté, on a des tendances qui augmentent de manière importante, exponentielle au niveau du Nord Kivu. On a des tendances qui restent stables et qui augmentent au niveau du Haut-Uele. On a certaines zones qui apparaissent plus sous contrôle, on a des cas sporadiques au niveau de Kisangani.

0: Donc là, on est un peu plus confiant qu'on a une épidémie qui soit un peu plus contrôlée. On a le nord de l'Itouri au niveau de Harou, où on n'a pas eu de cas depuis certaines semaines, une épidémie qui est plus contrôlée. Donc c'est vraiment une épidémie qui est mixte dans son épidémiologie. Et chacune de ces zones doit avoir une réponse épidémique particulière qui soit appropriée au niveau de transmission, mais aussi au challenge que présentent ces zones particulières. Donc on a peut-être certains signes très initiaux d'une épidémie qui commence à fléchir dans certaines zones, mais qui augmente de manière exponentielle dans d'autres zones. Et donc, il faut vraiment qu'on continue les efforts dans toutes ces zones-là.
1: Longtemps relégué derrière le dérèglement climatique, les pandémies ou la désinformation, la perspective d'une guerre mondiale s'est brutalement rapprochée. En 2 ans, elle a gagné 16 places dans le classement des menaces les plus imminentes établi par les Nations Unies. La progression la plus spectaculaire parmi les risques étudiés. Le constat ressort du rapport sur les risques mondiaux de l'ONU. Jérôme Bernard.
2: Le constat est sans appel. La guerre est désormais au cœur des préoccupations mondiales. Selon une enquête menée auprès de 1300 représentants de gouvernements, d'organisations internationales, de la société civile, du secteur privé et du monde universitaire, 36% estiment qu'une guerre mondiale pourrait, dans l'année, avoir des conséquences pour une part importante de l'humanité. Ils sont 76% à envisager ce scénario dans les 7 prochaines années. La guerre est le seul des 28 risques étudiés à figurer parmi les plus préoccupants, à la fois par son importance, son imminence, ses liens avec d'autres menaces et le manque de préparation internationale. Pour le secrétaire général de l'ONU, Antonio Guterres, les risques politiques sont passés au premier plan alors que les institutions censées y répondre sont jugées moins capables d'agir. Les menaces surtout se nourrissent les unes des autres. Tensions géopolitiques, pénurie de ressources, désinformation ou intelligence artificielle peuvent s'amplifier mutuellement. Mais une priorité demeure. L'inaction face au changement climatique reste le risque mondial jugé le plus important. Antonio Guterres résume le défi ainsi. Aucun pays, aucune entreprise, aucune institution ne peut affronter ces risques seuls.
1: C'est la rentrée scolaire à travers le monde, mais à Gaza et en Cisjordanie, retourner en classe n'a rien d'ordinaire. Après 3 ans de guerre et de scolarité interrompue, des centaines de milliers d'enfants palestiniens reprennent le chemin de l'école dans des conditions extrêmes. Espaces d'apprentissage temporaires, cours en ligne quand Internet fonctionne, pupitres fabriqués à partir de palettes d'aide humanitaire. À Gaza, quelques 63 000 élèves étudient en présentiel et près de 280 000 à distance, souvent en différé. En Cisjordanie, ce sont les checkpoints qui décident chaque matin quels enfants ou enseignants pourront rejoindre leur classe. Julia Dikoum, directrice de l'éducation à l'UNRWA, revient sur l'ingéniosité et la détermination qui portent la rentrée à Gaza.
3: C'est difficile d'assurer que les besoins humanitaires comme les tentes pour les classes ou les écoles spécifiquement peuvent entrer dans la bande de Gaza et les autres besoins et équipements d'école. Nos employés, pas nécessairement les enseignants, mais quelques-uns de nos employés ont construit les bureaux pour les enfants et les chaises pour les enfants, de poids, de palettes où on met l'aide quand on entre. Alors, ces palettes sont maintenant notre chaise et bureau pour les enfants. C'est innovant, mais en même temps, nous devons faire ce que nous pouvons faire pour assurer la rentrée scolaire pour les enfants. C'est pas le système formel que nous avons avant, mais nous faisons des progrès dans cette direction.
1: Voilà, fin de ce bulletin d'ONU Info. Merci de votre fidélité. À bientôt.

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3: Merci de rester avec nous à l'écoute de RFI. Les midis à Paris, 10h en temps universel. Et le journal, c'est tout de suite avec vous, Diane Berger. Bonjour.
4: Bonjour Caroline Paré, bonjour à toutes et tous. Le Premier ministre du Canada à Strasbourg, en ce moment même, Bruxelles veut faire de son pays un partenaire privilégié avec un nouveau statut de membre associé de l'Union européenne. Comment vivre à une poignée de kilomètres seulement de l'envahisseur russe? Nos envoyés spéciaux en Ukraine se sont rendus à Otchakiv, un petit port du sud du pays, tout près de la ligne de front. Et le niveau des cours d'eau au plus bas en 2025, les scientifiques alertent à terme, l'eau douce risque de manquer partout sur la planète. Marc Carney s'adresse en ce moment même aux eurodéputés du Parlement européen. Son pays, le Canada, pourrait devenir le premier membre associé de l'Union européenne. Un statut qui n'existe pas encore dans les traités et dont on ne connaît pas encore vraiment les contours à ce stade. Mais le rapprochement agace déjà Donald Trump. Le président américain a aussitôt menacé de rompre les échanges commerciaux avec les 27. Car même si, officiellement, ce n'est pas un partenariat contre les États-Unis, il arrive en plein contexte de tensions commerciales et politiques avec Washington. Pour l'eurodéputé Renew Bernard Guetta, cette alliance avec le Canada, c'est donc une première étape indispensable.
5: C'est le début d'une nouvelle dimension de l'Union européenne. L'Union européenne va s'allier à d'autres démocraties. Le Canada est la première, mais il y en aura d'autres. Probablement le Royaume-Uni, certainement la Norvège, mais aussi probablement l'Australie, mais aussi peut-être la Corée du Sud, etc. L'Union européenne doit et je pense va tisser autour d'elle une entente démocratique qui est absolument fondamentale à l'heure où s'affirme une renaissance des impérialismes et des extrêmes droites dans le monde.
6: Mais alors pourquoi commencer cette alliance précisément avec le Canada, avec Macron?
5: Nous sommes extrêmement proches économiquement, socialement, politiquement. Et deuxièmement, parce que le Canada est à l'avant-garde du bras de fer avec un impérialisme, celui de M. Trump. C'est plus que le meilleur allié, c'est le pays dont nous sommes le plus proches à tout point de vue.
4: L'eurodéputé Bernard Guetta, il répondait à Daniel Valo. Le Kremlin vient de réagir aux dernières sanctions américaines adoptées la nuit dernière aux États-Unis. Elles vont compliquer les efforts de paix en Ukraine. Je cite Moscou. Washington vise en particulier la flotte fantôme de la Russie. Ces sanctions, c'est en tout cas un succès symbolique pour Kiev, toujours sous la pression des frappes russes. La capitale ukrainienne a à nouveau été secouée par plusieurs explosions la nuit dernière. Il y a au moins 18 blessés. Ces bombardements nocturnes, c'est le quotidien des Ukrainiens depuis bientôt 5 ans. Nos envoyés spéciaux Nathanaël Vitran et Sergueï Dmitriev se sont rendus à Otchakov, une petite ville portuaire du sud de l'Ukraine. Reportage.
7: La particularité d'Otchakov, c'est qu'elle se situe à l'embouchure du Dniepr, pile à l'endroit où le fleuve qui fait office de ligne de front naturelle se jette dans la mer Noire. Ce qui veut donc dire que les Russes sont juste en face.
8: Seul le fleuve nous sépare. Nous sommes à 4 ou 5 kilomètres seulement de la ligne de front. L'armée russe a pris position à cet endroit depuis le deuxième ou le troisième jour de la guerre. Donc ça fait bientôt 5 ans que ça dure.
7: Le maire Sergueï Bychkov.
8: Tous les jours, les drones et les missiles que les Russes tirent depuis la Crimée passent au-dessus de nos têtes. C'est épuisant. Otchakov comptait 15 000 habitants avant la guerre. Il n'en reste que la moitié aujourd'hui.
7: En centre-ville, on rencontre Olga. Elle tient une toute petite boutique. Elle fait partie de ces habitants qui sont revenus et n'ont plus l'intention de partir.
9: Au tout début, ma fille était terrifiée par les bombardements. Elle ne quittait plus les abris. Alors nous sommes partis 5 mois en Pologne. Mais nous sommes revenus parce que notre maison est ici et pas ailleurs.
7: Alexei, le maire adjoint, nous emmène chez lui. Et on arrive devant une maison en bord de mer. C'est très joli. mais c'est surtout la maison du voisin qu'Alexei veut nous montrer, détruite par un drone russe, et l'abri qu'il a fait construire à côté de la sienne. Une maison éventrée, un bunker souterrain, le triste résumé de la vie des habitants depuis 5 ans. Nathanaël Vitran, Sergei Dmitriev, Victor Sayenko, Otchakov, RFI.
4: Et au large de l'Ukraine, qui accuse la Russie d'avoir lancé un drone contre un navire civil battant pavillon tanzanien en mer Noire. Le capitaine a été tué, 3 membres de l'équipage blessés alors que le bateau voguait vers un port ukrainien. Toujours en Europe, on a vu cet été le Danube et le Rhin pratiquement à sec cet été. Et ces fleuves, ils sont loin d'être des cas isolés. L'Organisation météorologique mondiale alerte à cause du changement climatique. En 2025, les cours d'eau du monde entier ont connu l'une des pires années en termes de sécheresse depuis plus de 30 ans, Juliette Petrachevski.
0: Entre surplus et déficit, le cycle de l'eau est devenu plus irrégulier et plus imprévisible. Voilà comment résumer la situation, expliquent les scientifiques. Selon leurs données, les 7 dernières années ont été marquées par des débits fluviaux anormaux. Le stockage d'eau terrestre dans les eaux souterraines ou les lacs et rivières, par exemple, est en baisse depuis le milieu des années 2010. Et pour la 4e année consécutive, toutes les grandes régions glaciaires de la planète ont perdu de la masse. En temps normal, ces réserves évitent qu'une simple sécheresse ou qu'une saison sèche ne se transforme directement en crise de l'eau. En parallèle, les catastrophes liées à l'eau, comme les pluies dévastatrices, touchent diverses régions du monde, comme en Asie et en Afrique. Le chercheur Wayne Jenkinson a travaillé sur le rapport.
10: Il y a eu des inondations en République démocratique du Congo avec plus de 100 victimes, par exemple. Le rapport illustre que le centre de l'Afrique est une zone qui montre en général une augmentation en matière de disponibilité de l'eau en 2025. D'autres zones, comme la Corne de l'Afrique, ont montré en revanche que 2025 a été l'une des années les plus sèches, avec beaucoup de personnes déplacées en Somalie, par exemple.
0: Or, l'eau ne connaît pas de frontières, souligne l'Organisation météorologique mondiale. Le bilan hydrique d'un bassin versant dépend de ce qu'il se passe dans plusieurs pays. Il faut donc une politique climatique mondiale pour protéger cette ressource vitale.
4: Les réserves d'eau douce qui s'amenuisent, Anne Kantner y reviendra dans 2 heures dans RFI Midi avec son invité Wayne Jenkinson de l'Organisation mondiale météorologique. L'autorité palestinienne dénonce une mesure injustifiée. Comme l'an dernier, les États-Unis refusent d'accorder un visa à son président Mahmoud Abbas pour l'Assemblée générale de l'ONU à New York la semaine prochaine. Washington justifie sa décision en invoquant le manque de réformes prises par l'entité administrative. En plein contexte de violence, faut-il le rappeler, dans les territoires palestiniens, les colons israéliens multiplient les attaques en Cisjordanie et Gaza a été ravagé par la guerre. Les Houthis du Yémen subissent de nouvelles frappes saoudiennes ce jeudi. Selon le groupe rebelle allié de Téhéran, les bombardements ont tué au moins une personne. 3 tours de télécommunications ont également été visées. Riyad intensifie sa riposte après l'avancée éclair des Houthis qui contrôlent depuis une semaine le détroit de Bab el-Mandeb sur la mer Rouge, très stratégique pour le commerce international. Et chaque événement militaire au Moyen-Orient provoque des sueurs froides sur le marché du pétrole. Les prix du carburant enflamment de nombreux secteurs professionnels partout sur la planète. Dans le sud de la France, des pêcheurs ont à nouveau bloqué plusieurs sites, dont le port de Nice ce matin. Insatisfait des promesses du gouvernement Lecornu qui a évoqué une prolongation des aides ciblées jusqu'en décembre et une hausse de celles prévues pour le secteur de la pêche. Plusieurs appels à manifester au nom des Gilets jaunes circulent également sur les réseaux sociaux. Le début d'une crise sociale en France dont s'emparent les candidats à la présidentielle, Oriane Gendroux.
11: Mercredi soir, lors d'une interview sur LCI, Marine Le Pen a réaffirmé son idée d'abaisser la TVA et les taxes sur les produits énergétiques, dont le carburant.
12: Il faut baisser la TVA, mais il faut aussi supprimer l'augmentation de la TICPE. Qu'est-ce qui a généré les gilets jaunes? C'est l'augmentation de la TICPE décidée par M. Macron et par Édouard Philippe.
11: À l'opposé de l'échiquier politique, Manuel Bompard, porte-parole de la France Insoumise, veut plafonner les prix.
13: Il y a une mesure très simple, c'est d'instaurer ce qu'on appelle un blocage des prix des carburants, remonter dans la chaîne justement pour les bloquer à l'issue des activités de raffinage.
11: Édouard Philippe, Premier ministre pendant la crise des Gilets jaunes de 2018, demande au gouvernement dans un poste sur X de doubler immédiatement les aides ciblées. Et si pour Ségolène Royal, candidate à la primaire du Parti Socialiste, il faut baisser les taxes et plafonner les prix.
14: Il y a 60% de taxes sur le prix du litre d'essence. Moi, je pense qu'un litre d'essence ne doit pas dépasser 1,70€.
11: Pour Bruno Retailleau, il faut supprimer les coûts qui pèsent sur les fournisseurs d'énergie.
15: Je supprimerai les certificats d'économie d'énergie. l'énergie. Ça veut dire 8,50 € de moins par plein.
11: Si les candidats ont le luxe de commenter cette crise, le gouvernement doit lui s'en saisir. Ce jeudi, Sébastien Lecornu réunit ses ministres pour un séminaire gouvernemental consacré notamment à la finalisation du budget 2027.
4: Une autre réunion est prévue sur le sujet vendredi, cette fois-ci à l'Élysée. Emmanuel Macron, le président français, va convier les chefs de parti représentés au Parlement ou leurs candidats à la présidentielle.
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17: Ensemble, c'est tout, du cœur inclusique. Un projet de chorale inclusive mené par l'association de l'un à l'autre qui donne lieu à deux concerts les 26 et 27 septembre, salle des colonnes à Ans. Sous la direction artistique de Paul Bonnet-Dumont, musicienne et chef de chœur. Ce projet de chorale inclusive a pour objectif de tendre la main à tous les publics empêchés en raison d'un handicap, de leur état de santé, de leur lieu de vie ou encore de leur situation d'isolement. Le droit à la différence et le partage est au cœur de cette expérience artistique, comme nous le confient Alain et Jean-Yves, membres de l'association de l'un à l'autre. Alain et Jean-Yves, comment est née cette fameuse association de l'un à l'autre ?
18: Donc l'association est née à partir du moment où Paul Bonnet-Dumont a voulu intervenir. Paul Bonnet-Dumont, qui est une intervenante musicienne, elle a voulu intervenir dans des structures médico-sociales et autres. Et elle a commencé à intervenir avec des chanteurs, des gazouis notamment, qu'elle connaissait bien puisqu'elle avait créé la chorale. Elle a commencé à intervenir dans des structures médico-sociales, CMP de Dlézé, ESAT, IMP, IME, foyer de vie, etc. Et puis d'autres dans la région notamment. Ensuite, elle a commencé par créer... comme ça, bénévolement, un groupe d'hommes qui s'appelait les hommes qui chantent. Ensuite, les femmes qui chantent. Comme elle est prof de clarinette, elle a créé un groupe de clarinettistes qui s'appelle les Clariflous. Ça a permis, tous ces groupes ont permis d'intervenir dans beaucoup de structures. Et l'aventure a été qu'elle fasse intervenir tous ces groupes et ces rencontres, ces nouvelles rencontres humaines avec des personnes différentes en situation de handicap, des prisonniers, des personnes âgées, des publics un peu défavorisés au niveau culturel et musical, oubliés souvent.
19: Oubliés ou empêchés, en fait.
18: Ou empêchés, oui. Ça a permis des rencontres humaines très importantes pour tout le monde, que ce soit des personnes handicapées, en situation de handicap ou des personnes réputées.
17: Donc est née l'association de l'un à l'autre. Jean-Yves ?
19: Oui, c'est né de cette idée-là, de cette philosophie et de ce partage qui existait depuis des années. Et c'est vraiment la notion de partage qu'il faut retenir. Quand on va, par exemple, avec des détenus en maison d'arrêt, on partage l'expérience, l'apprentissage des chants avec eux. On ne vient pas nous faire un concert, ce n'est pas du tout l'esprit. Ce qu'on a mis en place pour les concerts qui vont avoir lieu en septembre, c'est une chorale inclusive. C'est-à-dire que des choristes qui peuvent venir des anciennes formations musicales que Paul a animées, ou d'autres qui ont envie simplement de chanter et de partager ça avec des personnes en situation de handicap. Ça forme un groupe aujourd'hui d'une quarantaine de choristes qui vont se produire sur deux spectacles fin septembre à la salle des colonnes à Reims, avec une prestation qui est non seulement la reprise et l'adaptation de certains chants traditionnels, mais aussi une composition spécifique pour ce chœur qui a été écrite par Sébastien Glem, un compositeur. Et nous sommes suivis aussi par un vidéaste qui nous suit tout au long des répétitions et qui va faire un montage vidéo qui donnera lieu à des projections sur l'année 2027. Voilà, c'est pas encore tout à fait fixé au niveau des dates et des modalités, mais c'est prévu d'aller dans des salles de cinéma locales pour faire des séances et des soirées autour de ça.
17: Donc une série documentaire en quelque sorte, oui. Question et ce travail. Alors, et ensuite le déroulé, effectivement, de la progression de tout le travail mené, j'imagine il y a des ateliers, de la formation.
18: Oui, ce sont les groupes actuels qui ont à force d'intervenir dans un certain nombre d'établissements, notamment à la Givre, ont permis de rencontrer des gens qui avaient envie de venir chanter. Mais aussi, il y a des personnes qui viennent du CMP qu'on avait connu il y a 5, 6 ans, 8 ans. Il y a des personnes, des professionnels accompagnateurs de ces personnes en situation de handicap. Mm-hmm. Ils les accompagnent aussi, souvent sur leur temps bénévole d'ailleurs, il faut le signaler. Voilà, mais c'est surtout la question de la rencontre, de tout ce chemin qui est parcouru par ces différentes rencontres. Le samedi, par exemple, pendant les répétitions, eh bien, on casse la croûte ensemble après, on fait un saucisson patate, pratiquement chaque fois, voilà, puis on partage ça avec toutes les personnes qui sont là, et ça occasionne des rencontres nouvelles pour beaucoup, et des suivis de rencontres musicales et partagées.
17: Donc ça se présente comment, deux concerts
19: Deux concerts qui ont lieu à Ans, donc les 26 et 27 septembre. Donc à la salle des colonnes. Je précise tout de suite que ces concerts sont gratuits, et c'est l'occasion aussi de solliciter vos auditeurs pour qu'ils viennent partager ça avec nous. On ne cherche pas des spectateurs, on cherche des partageurs, en fait, qui sont curieux de voir tout ce que Alain vient de décrire se produit sur scène, avec aussi des intervenants autour de ça, avec des textes, avec une clown qui fait aussi des interventions. Enfin bon, voilà, il y a tout un panel, on va dire, de talents qui va être mis en œuvre sur deux spectacles. Salle des colonnes, ce qui est une nouvelle salle, mais qui a une capacité importante, puisqu'on peut être artiste compris, autour de 300 personnes, donc ça laisse la place à des volontaires de venir nous écouter.
17: Donc, les spectacles ont été montés pendant des années de travail.
19: C'est des années de rencontres. Voilà, et puis là, très concrètement, sur ces deux spectacles, il y a évidemment un travail de répétition qui a démarré au mois de septembre 2025 par la prise en main des harmonisations, des paroles, parce que donc on chante a cappella, on chante sans partition, et donc il faut que les gens possèdent vraiment les textes et les mélodies, avec plusieurs pupitres évidemment, plusieurs voix à chaque fois, et puis là, cette création musicale de Sébastien Inglem, hein, qu'il faut aussi prendre en compte, et là tout le monde est, il n'y a pas d'historique favorable pour un pupitre ou un autre, puisque c'est une création, et donc tout le monde doit la prendre en compte individuellement d'abord.
17: Tout le monde peut chanter ?
18: Oui, tout le monde peut chanter.
17: Même quand on chante faux ?
18: Même quand on chante faux, quand on chante avec les autres,
17: ça couvre.
18: Ça couvre bien, ça fait quand même des harmonies. Ce projet Ensemble c'est tout, ça fait à peu près 4 ans que Paul essaye de le mettre en place, sous des formes différentes. Et finalement, c'est une décision de le mettre en place à partir de septembre 2025. Qui a, voilà, avec toutes les personnes qu'elle a pu regrouper, et on est 40-50 dans ces eaux-là, avec toutes les clarinettistes, les femmes, les filles qui chantent, les hommes, le chœur homme, etc. Et cette chorale qui s'appelle le chœur inclusique.
17: Et c'est aussi cette expérimentation qui demande à être refaite avec d'autres acteurs, c'est bien ça?
19: Au moins de pouvoir être diffusée sur un rayon géographique plus large, d'aller vraiment dans le Beaujolais et sur des sites de la Givre, puisque c'est notre partenaire sur l'opération, pour pouvoir démultiplier le spectacle. Alors pas forcément avec la même ampleur, puisqu'on n'a pas à chaque fois
17: des salles énormes, de 300 places.
19: De 300 places, mais au moins de pouvoir démultiplier ce partage avec les résidents d'autres sites de la Givre. Et puis trouver aussi, ce qui nous importe, c'est de pouvoir financer ça. Et là, on est un petit peu encore en recherche, hein, puisqu'on n'est pas, au bout du chemin encore sur l'aspect financier. Mais bon, on a quand même pu démarrer. On a aidé quand même déjà par la commune d'Ans qui nous prête la salle des colonnes. On a reçu une subvention du fonds de développement de la vie associative. Et puis des dons de particuliers qui trouvent ce projet très chouette et qui ont souhaité amender le financement. Mais oui, c'est pas un aboutissement. Voilà, c'est une étape importante dans quelque chose qui va prendre de l'ampleur. Et qui regroupera pratiquement à chaque fois les trois entités musicales que Paul avait développées déjà. Le chœur homme, les femmes qui chantent et puis les clariflous. Mais maintenant, il y a une quatrième entité qui va prendre sa place de cette façon-là.
17: Merci à vous, Alain et Jean-Yves. Concert Ensemble c'est tout, chœur inclusique, salle des colonnes à Ans. Le samedi 26 septembre à 17h et le dimanche 27 septembre à 15h. Soyez nombreux.
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2: Dans le cadre du week-end européen du patrimoine, le VTT Villefranche-Beaujolais organise la 9e édition de la Calade Night VTT le samedi 19 septembre. Deux nouveaux parcours seront proposés. Un parcours découverte de 28 km avec environ 500 mètres de dénivelé positif. Un parcours expert de 48 km avec environ 1200 mètres de dénivelé positif dédié aux sportifs. Ces parcours traverseront différentes communes avec au fil de la nuit passages techniques, panoramas, châteaux qui feront de cette 9e édition une aventure sportive et conviviale fidèle à l'esprit de la Calade Night. Départ à 20h, depuis le Palais des Sports, rue Auguste à Villefranche. Renseignements et inscriptions sur le site vtt-villefranche-beaujolais.org. Ce week-end, ce sont les Journées européennes du patrimoine. De nombreux sites vous ouvrent leurs portes. Toutes les infos et les lieux à découvrir sur le site journeesdupatrimoine.culture.gouv.fr.
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4: 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RFI Midi, présenté par Anne Kantner. Bonjour Anne.
5: Bonjour Emmanuel, bonjour à tous. Le tour de l'actualité dans le monde avec nos correspondants, avec nos envoyés spéciaux, 2h30 ensemble. Et à la une ce jeudi, de nouvelles alertes sur le dérèglement climatique. Pas des alertes d'ailleurs, des faits sur l'ampleur du phénomène du manque d'eau partout dans le monde. On en parlera avec l'un des responsables de l'Organisation Météorologique Mondiale dans un peu plus d'une heure. On s'arrêtera aussi sur le cas du Tchad. La saison des pluies se termine, mais l'eau n'est pas tombée en quantité suffisante, loin de là. Et comme au Soudan voisin, avec un risque de famine maintenant. Vous entendrez dans Afrique Midi l'analyse d'une chercheuse de l'IRD à 12h30 temps universel. Là aussi, le phénomène est mondial. Le carburant coûte de plus en plus cher. Manifestations en Syrie, colère aux États-Unis, mobilisation de paysans en Bolivie ou de pêcheurs en France. Ils ne sont pas les seuls en France à subir les effets de la hausse des prix. Il y a aussi cet infirmier, par exemple, un plein par semaine à 60 euros contre 40 auparavant et des conséquences sur son travail.
6: Il y a certains soins qui sont peu rémunérateurs pour nous, qui sont un peu plus loin de notre tournée. Ben, on les refuse parce qu'on perd de l'argent finalement. Je dois refuser à peu près un à deux patients par semaine parce qu'ils sont trop loin en fait.
5: Reportage à Marseille à écouter dans une demi-heure. Les responsables politiques sont nombreux à prendre position sur cette question en France. Vous entendrez tout à l'heure le député LFI Bastien Lachaud. Et dans ce contexte, plusieurs pays européens dégainent des aides spécifiques pour calmer la colère sociale. On vous en dit plus dans une dizaine de minutes.
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5: La lune de miel se poursuit et s'affiche publiquement entre le Canada et l'Union européenne. Le Premier ministre canadien confirme ce matin que son pays accepte bien de devenir membre associé de l'Union, comme l'avait proposé hier la présidente de la Commission européenne. Marc Carné assure qu'ils seront plus forts ensemble, pas pour dominer les autres, précise-t-il, mais pour devenir un phare pour la démocratie. Vous pourrez l'écouter dans un instant dans le journal. Et puis on vous parlera des Haïtiens expulsés des États-Unis, où l'administration Trump a révoqué le TPS, ce statut de protection pour les immigrés venus de pays à risque. Une centaine de personnes arrivent à Cap-Haïtien tout à l'heure, dans un pays toujours aussi dangereux et qui n'a pas les moyens d'accueillir ces refoulés. Dossier à 13h, temps universel. Voilà pour le programme. Bienvenue. Et on commence comme chaque jour avec le journal. Bonjour Diane Berger.
7: Bonjour Anne, bonjour à tous.
5: Le Premier ministre du Canada, très chaleureusement applaudi au Parlement européen.
7: Marc Carné devant les eurodéputés aujourd'hui, après cette proposition de la présidente de la Commission européenne. Elle veut faire du Canada un membre associé de l'Union européenne, un nouveau statut qui n'existe pas dans les traités européens, avec une coopération renforcée dans le domaine de l'énergie, de l'intelligence artificielle ou encore de la lutte contre le changement climatique. Un projet salué donc par Marc Carné. On écoute un extrait de son discours.
8: Une alliance entre l'Union européenne et le Canada constituerait un phare pour les autres démocraties. Une alliance qui ne serait pas définie par ce que nous rejetons, mais par ce que nous souhaitons. La liberté, la solidarité, la prospérité, la durabilité. Une alliance qui construit la résilience pour nous permettre d'agir pour nos citoyens et pour que nos citoyens agissent eux-mêmes. Une alliance assez forte pour que personne ne puisse dicter nos choix. Une alliance assez forte pour que d'autres nous rejoignent. Une alliance suffisamment fondée sur des principes pour que notre force renforce le droit international plutôt que de chercher à le remplacer.
7: Une alliance qui agace Donald Trump. Le président américain menace de représailles économiques les 27. Bruxelles l'assure, ce rapprochement n'est dirigé contre personne. Ce n'est pas une alliance anti-américaine.
5: Les dernières sanctions américaines contre la Russie vont compliquer les efforts diplomatiques pour arriver à une paix en Ukraine. C'est ce qu'affirme le Kremlin aujourd'hui.
7: L'armée russe maintient sa pression contre son ennemi. Plusieurs frappes ont touché Kiev, la capitale, la nuit dernière. Il y a au moins 18 blessés. Des attaques également en mer Noire. La Turquie vient d'ailleurs de soumettre un protocole d'accord aux deux pays pour mettre fin aux assauts contre les navires commerciaux qui traversent cet espace maritime. Encore aujourd'hui, un navire civil battant pavillon tanzanien a été touché par un drone russe, selon l'Ukraine. Le capitaine a été tué, 3 membres de l'équipage blessés. L'Arabie Saoudite continue ses frappes au Yémen contre des positions des Houthis. D'après le groupe allié de Téhéran, les derniers bombardements ont tué au moins une personne. 3 tours de télécommunications ont également été visées. Riyad intensifie sa riposte après l'avancée éclair des rebelles qui contrôlent depuis une semaine le détroit de Bab el-Mandeb sur la mer Rouge, très important pour le commerce.
5: De quoi perturber encore plus le commerce du pétrole.
7: Et provoquer donc des mouvements de colère partout sur la planète. Deux ports et un dépôt pétrolier sont d'ailleurs bloqués en ce moment dans le sud de la France. Les pêcheurs y manifestent pour demander plus d'aide face au prix du carburant qui explose. Hier, le gouvernement français a évoqué une prolongation des aides ciblées pour ces professionnels sans satisfaire ceux qui vont en ce moment à perte en mer pour pêcher. Une réunion est prévue pour eux aujourd'hui avec le ministère de la Mer. Et les Français ne sont pas les seuls à subir la crise du carburant. Claire Fage.
9: Flambée des cours du pétrole, destruction de capacités de raffinage dans le Golfe et en Russie, embargo russe sur les exportations de diesel. Tout se conjugue pour mener à une inflation mondiale record de ce carburant dont dépendent encore beaucoup de secteurs professionnels dans le monde. En Bolivie, des centaines de paysans ont défilé au début du mois pour contester le doublement par décret des prix du diesel très utilisé dans les transports routiers, ce qui provoque en cascade une forte inflation alimentaire. Les manifestations se multiplient en Syrie contre la hausse du pain, mais aussi du mazout, autrement dit du fioul, un carburant de la même famille. Aux États-Unis, les prix du diesel ont battu un nouveau record à plus de 6 $ le gallon, alors que les engins agricoles s'activent dans les États du Midwest et que dans les États du Nord, on doit remplir les chaudières de fioul avant l'hiver. Le mécontentement des Américains pourrait, lui, se traduire dans les urnes lors des élections de mi-mandat.
7: Pour revenir aux pêcheurs français, une réunion est prévue aujourd'hui donc au ministère de la Mer. Emmanuel Macron, le président, va lui convier demain les chefs des partis représentés au Parlement ou leurs candidats à la présidentielle. Ce sera pour une réunion sur la dégradation de la situation internationale et, je cite l'Élysée, ses conséquences en France sur la sécurité et l'énergie. Le président français qui a reçu ce matin le président du Liban, Joseph Aoun, à Paris. Il doit aussi s'entretenir avec le roi Abdallah II de Jordanie à l'approche de l'Assemblée générale de l'ONU. Emmanuel Macron prépare le soutien international au déploiement de l'armée libanaise dans l'ensemble du territoire du Liban. Une mesure prévue dans l'accord de cessez-le-feu entre Israël et le Hezbollah, mais qui peine toujours à être mise en place.
5: Assemblée générale de l'ONU à laquelle Mahmoud Abbas devra assister en visio.
7: Comme l'an dernier, Washington a refusé d'accorder un visa au président de l'autorité palestinienne, au motif qu'il n'a pas engagé les réformes nécessaires dans les territoires palestiniens. Rappelons qu'en Cisjordanie, les colons israéliens multiplient les violences. Et à Gaza, le cessez-le-feu est fragile. L'enclave ne s'est jamais relevée de la guerre. Nouvel exemple hier avec un immeuble endommagé par un bombardement israélien qui a fini par s'effondrer à Gazaville. Au moins 21 habitants ont été tués, dont 6 enfants. Reportage de notre correspondant à Gaza, Rami Al-Megari, avec Abla Jounaidi.
10: Laila Sara a survécu. La vieille dame, comme les autres habitants, a été surprise dans son sommeil.
11: Il était 2 h du matin et soudain j'ai entendu cet énorme bruit. Oui, comme un tremblement de terre, un bombardement. Ça a fait boum et l'immeuble s'est effondré. Il y avait beaucoup de gens.
10: Les habitants qui ont planté leur tente au cœur du bâtiment de 6 étages ont l'habitude de voir des morceaux de béton tomber ça et là. Mais cette fois, il y a eu des morts, parmi eux des enfants. Ayad Tafash, un habitant.
12: On a retrouvé une gamine allongée sur le toit. Elle avait reçu un bloc de béton sur la poitrine. On l'a fait sortir. Sa sœur et son frère, eux, sont morts sur le coup. Un autre bloc leur est tombé dessus.
10: Comme 2000 autres, cet immeuble endommagé accueillait des familles qui n'ont pas trouvé d'autre lieu où habiter. Une situation que dénonce le porte-parole porte-parole de la défense civile, Mahmoud Bassal.
13: Tout ça parce que l'occupant israélien refuse la reconstruction de la bande de Gaza et qu'il refuse de laisser des abris sûrs et dignes pour les habitants. La seule raison pour laquelle les gens continuent d'occuper ces immeubles, c'est que les alternatives sont plus dangereuses encore.
10: Afin d'accélérer les opérations, l'ONU demande à Israël d'accorder d'urgence les autorisations nécessaires à l'entrée de machines lourdes, d'équipements spécialisés et de carburant.
7: Un reportage de notre correspondant Rami Almeghari à Gaza avec Abla Junaidi. Ce sont les premiers verdicts après les massacres de membres de la communauté alaouite sur le littoral syrien en 2025. La justice syrienne vient de condamner un militaire des forces gouvernementales à 20 ans de prison. Deux partisans de l'ancien président Bachar el-Assad ont été condamnés, l'un à la peine de mort, l'autre à la perpétuité.
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15: Elisabeth Valence dirige le groupe d'économie solidaire Actem qui accompagne des personnes éloignées de l'emploi dans leur parcours professionnel. Elle nous présente tout d'abord Actem, ses missions et son fonctionnement.
16: Actem, dont l'acronyme signifie Acteur pour l'emploi et l'insertion en Pays Beaujolais, est un groupe d'économie solidaire créé en décembre 2015 à l'initiative des structures d'insertion par l'activité économique. Donc on agit dans le champ de l'insertion par l'activité économique, c'est-à-dire mettre en situation de travail, faire travailler des personnes qui à un moment de leur vie rencontrent des difficultés d'accès à l'emploi, travailler et être accompagnées pour que cette période où les personnes travaillent avec nous débouche, si ce n'est sur un emploi durable, une formation et autres. Donc Actem développe trois types de prestations, de l'intérim d'une manière générale, c'est-à-dire la mise à disposition de personnel auprès des particuliers, collectivités locales, associations, avec les associations intermédiaires du groupe qui sont Aide à Villefranche, Âtre Service du côté de Tarare et La Passerelle du côté Amplepuis. Donc c'est de la mise à disposition, des particuliers peuvent faire appel à nous. Ensuite, pour l'entreprise, c'est l'entreprise d'intérim d'insertion Énergie Emploi. Et récemment, nous avons créé une entreprise de travail temporaire pour des personnes qui peuvent être déléguées de manière, si elles sont plus qualifiées, qui s'appelle donc Actem Emploi. Ça, c'est pour la partie intérim. Et on a une autre partie en prestation de service qui signifie que on s'occupe de tout, l'encadrement, le recrutement, la bien-neuve, bien sûr, mais aussi en termes d'équipement. Donc là, on développe des activités en peinture, rénovation de bâtiments. C'est plus développé par le chantier d'insertion sur Tarare. Tout ce qui est lié à la propreté, nettoyage des locaux, nettoyage urbain. Ici sur Villefranche avec la brigade vacataire suite aux reprises d'activités du transit l'année dernière. On fait des activités en collecte de carton auprès de 150 magasins de la région. Et aussi une prestation d'encombrant, notamment pour les collectivités mais les logeurs. Et aussi bien sûr avec l'entreprise d'insertion brigade viticole, des travaux manuels viticoles. Donc une large palette d'activités.
15: Actem propose plusieurs formes d'accompagnement vers l'emploi. Pourquoi, selon vous, est-il important de proposer des dispositifs différents selon les profils et les situations des personnes ?
16: Parce que chaque personne est unique, chaque personne a besoin d'un accompagnement personnalisé. Le leitmotiv de base, c'est que nul n'est inemployable. Et face aux difficultés d'accès à l'emploi ou en fonction de la situation de la personne, un outil tel qu'un chantier d'insertion sera peut-être plus approprié à une personne qui reprend une activité abandonnée depuis des années. Donc on propose des contrats à durée déterminée d'insertion de 24 heures par semaine pour 24 mois. Les entreprises d'insertion s'adressent à des personnes qui ont un peu plus de compétences, un peu plus agiles, si on peut dire. Donc, on part sur 35 heures. Et les associations intermédiaires et travail temporaire, c'est de la mise à disposition. Donc, en fonction de la situation de la personne, de son projet professionnel et bien sûr de la demande du client, on va la positionner sur tel type d'outils.
15: À Villefranche, Actem intervient, vous l'avez dit tout à l'heure, à travers les brigades vacataires, les brigades viticoles. Comment se déroule le parcours d'une personne qui vous rejoint ?
16: Donc la porte d'entrée, c'est souvent parfois le bouche à oreille, mais surtout nous dans notre jargon, la plateforme inclusion. Kezako, la plateforme Acquisition. Si vous tapez sur Internet, vous allez pouvoir voir les emplois d'insertion, d'inclusion sur le territoire. Vous pouvez vous positionner sur les offres qu'on propose. Et bien sûr, il faudra accomplir des critères. Les structures d'insertion par l'économique sont financées par l'État, qui nous demande d'accueillir et d'accompagner des personnes selon une typologie particulière, bénéficiaires du RSA, chômeurs de longue durée ou des critères administratifs, mais aussi des critères sociaux, qui fait qu'à un moment, si vous avez une rupture de vie professionnelle, vous pourrez bénéficier de nos services. Donc, le parcours est de 2 ans, et notamment sur Villefranche, vous pouvez basculer de l'une à l'autre des structures au sein du groupe. C'est l'intérêt aussi du groupe Actem, c'est qu'on dispose de l'ensemble des outils d'insertion. Donc, l'association intermédiaire, c'est quelques heures, par exemple, de ménage auprès de particuliers. Vous reprenez confiance, vous pouvez travailler dans d'autres environnement, vous pouvez peut-être évoluer sur la brigade vacataire qui fait des chantiers de ménage, peut-être sur un 35 heures, ou sur l'intérim classique via Actem Emploi. En fonction de votre besoin et aussi de la demande de nos clients, vous serez positionné sur l'une ou l'autre des outils.
10: Comment se passent les brigades vacataires en termes d'autonomie par rapport à la passerelle dont nous allons parler dans un petit moment ?
16: La brigade vacataire, la différence, c'est qu'on est sur une structure qui fait de la prestation de service. C'est-à-dire qu'à notre client, nous apportons l'équipement, l'encadrement, c'est une situation clé en main. Par exemple, on a des marchés d'entretien des locaux, notamment avec la ville de Villefranche, 14 lots qui nous ont été réservés dans un cadre d'un marché public. On amène l'équipement, l'encadrement, la formation. Donc on est en prestation de service. Pour l'association intermédiaire telle que aussi Aide à Villefranche, on fait de la délégation. Donc les personnes sont en autonomie et sont sous la responsabilité du client.
10: À Amplepuis, il y a la passerelle. Pouvez-vous nous en parler ?
16: Donc la passerelle est une association qui existe depuis 1991. Sur le territoire, donc toutes les associations au sein du groupe Actem ont une pérennité assez longue, hein, puisque c'est près d'une quarantaine d'années, notamment par exemple Aide, c'est 1988 hein, sur Villefranche, et idem pour Atra à Tarare. Donc la passerelle, c'est une histoire avec notamment des élus locaux, des personnes qui, dans les années 90, subissaient le chômage, notamment le chômage féminin, et puis un groupe de personnes s'est réuni avec une association des demandeurs d'emploi d'Amplepuis, sont réunis en disant bah tiens, il y a des outils qui permettent à la remise à l'emploi progressive. Et c'était bien l'idée qui a toujours été le cas encore aujourd'hui, c'est-à-dire être employé, c'est-à-dire tout le lien avec le monde du travail, tout ce que ça signifie, et être accompagné. Donc cette idée-là, elle a été porteuse de fruits, puisque 15 ans, 20 ans après, on crée Actem. Alors, il se trouve que je dirige la passerelle depuis 1997. Donc, il y a une longue pérennité dans nos structures, avec des équipes de permanents qui sont très stables, et qui permettent d'avoir un parcours, enfin, même si le parcours est de 24 mois, mais finalement, on retrouve les gens dans la durée. Donc, la passerelle, dans son conseil d'administration des élus locaux, travaille avec beaucoup de collectivités locales du territoire de l'accord. Ça a été historique, ça a toujours été le cas.
10: Et est-ce que le fait de travailler directement chez des particuliers, des entreprises ou des collectivités change la manière dont les personnes reprennent confiance en elles professionnellement ?
16: En tout cas, c'est l'aspect positif d'une reprise d'activité, quel que soit le client, hein, si on peut dire, reprendre un travail avec tout ce que ça demande, c'est-à-dire qu'il y a un contrat de travail, un engagement, ce qu'on appelle un engagement réciproque. Vous travaillez avec nous, et ça on le précise dès le départ, hein, travailler, ça veut dire suivre les consignes, ça veut dire évidemment respecter les horaires, ça veut dire s'organiser dans sa vie personnelle pour une reprise d'activité. Et quand on n'a pas travaillé depuis très longtemps, ça demande une petite organisation, notamment parfois en termes de rythme de travail. C'est pour ça qu'on y va progressivement, parce que quand on est, nous, dans une activité professionnelle depuis très longtemps sur un temps plein, ça nous paraît évident. Mais quand on a été en rupture pendant quelques années, il faut reprendre progressivement en fonction de son besoin. Donc le fait de la remise au travail, et c'est ça l'intérêt, moi, que je porte le plus, c'est retrouver sa dignité, retrouver sa confiance, retrouver son autonomie financière, bien sûr, mais son autonomie tout court, en disant, eh bien, effectivement, je peux sortir d'une situation de non-emploi qui est souvent subie, et retrouver le lien social aussi, hein, parce que même si vous faites du ménage dans des locaux, eh bien, ce n'est pas du tout dégradant, en disant, ben voilà, je favorise la propreté des lieux. Donc, c'est tout cet aspect-là qui est important à travailler d'une manière générale.
10: Quelles sont les principales difficultés que vous rencontrez chez les personnes accompagnées et comment les aidez-vous à les dépasser ?
16: La difficulté d'une manière générale au sein d'ACTEM, c'est que l'État, du fait de ses conventions, du fait de l'aide aux postes qui nous sont allouées, nous demande de recruter des personnes qui sont très loin de l'emploi. Et nous, en face, on a des clients à satisfaire, des clients qui payent une prestation parce que les personnes qui travaillent avec nous sont salariées, donc il y a un coût, évidemment, un salaire, tout le travail mérite salaire, donc en face il y a une facturation. C'est trouver cette adéquation entre la situation de la personne et le besoin du client. Parmi les difficultés, c'est souvent des problématiques de mobilité, mais vraiment le permis de conduire, c'est vraiment la clé de la liberté. Des personnes qui n'ont pas travaillé depuis très longtemps ne savent pas forcément en termes d'organisation, de confiance, des problématiques de maladie mentale, de comportement au travail parfois inadapté. Travailler, c'est respecter les consignes et parfois pour certaines personnes c'est compliqué et que nous-mêmes on est parfois obligé de mettre un terme au contrat parce que on est souvent, je dis, on est bienveillant et exigeant parce qu'on aussi j'ai la responsabilité d'employeur, donc on peut pas faire tout et n'importe quoi. Donc je dirais voilà, santé, mobilité, compétences professionnelles, ce qu'on appelle savoir-être, parfois inapproprié.
10: ACTEM propose également de l'intérim à travers Énergie Emploi. Qu'est-ce qui différencie cet accompagnement des autres agences d'intérim ?
16: Le public. Le type de public qu'on pourra accueillir, on va pas avoir des personnes très qualifiées, on est sur des premiers niveaux de qualification, c'est-à-dire que ce des postes de manutentionnaire, on travaille beaucoup dans le secteur du bâtiment, ouvrier polyvalent du bâtiment, employé libre-service. Et puis l'accompagnement, c'est une relation, je dis souvent, l'intérim artisanal, c'est-à-dire une relation personnalisée avec le client et le salarié, et faire aussi un acte important en termes de formation. Je travaille, je fais le point de la mission, comment ça s'est déroulé, bien déroulé, mal déroulé. Souvent, les personnes n'arrivent pas à avoir un juste retour de ce qu'ils réalisent. Soit elles se dévalorisent, soit au contraire, ils sont champions du monde, mais en même temps pas forcément adaptés à ce que demande l'entreprise utilisatrice. Donc, ce qui nous caractérise, c'est l'écoute, la bienveillance, la formation. Au bout de 2 ans, eh ben, si vous pouvez sortir, tant mieux, on est tout heureux. Alors que sur l'intérim classique, eh ben, évidemment, on n'a pas intérêt à faire sortir parce que l'intérimaire est une source de ressources.
10: Et justement, comment transformer une mission d'intérim en véritable étape vers un emploi durable ?
16: La mission d'intérim avec tout ce qu'elle comporte, c'est-à-dire que vous êtes dans un vrai lieu de travail, en entreprise, on n'est pas sur un quelque chose de... Alors, c'est pas forcément très soutenant, hein, c'est des entreprises lambda, hein, donc ce qui est demandé à notre intérimaire, c'est pas différent de ce qui est demandé sur d'intérim classique. Encore une fois, elle permet, et la branche de l'intérim a fait beaucoup d'efforts ces dernières années. Elle permet d'abord une rémunération quand même plus intéressante avec les primes de précarité, avec le FASTT, le Fonds d'Action Sociale du Travail Temporaire, des formations qui sont bien adaptées. Elle permet une reprise d'activité dans des meilleures conditions.
10: Auriez-vous des exemples de personnes pour qui une mission temporaire a finalement débouché sur un CDI ?
16: Alors effectivement, j'ai 2 exemples là qui me viennent en tête récemment, des personnes qui ont été mises à disposition, recrutées par l'association intermédiaire Atre Service à Tarare, et dont la mairie de Tarare a recruté après 2 ans. C'est des personnes sur des postes d'ATSEM, donc en lien avec les écoles de la ville de Tarare, et d'agents d'entretien, d'agents d'office qu'on appelle, c'est-à-dire sur de la restauration. Donc je les ai eues dernièrement et effectivement elles avaient apprécié le parcours réalisé chez nous, notamment pour l'une d'entre elles, c'est une personne qui était entrée par un dispositif qu'on avait mis en place dans le cadre de la politique de la ville, vie pro, vie perso, pour détecter pour des personnes qui sont un petit peu isolées comment on organise sa vie personnelle et sa vie professionnelle quand on reprend une activité. Et c'est là a fait un petit parcours, c'était un atelier sur 8 thématiques, 8 demi-journées. Et puis ma collègue l'a positionné sur l'association intermédiaire ATRE, qui l'a positionné sur la ville de Tarare. Évidemment, la personne est au cœur de sa réussite, hein, c'est elle qui travaille. Nous, on donne des outils, on tend la main, on dit souvent, on met le pied à l'étrier, mais après, c'est la personne qui est face à ses responsabilités. Hein. Les personnes sont adultes, hein. Donc il y a un accompagnement, ce que je vous disais, bienveillance et exigence. Forcément, c'est cette dame-là, Madame Djabout en l'occurrence, qui a travaillé, qui a fait une prestation de qualité et a été détectée par la ville de Tarare. On lui a proposé un recrutement. Et c'est vrai que c'est intéressant avec cette collectivité. On a une relation de confiance depuis de nombreuses années et ils n'hésitent pas à recruter sur le vivier de personnel qu'ils ont pu essayer pendant cette période.
10: On voit donc plusieurs façons de la part de votre groupe d'accompagner les personnes vers l'emploi. Est-ce que c'est ça qui fait finalement la force d'ACTEM ?
16: Certainement, sur le public, moi je mettrais l'accent sur l'accueil, l'écoute, et aussi on a su ces dernières années s'adapter, parce que je me définis comme une entrepreneuse sociale, c'est-à-dire que côté de chef d'entreprise qui est à l'écoute des besoins de ses clients, à l'écoute du marché, que cette capacité d'adaptation ou d'adaptabilité avec les différents outils que maintenant on a au sein du groupe, la force d'ACTEM, c'est ça, on dit de manière générale l'agilité. Et de manier ces deux concepts qui parfois s'opposent, mais pour moi qui font sens, l'économique, parce que c'est des boutiques qui doivent tourner, des clients qui doivent être satisfaits, des salariés qui doivent avoir des bonnes conditions de travail. Il ne s'agit pas, de dégrader l'emploi, donc des bonnes conditions de travail, des équipements adaptés, parce que j'ai cette fonction de chef d'entreprise, et s'adapter aux besoins du client. Donc, je dirais effectivement ce qui fait notre différence, hein, c'est... d'avoir des outils aux besoins du territoire, comme on l'a fait avec la brigade viticole il y a quelques années, où on a décelé qu'il y avait des problématiques de recrutement de manœuvres dans la viticulture. Donc on a fait ce pari de la brigade viticole. Et en même temps, savoir accueillir des personnes qui, à un moment de leur vie, ont mis un genou à terre.
10: Pour terminer, quel message adresseriez-vous à une personne qui hésiterait encore à pousser la porte d'ACTEM ?
16: Faites-vous confiance. Faites-vous confiance pour une personne qui serait demandeur d'emploi à pousser la porte, parce que vous trouverez en face des personnes qui écoutent. Moi je dis, on est des gentils, on est des, je pense, des entreprises qui sont gentilles, au sens encore une fois de bienveillance, et puis en même temps aux clients potentiels, hein, qu'ils soient particuliers, élus locaux, entreprises, faites-nous confiance, parce que souvent on a un regard insertion, oulala ça va être compliqué, on a un regard comme ça un peu négatif. Eh bien non, les personnes qui travaillent chez nous ont tout le respect, sont encadrées, recrutées, sélectionnées aussi, parce que on a le souci que la mission ou le travail se déroule bien. Nous sommes des gens sérieux, on est présents sur le territoire depuis 30 ans, donc la pérennité est un gage de qualité. Faites-nous confiance en disant, passons la barrière inclusion-inclusion, et puis on peut tester, on peut se rencontrer, échanger, et on voit qu'on va avoir plein de choses en commun.
10: Et comment vous rencontrez alors ?
16: 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Mais aussi avec nos partenaires de l'emploi, que sont évidemment France Travail, qui est prescripteur, ce qu'on appelle sur cette plateforme inclusion, et les structures comme Mission Locale, les structures aussi de aide, tout ce qui est association caritative, CCAS, tout ce qui gravite de près ou de loin autour du travail. Donc c'est important de travailler avec des partenaires pour que les personnes puissent être positionnées, ce qu'on appelle dans notre jargon. Effectivement, on peut imaginer, c'est un centre social, une association caritative qui rencontre une personne, et il y a ACTEM qui existe, c'est peut-être intéressant que cette personne-là, elle puisse retrouver du travail. Ce qui ne veut pas dire qu'on va lui donner du travail, forcément, hein, mais en tout cas, on travaille avec les partenaires, notamment aussi pour l'accompagnement, parce qu'on ne fait rien tout seul, et sur le territoire, on a un bon réseau d'acteurs, sympathique, efficace, et donc je tenais à le souligner.
15: Actem, 412 salariés en insertion, 162 000 heures travaillées et 98 équivalents temps plein. Le groupe compte également 17 salariés permanents et représente 3,7 millions d'euros de budget. Ces différentes structures sont implantées à Tarare avec Actem et Atre Service, à Villefranche-sur-Saône avec Aide, les brigades viticoles et Actem Service, et à Amplepuis avec La Passerelle, Énergie Emploi et Actem Emploi. 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

Et bonjour, bonjour, Yves au micro-micro pour une nouvelle émission de 24 notes secondes qui ne dérogera pas à sa tradition et qui par conséquent vous rappellera ou vous apprendra que 24 notes secondes est une émission consacrée à la musique de film, à cet art si particulier qui consiste, pardonnez-moi, à illustrer de manière sonore ou musicale les petites images qui bougent un peu partout, mais de préférence sur un grand écran et dans le noir. Ça le fait mieux, dans le noir. Ce jour dans 24 9 secondes, eh bien, nous allons évoquer la carrière de Virginie Ledoyen, une actrice française née à Paris, tout simplement, le 15 novembre 1900. Quelque part, on ne dit pas le nom, l'âge des jeunes femmes. Sa famille est d'origine espagnole, ce qui explique que son vrai nom soit Virginie Vanessa Fernandez. Ses parents tiennent des stands sur les marchés et apparemment, de ce que dit ma petite fiche, qui ne mange jamais, c'est là, en voyant la façon très comédia des l'arté, même s'ils sont d'origine espagnole, la façon très spectaculaire, on va dire, dont ils vendent leurs produits, qu'elle pique le goût de l'interprétation. Son papa lui demande par contre de changer de nom pour tenter une carrière d'actrice et de se faire appeler du nom de sa grand-mère paternelle, qui était elle aussi une actrice amatrice et qui, vous l'avez deviné, s'appelait Ledoyen. C'est à 10 ans que ses parents divorcent et c'est à partir de là, c'est sa maman qui commence à s'occuper de sa carrière. Elle tourne quelques publicités pour Blédina, pour Buitoni, pour Air Inter, si vous voulez tout savoir. En 1986, elle apparaît dans le cultissime clip de Sauver l'amour de Daniel Balawan. Eh bien oui, Daniel Balawan. Et puis, elle commence à tourner à partir de 1987 dans un film de Gianfranco Mingonzi intitulé Les exploits d'un jeune don Juan. Le titre même vous dit le sujet du film. Ensuite, on la voit dans le premier rôle de Mima de Filomena Esposito en 1991, où elle commence à être donc remarquée alors qu'elle n'a que 14 ans et les critiques commencent à s'intéresser à elle, de même que les réalisateurs. En 1993, elle est nommée pour le César du meilleur espoir féminin pour sa prestation dans Les Marmottes d'Eli Chouraki. Et avant de faire une énumération trop fastidieuse, on va écouter un extrait de la bande originale d'un film sorti, lui, en 1997. Un film de Gérard Krasvic qui s'intitule « Héroïne » et qui se passe quelque part en Aveyron. Je vais y revenir, mais on va écouter un peu de musique. La musique d'Héroïne, elle est signée de Laurent Alvarez et de Maïdi Roth. Et on en écoute un extrait. Héroïne dans 24 notes, secondes.

Un extrait de la bande originale d'Héroïne, un film de Gérard Kravdik, sorti en 1997, adapté très lointainement d'un roman de Didier Deneynx, intitulé Playback. Le film se passe à Decazeville, bonne ville de l'Aveyron, comme vous le savez peut-être, et reprend certains éléments du passé minier, ô combien prégnant de l'environnement. Les premiers rôles sont peu connus, par contre, en dehors de Virginie Lévoyen. Par contre, dans les seconds rôles, on retrouve Marie Laforêt, Charles de Turckheim, Serge Reggiani, Édouard Baird et quelques autres. J'avoue que je ne l'ai pas vu, ça se devine peut-être, mais j'imagine bien que cela devait être intéressant, comme pas mal d'autres films tournés par Virginie Lévoyen dans ces années-là, qui alternent entre des films un peu grand public et des choses, on va dire, plus à réessai, à la française. On la voit notamment en égérie de Claude Chabrol dans La Cérémonie. On la voit avec Benoît Jacquot, pour lequel elle tourne deux films tout à fait satisfaisants, La fille seule en 1995 et La vie de Marianne en 1997. On la voit aussi chez Olivier Assayas, bref, des cinéastes plus réputés, je dirais, cérébraux que full action, comme on dirait. On la voit aussi en 1998 dans la comédie musicale, on va l'appeler ça comme ça, signée par Olivier Ducastel et Jacques Martineau, et intitulée Jeanne et le garçon formidable. Et en 2000, eh bien, elle tente même l'aventure hollywoodienne, puisqu'elle est aux côtés, excusez du peu, de Leonardo DiCaprio et de Guillaume Canet dans La Plage, un film qui a transformé l'île de Thaïlande où il a été tourné en cauchemar du surtourisme. C'est de la faute ni de Leonardo DiCaprio, ni de Danny Boyle, le réalisateur britannique, dont c'était la première incursion dans le cinéma américain, une première incursion qui, à vrai dire, a connu un succès mitigé, même si pour Virginie Ledoyen, ça lui a permis d'être en pleine lumière, signalant que la même année, dans un genre tout à fait différent, elle fut Cosette dans la 9e adaptation des Misérables. On va écouter ni un extrait de la bande originale de La Plage, ni de celle de Cosette alias Les Misérables, mais on va écouter un extrait de la bande originale d'un film de François Ozon, tourné en 2002, et qui s'intitule « Huit femmes ». Comme son titre l'indique, eh bien, c'est un huis clos policier inspiré d'une pièce, me semble-t-il, de Robert Thomas, qui date des années 50. Et François Ozon, qui n'est un peu une veine vintage pour certains de ses films, eh bien, avait choisi d'adapter pour une seconde fois le film. Le roman avait déjà été adapté avant. Une seconde fois, avec un casting 4 étoiles. Alors, comme il y a 8 femmes, je suis désolé, je vais être obligé de vous les citer toutes, ce serait désagréable. Sinon, Catherine Deneuve, Fanny Ardant, Isabelle Huppert, Ludivine Stanier, Emmanuel Béart, Danielle Darrieux, la grande Danielle Darrieux, Firmin Richard et donc Virginie Ledoyen. Il y avait même un garçon, mais pour ne pas vous divulgâcher le mystère policier autour de l'assassinat qui fait l'argument même du film, bien, je vais me garder d'en parler. La musique de ce film, elle est signée de Krishna Levy, un compositeur un peu rare, mais auquel, me semble-t-il, nous avons consacré une émission dans 24 notes secondes. On en écoute un extrait, 8 femmes, mais dans 24 notes secondes.

Ah oui, alors ça finit extrêmement brutalement. J'ai failli me laisser surprendre. Un extrait de la bande originale de 8 femmes, un film de François Ozon, une bande originale signée de Monsieur Lévy, un film qui est une fantaisie, une sorte de bonbon qui se passe à Noël avec des couleurs tout à fait irréelles et surtout un casting de rêve. Je ne vais pas vous répéter le nom des 8 actrices qui le composent, parmi lesquelles Virginie Ledoyen, notre héroïne du jour, Krishna Lévy, c'est mieux. Mais ma foi, c'était plutôt une des réussites de François Ozon. Alterne souvent les films un peu moins intéressants et d'autres brillants. Et 8 femmes, qui connut d'ailleurs un très très gros succès, étaient brillants. Et on ne l'a pas écouté parce que je ne l'ai pas trouvé sur la bande originale. Mais Virginie Ledoyen interprétait dans ce film, pardonnez-moi, une chanson de Marie Laforêt, déjà citée tout à l'heure. Ensuite, eh bien, je vous l'ai dit, elle va alterner les grosses productions et des films, je dirais, un peu plus difficiles. On la verra notamment dans Le Saint-Ange de Pascal Augier en 2004, qui est un essai de film d'horreur à la française. Aucun succès, le film d'horreur à la française. De toute façon, ça ne marche jamais vraiment. On le verra dans des comédies un peu plus mainstream, comme l'on dit, notamment dans le remake de L'Emmerdeur, réalisé par Francis Weber en 2008, et qui, et je vais être charitable, ne valait pas le premier opus, enfin la vraie version originale avec Lino Ventura et Jacques Brel. Et en 2009-2010, on la verra dans 2 films très différents qui illustrent une palette relativement large. D'abord en 2009 dans L'Armée du Crime, qui est une reconstitution à gros budget par Robert Guédiguian, des héros, entre guillemets ou pas, de l'affiche rouge. Et Virginie Ledoyen interprète le rôle de Méliné Manoukian aux côtés de Simon Abkarian et de Jean-Pierre Daroussin pour un film donc extrêmement dramatique. Un peu chromo, mais quand même relativement sincère. Et on va écouter à rebours un extrait de la bande originale d'une comédie dans laquelle Virginie Ledoyen a un rôle un peu secondaire, puisque les rôles principaux sont tenus par Géraldine Nakache et Leïla Bekti. La seconde cité obtint d'ailleurs un César du meilleur espoir féminin, bien justifié de la suite de sa carrière à cette occasion. Le film, il s'appelle Tout ce qui brille et il raconte en fait les efforts de 2 jeunes filles issues de la banlieue pour s'immiscer dans la jeunesse dorée du 16e arrondissement. Évidemment, leur désillusion, puisque tout ce qui brille n'est pas d'or, je vous complète le proverbe. Le film rencontre un gros succès, tout à fait justifié par le fait qu'il y a un investissement visiblement autobiographique de la part de Géraldine Nakache et de son co-réalisateur Hervé Mimram. À leur côté, il y a Audrey Lamy, Manu Payet et quelques autres. On va écouter une chanson. Je pense que vous allez la reconnaître. Je pense aussi que vous allez peut-être reconnaître son interprète originel. Sinon, on débriefe tout ça après. Tout ce qui brille dans 24 notes secondes.

On aura reconnu ou pas, mais j'espère qu'on aura reconnu la chanson sur une drôle de vie de Véronique Sanson, ce serait aussi vrai, de cette chère Véronique Sanson, interprétée ici, eh bien, par les deux héroïnes de Tout ce qui brille, le film co-signé par Géraldine Nakache et qui ici chantait aux côtés de sa copine Leïla Bekti dans cette comédie douce-amère, ma foi, plutôt bien troussée. Pas sûr que ce genre de film vieillisse bien, mais en tout cas en 2010, il tombait pile au bon moment. Et d'ailleurs, il rencontra un bon succès public qui permit ensuite à Géraldine Nakache et à Leïla Bekti de partir vers d'autres voies. Quant à Virginie Ledoyen, même si elle n'avait dans le film qu'un rôle un peu secondaire, eh bien, elle ajouta une corde supplémentaire à son arc et preuve de sa capacité à aller des films d'auteur au grand spectacle. Eh bien, on la vit même en 2011, c'est-à-dire l'année suivante, dans une série qui s'appelait 13, la série. Alors 13, vous le savez peut-être, c'est une série de bandes dessinées, pardonnez-moi, où il y a énormément d'action. Et donc, dans cette série, eh bien, Virginie Ledoyen jouait le rôle d'une tueur à gages russe impitoyable. C'était un bel essai, je dirais, de transformation par rapport au rôle de cinéma d'auteur qu'elle avait déjà incarné. Mais hélas, la série rencontra, à vrai dire, peu de succès. Et même s'il y eut une saison 2, suprême humiliation, eh bien Virginie Ledoyen n'en fut pas. Qu'à cela ne tienne, elle rebondit, puisque deux ans plus tard, on la vit dans un petit bijou signé à nouveau de Benoît Jacquot, déjà cité tout à l'heure. Ça s'appelle Les Adieux à la Reine et c'est consacré à la vie de Marie-Antoinette au moment de la Révolution du 14 juillet. Marie-Antoinette est interprétée dans le film par Diane Kruger, ce qui paraît assez justifié de prendre une actrice d'origine allemande pour interpréter Marie-Antoinette. À ses côtés, il y a Mademoiselle Seydoux, je vais retrouver son prénom tout à l'heure, qui joue un rôle un peu trouble. Et puis, il y a aussi il y a aussi Virginie Ledoyen qui joue le rôle donc de la duchesse de Polignac, Gabrielle de Polignac. Et ma foi, le film est un petit bijou d'une grande finesse. Alors, évidemment, les historiens sont montés au créneau, puisque Marie-Antoinette, alias Diane Kruger, et il est clairement sous-entendu qu'elle a des relations lesbiennes avec sa compagne, enfin avec sa gouvernante. Bon, la réalité historique est peut-être un peu différente, mais en tout cas, le film, lui, il est d'une très très grande finesse. Par contre, je vous ai déjà passé plusieurs fois des extraits musicaux de ce film, donc on va écouter un extrait d'un film d'Emmanuel Mouret, tourné en 2013. Emmanuel Mouret, Virginie Ledoyen, elle avait déjà rencontré quelques années plus tôt, en 2007, pour Un baiser s'il vous plaît, où elle tenait un rôle. Et en 2013, il l'engagea à nouveau pour un rôle secondaire, puisque les rôles principaux étaient tenus par Jasmine Trinca et par Joe Star. Le film, eh bien, c'est une sorte d'histoire d'amour un peu contrariée entre une pianiste, une concertiste talentueuse et qui tombe amoureuse d'un installateur d'alarme, incarné évidemment par Joe Star. Vous aurez compris que c'était pas lui qui jouait la pianiste talentueuse. Et ma foi, s'en suivent des amours un peu contrariés, d'abord parce que les différences de culture, de classe sociale, de comportement, de vie sont telles qu'il est parfois difficile à ces deux-là de cohabiter, et puis surtout parce que le entourage, en tout cas celui de la jeune pianiste, est farouchement opposé à cette liaison. Et puis il y a aussi la femme de Joe Star dans le film, vous l'avez deviné, c'est Virginie Ledoyen. La critique sera assez peu tendre avec ce film. La seule chose qu'elle en sauvera, eh bien, c'est justement la prestation de Virginie Ledoyen, qui est assez inquiétante dans le rôle d'une femme jalouse. Bon, être jalouse de Joe Star, pour moi, c'est un rôle de composition, mais ça n'engage que moi. Le film est loin d'être l'un des meilleurs d'Emmanuel Mouret. Par contre, la musique, c'est d'un des compositeurs favoris d'Emmanuel Mouret, Grégoire Hetzel. Le film, l'ai-je dit, s'appelle Une autre vie. On en écoute un extrait, Une autre vie, mais dans 24 secondes.

La musique tendue de Grégoire Hetzel pour un extrait de la bande originale d'Une autre vie, un film d'Emmanuel Mouret dans lequel on trouvait donc Virginie Ledoyen qui continue bon an mal an une carrière des plus variées, puisque juste pour citer quelques-uns de ses plus récents projets, on l'aura vu dans une mini-série TF1, il en faut bien, inspirée d'un roman d'Arlan Coben qui s'appelait Juste un regard. On l'aura vu aussi dans un téléfilm inspiré, je dirais, de la vie d'ouvrière où elle incarnait Lucie Beau, une des premières femmes syndicalistes françaises. Ça s'appelait Mélancolie ouvrière, un téléfilm réalisé en 2017 par Gérard Mordillat avec Philippe Torreton et François Cluzet et passé le dimanche en prime time sur TF1. Non, je rigole, c'était sur Arte. Vous l'avez sans doute compris, elle a même fait la voix de jeux vidéo et même de films d'animation. Bref, Virginie Ledoyen, eh bien, elle est un peu partout, alors pas toujours dans des rôles des plus importants. Peut-être qu'elle n'a pas fait une carrière aussi brillante qu'elle ne l'aurait espéré, que son papa ne l'aurait pensé en la baptisant Ledoyen, mais ma foi, l'un dans l'autre, on l'aura esquissé dans cette émission. Elle aura quand même collaboré à des films intéressants, et on va la quitter comme telle en écoutant un extrait de la bande originale d'un film tourné en 2023 par Valérie Donzelli, qui est l'adaptation d'un roman d'Eric Reinhardt qui s'appelle L'amour et les forêts, qui était sorti chez Gallimard en 2014. Un roman, et le film, pardonnez-moi, a le même titre que le roman. Virginie Efira et Melville Poupeau sont dans les rôles principaux, ceux d'une femme amoureuse et d'un mari pervers narcissique, évidemment, hélas. Et à leur côté, eh bien, entre autres, il y a Virginie Ledoyen. La musique de ce film, elle est signée du vétéran mais ô combien apprécié Gabriel Yared. Et on en écoute un extrait, L'amour et les forêts dans 24 notes secondes.

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1: 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Bonjour à toutes et tous et soyez les bienvenus dans ce nouvel épisode de Sur la route. Épisode de rentrée, épisode consacré à l'éco-construction, en compagnie de Julie Boucard-Zog, architecte de profession. L'éco-construction vise à minimiser l'impact du bâti sur la planète tout en proposant une approche durable, une réduction de la consommation d'énergie en favorisant l'utilisation d'énergies renouvelables. Mais entre fantasmes et réalités de terrain, comment y voir clair? C'est pourquoi aujourd'hui, nous vous proposons le portrait de Julie qui construit sa propre maison écologique en Ardèche. Et tout ce que vous avez toujours voulu savoir sur l'éco-construction, ou presque, eh bien sera abordé concrètement dans cette émission. Bonne écoute.
2: Voilà, donc là c'est encore en chantier, il y a l'échafaudage, mais tu vois qu'il y aura après une petite pente progressive qui va monter sur la maison. Donc on a vu que la maison à l'est, elle était un peu surélevée. Elle a un mètre en fait de ce socle béton que l'on voit qui est le vide sanitaire là, donc on est surélevé de ce côté-là. Et à l'ouest, il y a une terrasse extérieure qui est 70 cm au-dessus du niveau du rez-de-chaussée. Donc tu vois, on a construit avec la pente aussi. J'avais calé la maison par rapport à ça. J'ai aussi calé la maison par rapport aux arbres existants. Donc on a forcément dû couper 3 ou 4 arbres. Et notamment, il y avait un cerisier qui était à moitié mort. Et il y avait d'autres petits arbres, etc. Mais on a gardé les plus gros. Et notamment, on verra tout à l'heure, un superbe cerisier qui est à l'angle sud-est. Voilà, mais on a calé la maison par rapport au terrain. Le plus au nord possible. Le garage est au nord, comme ça il nous protège du vent. On évite les vis-à-vis aussi avec le voisin parce que lui il a sa piscine et sa terrasse juste derrière. Et dans le garage, on a ici en dessous, la dalle du garage, une cuve de 10 mètres cubes de récupération d'eau de pluie. Donc sur les trois pans de toiture, on récupère les eaux de pluie et ça va servir à alimenter donc bien sûr le jardin. Notamment en été quand on va commencer à avoir des restrictions d'eau. Je dis ça parce que du coup moi je suis de Perpignan, mes parents sont là-bas, ils ont eu pendant 2 ans très très peu de pluie, ça dépassait pas les 1 heure de pluie, hein. Vraiment c'était catastrophique.
3: Bonjour à tous, je suis Julie Boucard-Zog, architecte passionnée d'éco-construction. J'ai fait mes études d'architecte à Marseille, notamment dans un département, enfin le studio s'appelait H21 pour habiter le monde au 21e siècle, et on s'est posé des questions sur comment est-ce qu'on pouvait construire autrement pour faire face aux enjeux, notamment climatiques, aux enjeux de ressources d'énergie, pour pouvoir adapter au mieux l'habitat en termes de confort, en termes voilà, d'économie aussi. Voilà, et sortir un petit peu des dizaines d'années là, post-guerre, je dirais, de construction où maintenant on construit de la même façon partout dans le monde. On appelle ça l'architecture internationale. Et voilà, c'était un boom en fait pour reconstruire, mais ça a amené à des dérives que l'on paye aujourd'hui. Et en fait, on voit pas dans la bonne direction. J'ai étudié à l'école de Marseille, du coup, comment construire autrement, comment construire au 21e siècle. Après les études, je suis partie 1 an en Nouvelle-Zélande avec mon mari. Et on est revenu en France. On a passé quelques années à Lyon. C'était une ville qui était très bien pour commencer, on va dire, sa carrière, avoir des travaux dans les agences à droite à gauche. Mais c'est aussi une ville où il fait très très chaud l'été. On a eu envie de s'éloigner un petit peu de la ville, retrouver un petit peu plus la nature, la vie en vert et bleu, comme je dis, en fait, simplement voir le ciel, voir la végétation, etc. Donc on est venu s'implanter ici. On n'est pas du tout de la région. Moi, je suis plutôt de Perpignan. Mon mari, il est ch'ti. Donc, j'avais coupé la poire en deux en disant on n'ira jamais plus au nord que Lyon. Et finalement, on est redescendu ici. On s'est posé à Tournon-sur-Rhône quelques années. Et là, du coup, on est en train de faire construire une maison écologique à côté de Saint-Jean-de-Muzolles.

À la base, on voulait rénover une maison. Construire en neuf implique très souvent d'acheter un terrain dans un lotissement. Le problème d'acheter un terrain dans un lotissement, c'est que déjà les parcelles sont de plus en plus petites, et à juste titre, parce qu'on évite de grignoter les espaces agricoles, etc., les espaces naturels, et on a trop bouffé en fait ces espaces qui nous servent à vivre, hein, indirectement ou directement. Donc on voulait éviter ça pour cette raison-là, mais aussi parce que quand on achète un terrain dans un lotissement vierge, déjà il n'y a aucune végétation, tous les arbres sont rasés, donc il n'y a pas de possibilité d'avoir une couverture végétale pour pouvoir construire en bioclimatique, voilà, pour la conception bioclimatique. Souvent il faut attendre 10, 15, 20 ans pour avoir des arbres qui poussent, d'avoir une végétation qui soit suffisamment intéressante ou agréable. Et surtout quand on doit concevoir sa maison, et il se trouve qu'il y a d'autres terrains à côté dans un lotissement, donc on ne sait pas ce que les autres sont en train de concevoir, et des fois on a la mauvaise surprise d'ouvrir une grande baie vitrée à un endroit où finalement le voisin lui aussi va mettre sa baie vitrée, on va être en face à face, ça va être ridicule. Nous on a déjà vu des cas comme ça un peu ratés de conception parce que chacun construit dans son coin sans connaître le contexte. Donc c'est pour ça on voulait d'abord rénover, puis finalement on avait vu une maison, je passe les détails, on n'a pas pu l'acheter, et finalement le hasard des annonces a fait qu'on a trouvé ce terrain-là, et on appelle ça une dent creuse, c'est-à-dire qu'autour, tu vois, c'est déjà construit. Au nord, il y a déjà une maison qui est là depuis 35 ans. Au sud, depuis une bonne vingtaine d'années. Et ce terrain est resté non construit, alors qu'il est constructible. Il y a 1500 mètres carrés constructibles. Si on enlève les mètres carrés qui sont pas accessibles, parce qu'en fait, là, on est vraiment au pied des monts Ardèche, et après, il y a des restanques. Donc, c'est des terrasses avec des murs en pierre, etc. Et il y a une forêt, on a un demi-hectare de forêt de cèdres qui monte là en plein Saint-Joseph. On est en appellation Saint-Joseph. Pour eux, ça valait rien. Bon, pour nous, ça valait quelque chose, même si c'était pas constructible. Et en soi, on a 1000 mètres carrés qui étaient exploitables, on va dire. Donc, on a essayé de condenser la maison, comme je disais, de la compacter pour garder le plus d'espace naturel possible. On a pu, du coup, concevoir en fonction de ce qu'il y avait autour, donc de la position des maisons aux alentours, où est-ce qu'on s'ouvrait pour pas qu'il y ait de vis-à-vis. On a construit la maison pour avoir le maximum de soleil quand on veut, parce qu'il y a des volets roulants à l'est et au sud. Et comme le terrain monte à l'ouest, on voit qu'à partir de 16-17 heures, on est à l'ombre. Et en fait, ça, c'était une bonne chose. Pourquoi ? Parce que l'été, à partir de 17 heures, c'est là où les maisons arrivent en surchauffe. Alors, il y en a qui sont déjà en surchauffe depuis midi, celles qui sont mal isolées, etc. Mais 17 heures, c'est vraiment le point critique jusqu'à 20h, 21h. Et là, les maisons, elles explosent. Voilà. Nous, à partir de cette heure-là, la maison sera à l'ombre. Donc, on a aussi choisi le terrain pour cette conception bioclimatique. Donc, c'est très important de le voir. On va être assez protégé aussi par la forêt pour tous les vents, mais aussi par le garage. Donc là, si on regarde maintenant la construction, nous avons la maison qui fait 8 m50 par 8 m50 extérieur, sur deux niveaux avec en deux pans. Et à droite, on a le garage qui fait la moitié, donc il fait 35 mètres carrés. C'est un grand garage. Bon, pour le coup, lui, il est construit en parpaing et il ne sera pas isolé. Le but, c'était de pouvoir stocker le maximum de choses à l'intérieur pour garder une maison qui soit sans trop de stockage, en fait, et garder le maximum de mètres carrés pour les pièces de vie, etc. Parce que la maison, elle est très bien isolée, avec 18 cm de laine de bois. Et en fait, les deux volumes sont l'un à côté de l'autre. Le garage suit la pente de la maison. On a l'impression que c'est comme si on était venu couper le volume en deux et qu'on avait écarté. Et du coup, c'est là que se passe en fait l'entrée. Et comme ça guide en fait naturellement l'entrée vers la maison. On y va ?

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1: À partir de quel moment une maison devient-elle écologique? Comment concilier confort thermique et facture énergétique mensuelle? C'est de tout cela et bien plus dont Julie va nous parler maintenant. Vous êtes bien à l'écoute de Sur la route, retour à l'entretien.
2: C'est vrai qu'on se demande à quel moment est-ce qu'on peut dire qu'une maison est écologique. Parfois on peut dire oui, j'ai fait une maison bois donc c'est écologique, mais en fait il y a aussi du béton. Donc la frontière est un peu floue. Moi qui me suis beaucoup penchée sur ces questions-là, finalement c'est de se dire dans l'éco-conception, c'est d'aller pousser des curseurs un petit peu plus loin. C'est avoir le souci de la matière que l'on utilise et de l'énergie que l'on utilise et de se dire comment je vais l'utiliser, pour quoi faire, pour répondre à quels besoins et quels sont les réels besoins aussi. Si on regarde aujourd'hui, on a des soucis aussi de gestion d'eau, voilà, de pouvoir avoir une ressource en eau, une ressource en énergie. Surtout en ce moment, on voit bien qu'il faut sortir de l'énergie du pétrole, notamment parce que ça pollue, que ça coûte cher et qu'il y a des problèmes géopolitiques, de guerre, etc., qui ne sont pas souhaitables. On peut aussi la produire, donc il y a tout le photovoltaïque, l'éolien, etc. En tant que particulier et à l'échelle du bâtiment, on peut aussi produire de l'énergie, donc c'est ça qu'on peut se poser, la production et après de la consommation. Comment est-ce qu'on va consommer donc cette eau, cette électricité, cette autre énergie, ou comment est-ce qu'on va réussir à ne pas l'utiliser? Dans la conception écologique, il y a toute une partie en fait de conception bioclimatique. Voilà, c'est tout ce qui est maison passive en fait. Comment utiliser le terrain, le soleil, le vent, la végétation pour limiter les dépenses ou justement pour récupérer ces ressources solaires, l'eau, etc., qu'on peut récupérer via les eaux de pluie. Et après, il y a une autre partie qui est la chair du bâtiment. Comment est-ce qu'on va bâtir? Parce que jusqu'à présent, on se posait beaucoup la question du confort thermique d'hiver et notamment de l'énergie qu'on va utiliser dans le bâtiment, dans sa vie. C'est-à-dire qu'une fois qu'il est construit, tous les mois, on va payer des factures pour chauffer, refroidir son bâtiment. Et c'est ça qui a commencé à faire bouger les réglementations, comme la réglementation thermique, la RT 2012. C'était comment est-ce qu'on va consommer moins d'énergie dans le bâtiment parce que ça pollue et que ça coûte. Par contre, en amont, on s'est aussi rendu compte qu'il y avait toute l'énergie et la matière qu'on utilise pour fabriquer le bâtiment, donc le matériau en lui-même. Et là aussi, donc il y a toute une réflexion, et j'en reparlerai peut-être plus tard avec l'activité que je fais à côté de mon activité d'architecte, hein, sur quel matériau on utilise, parce que le matériau a un bilan carbone en fonction de là où il a été extrait, comment il a été fabriqué, d'où il vient, donc tout le transport, etc. Et ça aussi, ça pollue. Donc dans l'écologie, on fait aussi attention à ça. Donc, c'est-à-dire toute la matière, les matériaux qu'il y a en amont d'une construction, et ensuite toute l'énergie ou la matière qu'on va utiliser pendant la vie du bâtiment, celle-là qui est un petit peu mieux connue. Tout ça s'entremêle entre l'énergie qu'on va utiliser pendant le bâtiment et l'énergie qui a été utilisée pour construire le bâtiment. Et après, est-ce que c'est écologique? Moi, je pars du principe qu'on ne peut pas faire des choses parfaitement, que même si on vise à faire une maison super écologique, on va se rendre compte qu'il y a des choses qui sont perfectibles, qu'on peut toujours aller plus loin, faire mieux, mais des fois il y a des alternatives qui n'existent pas encore. Et on va le voir avec cette maison, c'est une maison ossature bois, mais on a un socle en béton pour plusieurs raisons. Déjà, on n'a pas eu le choix au niveau sismique. Ici, on est en zone sismique 3, on est obligé de respecter l'Eurocode 8, et je vais passer les détails, mais en gros, il nous faut un socle béton avec un chaînage périphérique, etc., entre autres. Donc on n'avait pas le choix, on ne pouvait pas faire de fondation sur pilotis, donc oui, il y a du béton dans cette maison. Il y a aussi du plastique parce qu'on a de l'isolant biosourcé, mais on a un frein vapeur qui lui est en partie plastique, donc le plastique on ne peut pas s'en passer. Le béton, c'est difficile encore aujourd'hui, mais le tout c'est de leur trouver leur bonne place. Et comme on dit dans le milieu de la construction, on est beaucoup à dire qu'il faut mettre le bon matériau au bon endroit et de se dire, ok, ce matériau, qu'est-ce qu'il a comme propriété? À quelle problématique il va répondre dans l'équation? Et où est-ce qu'il va m'apporter le plus d'atouts? Et du coup, comment je vais l'utiliser au mieux? Et c'est ça, en fait, qui est passionnant. Et je pense qu'il faut s'enlever le frein de dire ah là là, j'utilise du plastique, ah, j'utilise ça. Non, parce qu'en fait, sinon, ça nous bloque et on n'avance pas. Et forcément, il y aura toujours des critiques à faire. Après, il y a aussi le porte-monnaie hein, qui, des fois, fait qu'on peut faire un choix plutôt qu'un autre. Voilà. Bon, nous, de ce côté-là, construire en bois, ça nous coûtait beaucoup plus cher. Donc, on a décidé de faire une partie du second œuvre nous-mêmes. Et aussi, on a essayé de construire le moins de mètres carrés possible. On verra, mais la maison, en fait, en termes de surface de plancher, elle fait que 115 mètres carrés pour 3 chambres. Alors, c'est vrai que ceux qui habitent en ville, ils vont dire ah, c'est cool, 115 mètres carrés, vous êtes quand même bien, parce que les appartements, voilà, il y en a qui habitent dans des appartements de 70 mètres carrés pour une famille de 4, quoi. Mais c'est vrai que là où on est, 115 mètres carrés, c'est pas beaucoup. Les maisons, elles font toutes 140 mètres carrés, voire plus. Donc, voilà, on a été frugal de ce côté-là. Il faut mettre les bons mètres carrés là où il faut. Ça aussi, d'être architecte, j'ai pu optimiser les choses. Et puis on a quelques astuces pour comment avoir l'impression d'avoir des grands volumes alors qu'on a 115 mètres carrés. Voilà, donc.

0: par le ciel, les puits de lumière, l'accès direct à la nature et la vie de bureau, les écrans. Ça vous parle ? On espère, car c'est un peu de tout ça dont on va parler maintenant en compagnie de Julie autour de l'éco-construction. Vous êtes toujours à l'écoute, vous, de Sur la route. Retour à l'entretien.
1: Pour information, on a 20 ouvertures dans la maison. À titre de comparaison, la maison qu'on a actuellement en location, elle fait 115 mètres carrés aussi et elle n'a que 11 ouvertures. Donc en fait, on est quasiment à deux fois plus. C'est vrai que c'est un luxe qu'on se paye, mais c'est aussi la qualité de la maison. C'est-à-dire on va avoir des apports solaires avec des volets roulants sur lesquels donc on va pouvoir jouer en fonction des saisons pour faire rentrer ou non les apports solaires. On voit la végétation tout autour. Ça, c'est génial. On a des doubles hauteurs. On voit le ciel, en fait. Les fenêtres, on voit le ciel. Les fenêtres, là, elles font 2,40 m de haut, alors qu'en standard, c'est plutôt 2,15 m. Elle fait 2,55 m. Donc ça permet de voir le ciel, et en fait c'est ça le luxe, c'est d'être reconnecté à ce qui se passe dehors, au temps qui passe, etc. Et c'est des choses qui nous permettent d'être bien aussi dans nos têtes. C'est que moi, en tant qu'architecte, je travaille beaucoup sur l'ordinateur et on voit pas le temps qui passe, on sait pas quelle heure il est, etc. Et si on est dans des espaces où il n'y a pas beaucoup de lumière extérieure, on est coupé de tout ça, et finalement tout ça peut nous mener au burn-out, en fait, tout simplement. Ou il y a des centaines de façons de décrire ce qu'est l'architecture, mais une des descriptions, c'est de dire qu'un bâtiment est là pour permettre un usage et permettre un bien-être. Et j'aime beaucoup cette notion d'art de vivre. Vous avez peut-être en tête, voilà, un bâtiment dans lequel vous vous sentez bien pour tout un tas de raisons. Et je vous invite à ouvrir les yeux là-dessus, à se dire, tiens, ce bâtiment, comment je me sens? Qu'est-ce qui fait que je me sens bien ou qu'est-ce qui fait que je me sens pas bien? Est-ce que c'est parce qu'il fait froid ou il fait trop chaud? Est-ce que c'est la lumière? Est-ce que c'est les espaces? Est-ce que c'est trop petit? Est-ce que je me sens trop confiné ou autre? Et vous allez voir que, en fait, tout est une question d'architecture, d'espace, donc de hauteur de plafond, comment va rentrer la lumière, comment est-ce qu'on se déplace dans l'espace, où est-ce qu'on place nos meubles. L'architecte est là pour créer des espaces qui va permettre d'être libre autant dans sa tête que dans ce que l'on fait. Et c'est pas pour rien que toutes les personnes qui font des métiers de création, des fois, recherchent des lieux inspirants pour pouvoir écrire, pour pouvoir dessiner, pour pouvoir créer. Et c'est super important d'être conscient de ça, même si on n'est pas architecte, parce qu'en fait, ça nous impacte tous, mais certains sont impactés sans savoir pourquoi. On a acheté le terrain il y a 3 ans. Notre offre d'achat du terrain a été acceptée le jour de la naissance de ma fille Alice. Donc c'était il y a 3 ans. Donc ça a été long après, en parallèle des enfants et du travail, de faire ce projet. Donc ça a été long à le sortir, à le porter. Mais maintenant qu'il commence à sortir, c'est lui qui nous porte. Et c'est lui qui va nous porter tous les jours. À chaque fois que je vais franchir la porte de la maison, que je vais voir la végétation par les fenêtres, etc., d'avoir bien choisi l'emplacement des fenêtres en fonction, on a aussi choisi le terrain en fonction de ça, à chaque fois ça va être une bouffée d'oxygène, un ressourcement, et on va pouvoir développer plein d'autres projets parce qu'on aura notre QG ou notre nid, notre lieu qui ressemblera à qui on est et ce dont on a besoin, tout simplement, pour vivre, quoi. We'll be right back.

0: voilà, l'émission touche à sa fin. On a tout juste le temps de retrouver une dernière fois Julie, qui va nous donner un petit tip au niveau isolation. Vous êtes bien à l'écoute de Sur la route. Retour à l'entretien.
1: Tout à l'heure, t'as employé un mot, enfin t'as employé une expression, tu as parlé d'ossature bois. Qu'est-ce que ça veut dire, une maison en ossature bois?
2: L'ossature bois, c'est la structure, c'est le squelette de la maison est en bois, donc c'est les charpentiers qui ont fait le plus gros du travail. On a une maison sur 2 étages, sur un plan carré. C'est un peu le hasard, mais finalement c'était bien aussi de faire comme ça. Donc la maison fait 8 mètres par 8 en intérieur. On a des murs de 34 cm d'épaisseur à peu près. Et on a voilà, deux niveaux avec un toit, 2 pans. Voilà, donc finalement on est très compact pour plusieurs raisons, pour prendre le moins de place sur le terrain, parce que c'est comme ça aussi au niveau économique, bah, qu'on arrive à économiser hein, tout ce que, plutôt que d'avoir tu sais, quand on a des plans en L ou autre, on a beaucoup de linéaires de murs périphériques pour un nombre de mètres carrés ben, moindre. Là on a optimisé pour des raisons confort mais aussi des raisons économiques. Construire en bois c'est un petit peu plus cher, par contre c'est beaucoup plus chaleureux. Voilà. Et après, dans cette ossature bois, on est venu mettre de l'isolant en laine de bois. Donc, on a 14 cm d'isolant de laine de bois, plus encore 4 cm qui viennent. Et le but, c'était d'avoir une maison qui soit autant confortable en hiver qu'en été. Parce que le bois, c'est moins conducteur. Donc, on aura une meilleure performance thermique l'hiver, mais aussi l'été. On voit que les étés sont de plus en plus chauds, on enchaîne les canicules, il va y avoir aussi des restrictions d'eau. Donc l'idée, c'était d'avoir une maison qui soit le mieux isolée aussi au confort d'été. Et ça, c'est quelque chose qui est rentré dans la réglementation thermique qu'on appelle la RE 2020. C'est justement le confort d'été. Parce qu'on s'est beaucoup occupé du confort d'hiver. Donc ça, maintenant, on sait mieux faire, on isole mieux les maisons. Par contre, il y a le confort d'été auquel il faut faire attention. Et c'est là où il faut bien choisir son isolant. Il faut choisir un isolant avec une capacité de déphasage qui soit le plus grand. Alors, on va peut-être pas rentrer dans les termes techniques, mais c'est le temps qu'il faut, en gros, à la chaleur extérieure pour rentrer dans la maison. Et plus ce temps-là est long, et ben plus, en gros, vous avez la maison... en gros, le temps que la chaleur rentre dans la maison, c'est la nuit, quoi. Donc en fait, la chaleur fait sens marche arrière et vous pouvez aérer votre maison. Alors que si la chaleur rentre au bout de 4 ou 6 heures, bah, à midi, vous êtes déjà en train de cuire dans votre maison. Voilà. Donc là, il faut bien choisir ses isolants. Et souvent, les isolants avec le meilleur déphasage sont des isolants biosourcés. Donc laine de bois ou même ouate de cellulose. Il y a aussi des isolants recyclés en coton. Voilà, ce genre de choses qui coûtent maintenant beaucoup moins cher et qui sont très abordables. En fait, avant, on réfléchissait à deux fois, mais en fait, ces isolants sont abordables. Donc, j'invite tout le monde à les utiliser.
0: Voilà, c'est fini pour aujourd'hui. Merci à Julie pour la visite, les tips et la conversation. Un entretien mené par Christelle Jacob de l'association Résonance. Mixage et musique par Indy Grand. 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Burcard, B-O-U-R-Q-U-A-R-D. 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

maintenant je suis de la vieille école, privilégiant la mèche au tic-tac inducteur. Feuilleter l'aluminium, obturer l'entrée d'air, puis laisser reposer la charmante mixture.

là-dedans. C'est un hold-up. Personne ne bouge. Si vous restez sage, tout se passera bien et vous pourrez rentrer tranquillement chez Bobonne. Roger, je te laisse t'occuper du petit personnel en cravate. Et toi, le dirlo, on va aller faire une petite promenade de santé dans la salle des coffres. J'espère que t'as des boules quies parce que...

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0: Bonjour.
1: Amateurs de micro-sillons, bonjour pour cette émission animée par Zocor et faite entièrement à la main, où l'on fait de sales mélanges à base de bonne musique et de mauvaise foi. Émission mensuelle à présent.

Ouf, ce truc psychotique, oui, qui correspond bien finalement à l'ambiance de l'époque, assez fatigant peut-être. C'était angine de poitrine, la sensation du moment. Ça s'appelle angine de poitrine, ce groupe québécois dont tout le monde parle. Oui, on s'en doutait depuis longtemps, le rock est devenu poitrinaire. Nous y verrons sans doute plus clair lorsque le soufflet sera retombé. Mais quelle conclusion peut-on déjà tirer sur ce groupe et son énorme succès ? Oui, ils se cachent derrière des masques, mais ce ne sont pas les premiers. Il y a eu les Residents, Daft Punk, derrière des casques de cartes. J'en passe des meilleurs et des pires. Ils sont dissimulés derrière des centaines de petits pois, concepts empruntés à l'artiste conceptuel japonaise Eiyoi Kusama, qu'ils n'ont jamais cité et qui vient de décéder. Ben, est-ce que c'est à cause d'eux ? Je sais pas. Il y a le retour de la guitare double manche et des morceaux avec plein d'arrêts et de complications inutiles pour montrer qu'ils savent jouer, ce qui est assez épuisant et en général pas très bon signe. Le guitariste donne des interviews prétentieuses qui feraient passer les musiciens de prog rock des années 70 pour des montagnes d'humilité. C'est un espèce de mathématicien du rock qui voudrait appliquer ses théories fumeuses à l'ensemble de l'univers, rien que ça. Comme quoi, on peut avoir des petits pois, mais la grosse tête. Bon, il faudrait voir cela en live pour se faire une idée, puisque le public a l'air d'adhérer. C'est qu'il doit bien y avoir quelque chose, mais il y a un petit côté jouissif, il faut bien le dire. Mais ce succès spontané, entre guillemets, comme disent les influenceurs, sur les réseaux pour une musique aussi difficile, voire aussi chiante, qui se cache derrière les masques ? Et oui, nous vivons une époque où il faut se méfier de tout. Si ça se trouve, ce sont des fils d'eux, de vieux musicos de jazz rock, mais le pire n'est pas là. Le pire, c'est de jouer pieds nus avec des harpions oscillés. Allez, vous avez droit à un bon moment de vrai beau repos.

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1: J'espère que vous avez apprécié à sa juste valeur le fabuleux enchaînement entre les deux morceaux. Là, je suis content de moi. Mais surtout quand on fait pas esprit. Des fois, on est content de soi quand on fait pas esprit. Là, j'ai vraiment pas fait esprit. C'était d'abord les toujours bienvenus Mercury Rêve avec leur titre le plus emblématique. Depuis, ils sont passés à des choses plus électroniques qui sont passionnantes. Ensuite, ce morceau étrange, c'était Sous le signe des poissons, extrait de l'album Lux Eterna de William Scheller en 1969. William Scheller est un compositeur formé au classique. Il est fasciné par la pop et le rock qui réussit plutôt bien comme arrangeur de disques dit de variété. Il a un petit succès avec le disque My Year is a Day pour le groupe des Irrésistibles, Les Irrésistibles, où l'on identifie déjà sa patte symphonique. Pour faire plaisir à des amis qui se marient, il leur compose carrément une messe de mariage autofinancée grâce aux droits d'auteur enregistrés avec ce titre. Il leur fait la messe enregistrée avec orchestre, chœur et groupe de rock. Une belle générosité. Nous sommes loin des karaokés pour fêter un Pax. Cette messe sera son premier disque brillant qui fera bien entendu un four, mais tombera dans les oreilles de la chanteuse Barbara qui fera appel à lui et lancera sa carrière. C'est une belle œuvre avec de gros sales mélanges symphonico-pop qu'on adore ici et qui était devenu introuvable ou à des prix scandaleux, en plus avec une pochette seconde édition affreuse. Le disque vient d'être réédité en vinyle avec sa très belle pochette d'origine. À voir absolument. Et il va falloir se jeter dessus. Il n'y en aura pas pour tout le monde. Mais en même temps, ça n'intéresse sans doute pas grand monde, sauf ceux qui achètent des disques pour ne pas les...

Les Aphrodite Childs sur le fantastique album concept, double album concept 666. Oui, c'était la mode des concept albums dans les années 70, mais celui-ci, il est particulièrement bon. D'ailleurs, il semblerait qu'il soit dans le top 5 de Noël Gallagher, qui est un homme de goût, même si sa musique n'en a plus beaucoup. Voilà, album qui s'était vachement bien vendu à l'époque. Pourquoi ? Parce qu'il y avait des bandes de voyeurs ou de curieux qui l'avaient acheté simplement parce que sur un morceau, l'actrice grecque Irène Papas se laissait aller à une prestation orgasmique assez mémorable. Bon, il y en a plein qui l'ont acheté rien que pour ça. Bon, c'était quand même très très bien l'ensemble de l'album et au contraire de bien des dégoulinades progressives de cette époque-là, avec au sommet le particulièrement indigeste Tales from the Topographic Ocean de Yes. À propos de Yes, je vous passerai un jour un morceau, mais un des premiers morceaux de Yes, comment ce groupe si nerveux à ses débuts a pu s'avachir à ce point. Mais revenons à nos Grecs avec Vangelis au clavier qui crée des arrangements sublimes. C'était avant qu'il ne fasse des compos à base de synthache moche. Oui, je suis arrivé à le dire, synthache moche. Et il y avait bien entendu Demis Roussos avec sa voix au perché qui apportait une originalité certaine, puis j'y jouais de la basse. C'était avant qu'il ne pose sur des pochettes de disques devant des jets privés entourés de groupies et de journalistes. Allez savoir, allez voir, en tout cas, c'est kitschissime. Sinon, il passait aussi sa vie au restaurant et à ce sujet, un grand restaurateur prévenu du tempérament gargantuesque du chanteur avait doublé toutes les portions de la commande sans lui dire. Le musicien a tout baffré sans bouger une oreille, fidèle à sa réputation. Allez, un homme mince et svelte maintenant.

Le grand Nick Cave avec cette reprise du classique de Jimmy Webb, Wichita Lineman, avec Flea à la trompette sur l'album de Flea, qui est une petite merveille, on ne cesse de le répéter. Nick Cave qui nous a encore fait vibrer si intensément avec ses Bad Seeds au Théâtre Antique de Vienne en juillet. Il est clair que Nick Cave est le phénomène scénique du moment, mais peut-être trop le phénomène, puisqu'il devient difficile de le voir ailleurs que dans des lieux surdimensionnés. Ainsi, le voir dans des conditions acceptables pour pouvoir être dans la fosse sans porter deux couches, si, certains le font pour garder leur place. Donc c'est très appréciable. Donc merci Vienne et merci Fourvière qui le font passer régulièrement. Faites-le revenir chaque année, le voir là, c'est fantastique. Lorsqu'on devient un phénomène, hélas, on attire de plus en plus un public qui vient voir le phénomène sans connaître grand-chose à sa musique. Et c'est peut-être ce qui est en train de se passer, parce qu'il y a même des gens qui avaient vu Scorpions la veille. Oui, voir Scorpions la veille de Nick Cave, Scorpions, l'infâme groupe de Art Teuton, aux coupes mulées, aux pantalons rayés moule-boule, le groupe qui plus est a commis d'immondes pochettes pédophiles. Si allez voir, c'est ignoble. Mais voilà, au-delà d'un seuil de popularité, on choisit plus sans pub.

0: Loua, loua, The Kingsman. Oui, il y a plein de pain. Le chanteur, à un moment, il prend un mauvais moment et puis, ben, il s'arrête. Aujourd'hui, on couperait tout ça, on repasserait ça à Pro Tools ou je sais pas quoi pour que ça soit tout bien. Eh ben, c'est mieux comme ça. En avril 63, dans un petit studio de Portland, quatre adolescents enregistrent cette reprise d'un titre de Rhythm and Blues de Richard Berry. Deux minutes et demie plus tard, ils viennent de créer l'un des morceaux dits de garage rock le plus inoubliable. Un classique. Comme quoi, même des musiciens amateurs peuvent créer un classique, les punks s'en souviendront. Berry a écrit le titre en 55, les paroles en gros, c'est un marin qui dévie d'une histoire d'amour ratée avec une beauté exotique, il dévie ça à un barman. Berry vendra le morceau pour presque rien et le titre va faire son chemin au petit bonheur la chance, repris par d'autres. Mais par les Kingsmen, il va y avoir un scandale. Le truc est enregistré n'importe nawa, car en plus, Jack Ely, le chanteur, porte un appareil dentaire qui ruine son articulation. Il hurle dans un micro suspendu trop haut au plafond, enleva la tête, un peu comme Liam Gallagher plus tard, ce qui est une aberration technique. Sa voix sature et se confond avec la batterie, et plus personne ne comprend ce qu'il dit en sortie de console. Comme l'Amérique puritaine et MAGA n'est pas finalement si neuve, une rumeur se met à circuler dans les lycées. Sous le brouillage, le chanteur dirait des choses obscènes, des allusions sexuelles destinées à corrompre la jeunesse américaine, ce qui va déclencher rien moins qu'une enquête fédérale de 31 mois et produire un rapport de 120 pages. Les lycéens et N s'inventent leurs propres paroles, probablement encore plus obscènes, et le titre, bien entendu, finit par être interdit. Edgar Hoover du FBI met sur l'affaire nombre de fonctionnaires qui écoutent le truc à toutes les vitesses possibles, le décryptent et finissent par conclure plus tard qu'il n'y a rien à comprendre. Cela a coûté 3 bras, soit 50 de moins probablement qu'une salle de bal à la Maison Blanche. Le titre continue de fasciner les musiciens punk en 1974. Au Michigan Palace de Detroit, Iggy Pop et les Stooges livrent une version terminale, désarticulée et définitive de Louai Louai lors de leur dernier concert, encore moins intelligible que l'original, mais probablement encore plus obscène. Et là, depuis, tout le monde se réclame pour de vrai du sexe, de la drogue et du rock'n'roll, même cette endive de Nagui. Allez, c'est le moment où on bouge les fesses.
1: I know what you're talking about. There was a time when man did live in caves, as we all know. These people were known as cavemen, Neanderthal men, or troglodytes. 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

D'abord, c'était les légendes de la funk soul, Jimmy Castor Bunch, le groupe de Jimmy Castor, chanteur, auteur, compositeur et saxophoniste américain, connu notamment pour cette chanson funk troglodyte Caveman, issue de l'album It Just Begun, album dur à trouver, mais il existe de belles rééditions avec la pochette originale et son magnifique dessin psyché dans les couleurs ocre. À écouter et à réfléchir, car le troglodyte, on va bien finir par y retourner. Ensuite, un album culte, comme on dit, le premier et le seul du groupe, les Jackson Sisters, qui vient d'être réédité par l'excellent label Mr. Bongo. Elles n'ont rien à voir avec la famille Jackson, Michael et compagnie. Elles n'ont fait que ce disque avec ce morceau, I Believe in Miracles, qui porte bien son nom. Originaire de Los Angeles, mais basée à Detroit, comme on dit, elles y ont enregistré cette merveille entre soul, funk et disco. Ce morceau, j'aimerais qu'il ne s'arrête jamais.

Sai Guara, chanteur, compositeur, acteur et militant politique brésilien né en Uruguay. Sai Guara a vécu au Brésil depuis l'âge de 4 ans. Ses chansons mêlées romances et politiques, censurées par le régime militaire, il a passé quelques années en exil en Europe et en Afrique, comme tant d'autres. Et ce disque est un chef-d'œuvre de psychédélisme baroque et expérimental salement mélangé. Censuré par la dictature militaire, bien entendu, comme je l'ai déjà dit, après sa parution, à cause de son propos politique fort centré sur les racines indigènes du Brésil. Et puis regardez la pochette du disque et vous comprendrez. Comme souvent pour ce mouvement tropicaliste, on retrouve Hermeto Pascoal. Vous avez entendu les vents de Hermeto Pascoal, et surtout ici le producteur Wagner Tiso, qui fait un travail sublime, oui, comme tous des producteurs brésiliens de cette époque, du moins certains comme Donato ou Deodato. Voilà, c'est terminé, gardons la joie. Oui, c'est un peu le tic de cette émission, ce gardons la joie, largement inspiré par l'ami Nick Cave. Oui, la joie dérange, et d'ailleurs les tyrans font la gueule, qu'ils soient tyrans politiques, au boulot, ou même tyrans ménagers, les tyrans n'aiment pas la joie et font la gueule. Alors tiens, pour terminer l'émission, une petite citation de Gilles Deleuze. Le pouvoir exige des corps tristes, le pouvoir a besoin de tristesse parce qu'il ne peut la dominer. La joie, par conséquent, c'est résistance parce qu'elle n'abandonne pas. La joie, en tant que puissance de vie, nous amène dans des endroits où la tristesse ne nous amènerait jamais. Voilà, à méditer pour ces gens qui veulent nous rendre tristes, alors que c'est la rentrée politique, la rentrée scolaire, la rentrée au boulot, la rentrée partout. C'est à contextualiser, que l'on soit politique, manager, directeur, président de la République, président directeur général ou président de quoi que ce soit d'autre d'ailleurs. Voilà, c'est terminé. Gardons la joie.

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2: Bonjour à toutes et à tous, Christina Silvero pour ce bulletin de Nu Info. À la une, en République démocratique du Congo, l'épidémie d'Ebola recule par endroits, mais le pic est encore à venir. La crainte d'une troisième guerre mondiale en tête des risques de nouveaux rapports de l'ONU. Enfin, à Gaza, une rentrée scolaire sur des pupitres en palette. En République démocratique du Congo, l'épidémie d'Ebola recule par endroits, mais reste intense et géographiquement étendue. Au 12 septembre, plus de 7200 cas et près de 3500 décès avaient été recensés dans cette province et 62 zones sanitaires. Si certaines zones montrent les premiers signes d'une amélioration, le virus progresse de manière exponentielle dans d'autres. La riposte et son financement doivent donc se poursuivre sans relâche. Depuis Genève, les précisions du coordonnateur spécial de l'ONU pour Ebola, Julien Arnay.
3: La situation épidémiologique reste hétérogène. Elle est mixte. Quand on voit les tendances à l'échelle nationale, ça ne reflète pas les tendances au niveau provincial ou au niveau local. Et on a une épidémie qui, d'un côté, montre certains signes d'amélioration, particulièrement dans le centre de l'Ituri, Mongbualou, qui est la zone de santé qui était affectée initialement, ainsi qu'au niveau de Bounia, on commence à voir des signes aussi d'amélioration. On a plus de place au niveau des lits, on a des tendances qui, on a l'impression, dans les quelques dernières semaines, commencent à fléchir. Mais, d'un autre côté, on a des tendances qui augmentent de manière importante, exponentielle au niveau du Nord Kivu. On a des tendances qui restent stables et qui augmentent au niveau du Haut-Ouélé. On a certaines zones qui apparaissent plus sous contrôle. On a des cas sporadiques au niveau de Kisangani. Donc là, on est un peu plus confiant qu'on a une épidémie qui soit un peu plus contrôlée. On a le nord de l'Ituri au niveau de Haru, où on n'a pas eu de cas depuis certaines semaines. Une épidémie qui est plus contrôlée. Donc c'est vraiment une épidémie qui est mixte dans son épidémiologie. Et chacune de ces zones doit avoir une réponse épidémique particulière qui soit appropriée au niveau de transmission, mais aussi au challenge que présentent ces zones particulières. Donc on a peut-être certains signes très initiaux d'une épidémie qui commence à fléchir dans certaines zones, mais qui augmente de manière exponentielle dans d'autres zones. Et donc il faut vraiment qu'on continue les efforts dans toutes ces zones-là.
2: Longtemps relégués derrière le dérèglement climatique, les pandémies ou la désinformation, la perspective d'une guerre mondiale s'est brutalement rapprochée. En 2 ans, elle a gagné 16 places dans le classement des menaces les plus imminentes établies par les Nations Unies. La progression la plus spectaculaire parmi les risques étudiés. Le constat ressort du rapport sur les risques mondiaux de l'ONU. Jérôme Bernard.
4: Le constat est sans appel. La guerre est désormais au cœur des préoccupations mondiales. Selon une enquête menée auprès de 1300 représentants de gouvernements, d'organisations internationales, de la société civile, du secteur privé et du monde universitaire, 36% estiment qu'une guerre mondiale pourrait, dans l'année, avoir des conséquences pour une part importante de l'humanité. Ils sont 76% à envisager ce scénario dans les 7 prochaines années. La guerre est le seul des 28 risques étudiés à figurer parmi les plus préoccupants, à la fois par son importance, son imminence, ses liens avec d'autres menaces et le manque de préparation internationale. Pour le secrétaire général de l'ONU, Antonio Guterres, les risques politiques sont passés au premier plan alors que les institutions censées y répondre sont jugées moins capables d'agir. Les menaces surtout se nourrissent les unes des autres. Tensions géopolitiques, pénurie de ressources, désinformation ou intelligence artificielle peuvent s'amplifier mutuellement. Mais une priorité demeure. L'inaction face au changement climatique reste le risque mondial jugé le plus important. Antonio Guterres résume le défi ainsi. Aucun pays, aucune entreprise, aucune institution ne peut affronter ces risques seul.
2: C'est la rentrée scolaire à travers le monde, mais à Gaza et en Cisjordanie, retourner en classe n'a rien d'ordinaire. Après 3 ans de guerre et de scolarité interrompue, des centaines de milliers d'enfants palestiniens reprennent le chemin de l'école dans des conditions extrêmes. Espaces d'apprentissage temporaire, cours en ligne quand Internet fonctionne, pupitres fabriqués à partir de palettes d'aide humanitaire. À Gaza, quelques 63 000 élèves étudient en présentiel et près de 280 000 à distance, souvent en différé. En Cisjordanie, ce sont les checkpoints qui décident chaque matin quels enfants ou enseignants pourront rejoindre leur classe. Julia Dikoum, directrice de l'éducation à l'UNRWA, revient sur l'ingéniosité et la détermination qui portent la rentrée à Gaza.
5: C'est difficile d'assurer que les besoins humanitaires comme les tentes pour les classes ou les écoles spécifiquement peuvent entrer dans la bande de Gaza et les autres besoins et équipements d'école. Nos employés, pas nécessairement les enseignants, mais quelques-uns de nos employés ont construit les bureaux pour les enfants et les chaises pour les enfants de bois, de palettes où on met l'aide quand on entre. Alors ces palettes sont maintenant notre chaise et bureau pour les enfants. C'est innovant, mais en même temps, nous devons faire ce que nous pouvons faire pour assurer la rentrée scolaire pour les enfants. Ce n'est pas le système formel que nous avons avant, mais nous faisons des progrès dans cette direction.
2: Voilà, fin de ce bulletin d'ONU Info. Merci de votre fidélité. À bientôt.

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2: Le tour d'horizon de l'actualité sportive du Beaujolais Val-de-Saône, c'est tout de suite dans Escalade Sport. Le football club Villefranche-Beaujolais ouvre le bal du week-end en se déplaçant samedi 19 septembre à 14h45 au Puy-en-Velay pour le compte de la 7e journée du championnat de Ligue 3. Avant-dernier au classement, il se voit offrir une occasion de se donner un peu d'air en Haute-Loire sur la pelouse du 13e du classement qui ne possède qu'une petite victoire d'avance sur les Tigres. Plus tard, à 18h, les formations évoluant en National 1 joueront pour le compte de la 5e journée. Le Gol FC, qui n'a pas encore gagné cette saison, rend visite pour son 4e match à Fréjus Saint-Raphaël, tandis que le FC Limonest Saint-Didier, là encore pour sa 4e sortie, tentera de confirmer Affillot Courtois devant Istres. Le CS Villefranche a bien débuté le championnat de rugby de Fédéral 2 et voudra réussir la passe de 2 en recevant à nouveau ce dimanche à l'Escale d'Arnas. Cette fois, le FC Saint-Claudien est bien sûr à 15h15. Pour sa part, le SC Tarare se déplace à Ilkirch-Grafenstaden, le précédent adversaire du CSV, à la même heure. En Fédéral 3, le SC Tarare joue à nouveau à Léon Masson face au Puy-en-Velay, là encore, tandis que le RC Belleville se rend à Saint-Savin en Isère, toujours dimanche à 15h15. Après deux défaites inaugurales pour leur retour en National 2 de handball, les Violettes de Saint-Julien, Denis et Glaisé évolueront à l'extérieur dimanche 20 septembre contre Saint-Chamond, Vallée du Gier à 16h. Une équipe ligérienne pour l'instant en milieu de tableau. Également battu sur ses deux premiers matchs de la saison, le Beaujolais Basket retrouve la salle Georges Lavarenne de Quincy-en-Beaujolais samedi 19 septembre pour la réception de la Pontoise de Saint-Just-Saint-Rambert à 20h30 en championnat national 2 masculin, l'une des équipes favorites du groupe A, mais qui avait chuté lors de son premier match. Toujours en basket en national 3, l'AS Tarare, qui avait bien débuté malgré le contexte, défaite de peu à domicile la semaine passée, effectue avec son nouveau coach cette fois un déplacement à Colmar à 20h. Et puis le Motoball, Saint-Georges de Renens voudra sécuriser sa 3e place du championnat Elite 1 à 2 journées de la fin de la saison en accueillant dans son stade de la route de Montmerle l'équipe de Valréas, 5e au classement, samedi 19 septembre à 16h30. Bon week-end de sport à toutes et à tous.
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3: Elisabeth Valence dirige le groupe d'économie solidaire Actem qui accompagne des personnes éloignées de l'emploi dans leur parcours professionnel. Elle nous présente tout d'abord Actem, ses missions et son fonctionnement.
4: Actem, dont l'acronyme signifie Acteur pour l'emploi et l'insertion en Pays Beaujolais, est un groupe d'économie solidaire créé en décembre 2015 à l'initiative des structures d'insertion par l'activité économique. Donc on agit dans le champ de l'insertion par l'activité économique, c'est-à-dire mettre en situation de travail, faire travailler des personnes qui à un moment de leur vie rencontrent des difficultés d'accès à l'emploi, travailler et être accompagnées pour que cette période où les personnes travaillent avec nous débouche, si ce n'est sur un emploi durable, une formation et autres. Donc Actem développe trois types de prestations, de l'intérim d'une manière générale, c'est-à-dire la mise à disposition de personnel auprès des particuliers, collectivités locales, associations, avec les associations intermédiaires du groupe qui sont Aide à Villefranche, Âtre Service du côté de Tarare et La Passerelle du côté Amplepuis. Donc c'est de la mise à disposition, des particuliers peuvent faire appel à nous. Ensuite, pour l'entreprise, c'est l'entreprise d'intérim d'insertion Énergie Emploi. Et récemment, nous avons créé une entreprise de travail temporaire pour des personnes qui peuvent être déléguées de manière, si elles sont plus qualifiées, qui s'appelle donc Actem Emploi. Ça, c'est pour la partie intérim. Et on a une autre partie en prestation de service qui signifie que on s'occupe de tout, l'encadrement, le recrutement, la main-d'œuvre, bien sûr, mais aussi en termes d'équipement. Donc là, on développe des activités en peinture, rénovation de bâtiments. C'est plus développé par le chantier d'insertion sur Tarare. Tout ce qui est lié à la propreté, nettoyage des locaux, nettoyage urbain, ici sur Villefranche avec la brigade vacataire suite aux reprises d'activités du transit l'année dernière. On fait des activités en collecte de carton auprès de 150 magasins de la région et aussi une prestation d'encombrant, notamment pour les collectivités mais les logeurs. Et aussi, bien sûr, avec l'entreprise d'insertion Brigade Viticole, des travaux manuels viticoles. Donc une large palette d'activités.
3: Actem propose plusieurs formes d'accompagnement vers l'emploi. Pourquoi, selon vous, est-il important de proposer des dispositifs différents selon les profils et les situations des personnes ?
4: Parce que chaque personne est unique, chaque personne a besoin d'un accompagnement personnalisé. Le leitmotiv de base, c'est que nul n'est inemployable. Et face aux difficultés d'accès à l'emploi ou en fonction de la situation de la personne, un outil tel qu'un chantier d'insertion sera peut-être plus approprié à une personne qui reprend une activité abandonnée depuis des années. Donc on propose des contrats à durée déterminée d'insertion de 24 heures par semaine pour 24 mois. Les entreprises d'insertion s'adressent à des personnes qui ont un peu plus de compétences, un peu plus agiles si on peut dire. Donc on part sur 35 heures. Et les associations intermédiaires et travail temporaire, c'est de la mise à disposition. Donc en fonction de la situation de la personne, de son projet professionnel et bien sûr de la demande du client, on va la positionner sur tel type d'outils.
3: À Villefranche, Actem intervient, vous l'avez dit tout à l'heure, à travers les brigades vacataires, les brigades viticoles. Comment se déroule le parcours d'une personne qui vous rejoint ?
4: Donc la porte d'entrée, c'est souvent parfois le bouche à oreille, mais surtout nous dans notre jargon, la plateforme inclusion. Kezako, la plateforme Inclusion, si vous tapez sur Internet, vous allez pouvoir voir les emplois d'insertion, d'inclusion sur le territoire. Vous pouvez vous positionner sur les offres qu'on propose et bien sûr, il faudra remplir des critères. Les structures d'insertion par l'économique sont financées par l'État qui nous demande d'accueillir et d'accompagner des personnes selon une typologie particulière, bénéficiaire du RSA, chômeurs de longue durée ou des critères administratifs, mais aussi des critères sociaux qui fait qu'à un moment, si vous avez une rupture de vie professionnelle, vous pourrez bénéficier de nos services. Donc le parcours est de 2 ans et notamment sur Villefranche, vous pouvez basculer de l'une à l'autre des structures au sein du groupe. C'est l'intérêt aussi du groupe Actem, c'est qu'on dispose de l'ensemble des outils d'insertion. Donc l'association intermédiaire, c'est quelques heures par exemple de ménage auprès de particuliers, vous reprenez confiance, vous pouvez travailler dans d'autres environnements, vous pouvez peut-être évoluer sur la brigade vacataire qui fait des chantiers de ménage, peut-être sur un 35 heures, ou sur l'intérim classique via Actem Emploi. En fonction de votre besoin et aussi de la demande de nos clients, vous serez positionné sur l'une ou l'autre des outils.
3: Comment se passent les brigades vacataires en termes d'autonomie par rapport à la passerelle dont nous allons parler dans un petit moment ?
4: La brigade vacataire, la différence, c'est qu'on est sur une structure qui fait de la prestation de service. C'est-à-dire qu'à notre client, nous apportons l'équipement, l'encadrement, c'est une situation clé en main. Par exemple, on a des marchés d'entretien des locaux, notamment avec la ville de Villefranche, 14 lots qui nous ont été réservés dans un cadre d'un marché public. On amène l'équipement, l'encadrement, la formation. Donc on est en prestation de service. Pour l'association intermédiaire telle que aussi Aide à Villefranche, on fait de la délégation. Donc les personnes sont en autonomie et sont sous la responsabilité du client.
3: À Amplepuy, il y a la passerelle. Pouvez-vous nous en parler ?
4: Donc la passerelle est une association qui existe depuis 1991. Sur le territoire, donc toutes les associations au sein du groupe Actem ont une pérennité assez longue, puisque c'est près d'une quarantaine d'années, notamment par exemple Aide, c'est 1988 sur Villefranche, et idem pour Atra à Tarare. Donc la passerelle, c'est une histoire avec notamment des élus locaux, des personnes qui, dans les années 90, subissaient le chômage, notamment le chômage féminin, et puis un groupe de personnes s'est réuni avec une association, association des demandeurs d'emploi d'Amplepuy, sont réunis en disant, tiens, il y a des outils qui permettent à la remise à l'emploi progressive. Et c'était bien l'idée qui a toujours été le cas encore aujourd'hui, c'est-à-dire être employé, c'est-à-dire tout le lien avec le monde du travail, tout ce que ça signifie, et être accompagné. Donc cette idée-là, elle a été porteuse de fruits, puisque 20 ans après, on crée Actem. Alors, il se trouve que je dirige la passerelle depuis 1997. Donc, il y a une longue pérennité dans nos structures, avec des équipes de permanents qui sont très stables et qui permettent d'avoir un parcours, enfin, même si le parcours est de 24 mois, mais finalement, on retrouve les gens dans la durée. Donc, la passerelle, dans son conseil d'administration des élus locaux, travaille avec beaucoup de collectivités locales du territoire de l'accord. Ça a été historique, ça a toujours été le cas.
3: Et est-ce que le fait de travailler directement chez des particuliers, des entreprises ou des collectivités change la manière dont les personnes reprennent confiance en elles professionnellement ?
4: En tout cas, c'est l'aspect positif d'une reprise d'activité, quel que soit le client, hein, si on peut dire. Reprendre un travail avec tout ce que ça demande, c'est-à-dire qu'il y a un contrat de travail, un engagement, ce qu'on appelle un engagement réciproque. Vous travaillez avec nous, et ça on le précise dès le départ, hein, travailler, ça veut dire suivre les consignes, ça veut dire évidemment respecter les horaires, ça veut dire s'organiser dans sa vie personnelle pour une reprise d'activité. Et quand on n'a pas travaillé depuis très longtemps, ça demande une petite organisation, notamment parfois en termes de rythme de travail. C'est pour ça qu'on y va progressivement, parce que quand on est, nous, dans une activité professionnelle depuis très longtemps sur un temps plein, ça nous paraît évident. Mais quand on a été en rupture pendant quelques années, il faut reprendre progressivement en fonction de son besoin. Donc le fait de la remise au travail, et c'est ça l'intérêt, moi, que je porte le plus, c'est retrouver sa dignité, retrouver sa confiance, retrouver son autonomie financière, bien sûr, mais son autonomie tout court, en disant, effectivement, je peux sortir d'une situation de non-emploi qui est souvent subie, et retrouver le lien social aussi, hein, parce que même si vous faites du ménage dans des locaux, ce n'est pas du tout dégradant, en disant, je favorise la propreté des lieux. Donc, c'est tout cet aspect-là qui est important à travailler d'une manière générale.
3: Quelles sont les principales difficultés que vous rencontrez chez les personnes accompagnées et comment les aidez-vous à les dépasser ?
4: La difficulté d'une manière générale au sein d'Actem, c'est que l'État, du fait de ses conventions, du fait de l'aide au poste qui nous sont allouées, nous demande de recruter des personnes qui sont très loin de l'emploi. Et nous, en face, on a des clients à satisfaire, des clients qui payent une prestation parce que les personnes qui travaillent avec nous sont salariées, donc il y a un coût, évidemment, un salaire, tout travail mérite salaire, donc en face, il y a une facturation. C'est trouver cette adéquation entre la situation de la personne et le besoin du client. Parmi les difficultés, c'est souvent des problématiques de mobilité, mais vraiment, le permis de conduire, c'est vraiment la clé de la liberté. Des personnes qui n'ont pas travaillé depuis très longtemps ne savent pas forcément en termes d'organisation, de confiance, des problématiques de maladie mentale, de comportement au travail parfois inadapté. Travailler, c'est respecter les consignes et parfois, pour certaines personnes, c'est compliqué et que nous-mêmes, on est parfois obligé de mettre un terme au contrat parce que on est souvent, je dis, on est bienveillant et exigeant parce qu'on aussi, j'ai la responsabilité d'employeur, donc on peut pas faire tout et n'importe quoi. Donc je dirais santé, mobilité, compétences professionnelles, ce qu'on appelle savoir-être, parfois inapproprié.
3: Actem propose également de l'intérim à travers Énergie Emploi. Qu'est-ce qui différencie cet accompagnement des autres agences d'intérim ?
4: Le public. Le type de public qu'on pourra accueillir, on va pas avoir des personnes très qualifiées, on est sur des premiers niveaux de qualification, c'est-à-dire que sur des postes de manutentionnaire, on travaille beaucoup dans le secteur du bâtiment, ouvrier polyvalent du bâtiment, employé libre-service. Et puis l'accompagnement, c'est une relation, je dis souvent, l'intérim artisanal, c'est-à-dire une relation personnalisée avec le client et le salarié, et faire aussi un acte important en termes de formation. Je travaille, je fais le point de la mission, comment ça s'est déroulé, bien déroulé, mal déroulé. Souvent, les personnes n'arrivent pas à avoir un juste retour de ce qu'ils réalisent. Soit elles se dévalorisent, soit au contraire, ils sont champions du monde, mais en même temps pas forcément adaptés à ce que demande l'entreprise utilisatrice. Donc, ce qui nous caractérise, c'est l'écoute, la bienveillance, la formation. Au bout de 2 ans, si vous pouvez sortir, tant mieux, on est tout heureux. Alors que sur l'intérim classique, évidemment, on n'a pas intérêt à faire sortir parce que l'intérimaire est une source de ressources.
3: Et justement, comment transformer une mission d'intérim en véritable étape vers un emploi durable ?
4: La mission d'intérim avec tout ce qu'elle comporte, c'est-à-dire que vous êtes dans un vrai lieu de travail, en entreprise, on n'est pas sur un quelque chose de... Alors, c'est pas forcément très soutenant, hein, c'est des entreprises lambda, hein, donc ce qui est demandé à notre intérimaire, c'est pas différent de ce qui est demandé sur d'intérim classique. Encore une fois, elle permet, et la branche de l'intérim a fait beaucoup d'efforts ces dernières années. Elle permet d'abord une rémunération quand même plus intéressante avec les primes de précarité, avec le FASTT, le Fonds d'Action Sociale du Travail Temporaire, des formations qui sont bien adaptées. Elle permet une reprise d'activité dans des meilleures conditions.
3: Auriez-vous des exemples de personnes pour qui une mission temporaire a finalement débouché sur un CDI ?
4: Alors effectivement, j'ai deux exemples là qui me viennent en tête récemment, des personnes qui ont été mises à disposition, recrutées par l'association intermédiaire Atre Service à Tarare, et dont la mairie de Tarare a recruté après 2 ans. C'est des personnes sur des postes d'ATSEM, donc en lien avec les écoles de la ville de Tarare, et d'agents d'entretien, d'agents d'office qu'on appelle, c'est-à-dire sur de la restauration. Donc je les ai eues dernièrement et effectivement elles avaient apprécié le parcours réalisé chez nous, notamment pour l'une d'entre elles, c'est une personne qui était entrée par un dispositif qu'on avait mis en place dans le cadre de la politique de la ville, vie pro, vie perso, pour détecter pour des personnes qui sont un petit peu isolées, comment on organise sa vie personnelle et sa vie professionnelle quand on reprend une activité. Et c'est dame-là a fait un petit parcours, c'était un atelier sur 8 thématiques, 8 demi-journées. Et puis ma collègue l'a positionné sur l'association intermédiaire ATRE, qui l'a positionné sur la ville de Tarare. Évidemment, la personne est au cœur de sa réussite, hein, c'est elle qui travaille. Nous, on donne des outils, on tend la main, on dit souvent, on met le pied à l'étrier, mais après, c'est la personne qui est face à ses responsabilités. Hein. Les personnes sont adultes, hein. Donc il y a un accompagnement, ce que je vous disais, bienveillance et exigence. Forcément, c'est cette dame-là, Madame Djabout en l'occurrence, qui a travaillé, qui a fait une prestation de qualité et a été détectée par la ville de Tarare. On lui a proposé un recrutement. Et c'est vrai que c'est intéressant avec cette collectivité. On a une relation de confiance depuis de nombreuses années et ils n'hésitent pas à recruter sur le vivier de personnel qu'ils ont pu essayer pendant cette période.
3: On voit donc plusieurs façons de la part de votre groupe d'accompagner les personnes vers l'emploi. Est-ce que c'est ça qui fait finalement la force d'ACTEM ?
4: Certainement, sur le public, moi je mettrais l'accent sur l'accueil, l'écoute, et aussi on a su ces dernières années s'adapter, parce que je me définis comme une entrepreneuse sociale, c'est-à-dire que côté de chef d'entreprise qui est à l'écoute des besoins de ses clients, à l'écoute du marché, qui a cette capacité d'adaptation ou d'adaptabilité avec les différents outils que maintenant on a au sein du groupe, la force d'ACTEM, c'est ça, on dit de manière générale l'agilité. Et de manier ces deux concepts qui parfois s'opposent, mais pour moi qui font sens, l'économique, parce que c'est des boutiques qui doivent tourner, des clients qui doivent être satisfaits, des salariés qui doivent avoir des bonnes conditions de travail. Il ne s'agit pas, encore une fois, de dégrader l'emploi, donc des bonnes conditions de travail, des équipements adaptés, parce que j'ai cette fonction de chef d'entreprise, et s'adapter aux besoins du client. Donc, je dirais effectivement ce qui fait notre différence, hein, c'est... d'avoir des outils aux besoins du territoire, comme on l'a fait avec la brigade viticole il y a quelques années, où on a décelé qu'il y avait des problématiques de recrutement de manœuvres dans la viticulture. Donc on a fait ce pari de la brigade viticole. Et en même temps, savoir accueillir des personnes qui, à un moment de leur vie, ont mis un genou à terre.
3: Pour terminer, quel message adresseriez-vous à une personne qui hésiterait encore à pousser la porte d'ACTEM ?
4: Faites-vous confiance. Faites-vous confiance pour une personne qui serait demandeur d'emploi à pousser la porte, parce que vous trouverez en face des personnes qui écoutent. Moi je dis, on est des gentils, on est des, je pense, des entreprises qui sont gentilles, au sens, encore une fois, de bienveillance, et puis au même temps aux clients potentiels, hein, qu'ils soient particuliers, élus locaux, entreprises, faites-nous confiance, parce que souvent on a un regard insertion, oulala, ça va être compliqué, on a un regard comme ça un peu négatif. Eh bien non, les personnes qui travaillent chez nous ont tout le respect, sont encadrées, recrutées, sélectionnées aussi parce que on a le souci que la mission ou le travail se déroule bien. Nous sommes des gens sérieux, on est présents sur le territoire depuis 30 ans, donc la pérennité est un gage de qualité. Faites-nous confiance en disant, bah, tiens, passons la barrière inclusion-inclusion, et puis on peut tester, on peut se rencontrer, échanger, et on voit qu'on va avoir plein de choses en commun.
3: Et comment vous rencontrez alors ?
4: 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Mais aussi avec nos partenaires de l'emploi, que sont évidemment France Travail, qui est prescripteur, ce qu'on appelle sur cette plateforme inclusion, et les structures comme Mission Locale, les structures aussi de aide, tout ce qui est association caritative, CCAS, tout ce qui gravite de près ou de loin autour du travail. Donc c'est important de travailler avec des partenaires pour que les personnes puissent être positionnées, ce qu'on appelle dans notre jargon. Effectivement, on peut imaginer c'est un centre social, une association caritative qui rencontre une personne et il y a un thème qui existe. Tiens, c'est peut-être intéressant que cette personne-là, elle puisse retrouver du travail. Ce qui ne veut pas dire qu'on va lui donner du travail forcément, hein. Mais en tout cas, on travaille avec les partenaires, notamment aussi pour l'accompagnement, parce qu'on ne fait rien tout seul. Et sur le territoire, on a un bon réseau d'acteurs sympathiques, efficaces. Et donc, je tenais à le souligner.
3: Actem, 412 salariés en insertion, 162 000 heures travaillées et 98 équivalents temps plein. Le groupe compte également 17 salariés permanents et représente 3,7 millions d'euros de budget. Ces différentes structures sont implantées à Tarare avec Actem et Atre Service, à Villefranche-sur-Saône avec Aide, les Brigades Viticoles et Actem Service, et à Amplepuis avec La Passerelle, Énergie Emploi et Actem Emploi. 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
0: Dans le cadre du week-end européen du patrimoine, le VTT Villefranche-Beaujolais organise la 9e édition de la Calade Night VTT le samedi 19 septembre. De nouveaux parcours seront proposés. Un parcours découverte de 28 km avec environ 500 mètres de dénivelé positif. Un parcours expert de 48 km avec environ 1200 mètres de dénivelé positif dédié aux sportifs. Ces parcours traverseront différentes communes avec au fil de la nuit passages techniques, panoramas, châteaux qui feront de cette 9e édition une aventure sportive et conviviale fidèle à l'esprit de la Calade Night. Départ à 20h, depuis le Palais des Sports, rue Augue à Villefranche. Renseignements et inscriptions sur le site vtt-villefranche-beaujolais.org. Ce week-end, ce sont les Journées européennes du patrimoine. De nombreux sites vous ouvrent leurs portes. Toutes les infos et les lieux à découvrir sur le site journeedupatrimoine.culture.gouv.fr.
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0: Bonjour à toutes et à tous. RFI en direct de Paris, il est 18h.
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0: 16h en temps universel, nous sommes le jeudi 17 septembre, voici les titres. Le Canada accueille favorablement la proposition d'être un membre associé de l'Union européenne. Nous entendrons à ce sujet le Premier ministre canadien. Le retour de la gauche en Suède avec 3 sièges d'avance au Parlement. La gauche remporte de justesse les élections. Aux Nations Unies, 43 pays lancent un appel pour demander aux dirigeants talibans de respecter les droits des femmes. Et puis dans l'actualité française, contre des carburants trop chers, des représentants des pêcheurs ont été reçus aujourd'hui à Paris au ministère. Voilà pour les titres, soyez les bienvenus. Hier, Ursula von der Leyen, au nom de l'Europe, propose un statut spécial au Canada. Aujourd'hui, Mark Carney accepte cette main tendue. Le Premier ministre canadien est à Strasbourg. Il s'est exprimé devant les députés européens dans un discours très applaudi. Mark Carney a dit accueillir positivement l'ambition européenne.
3: Une alliance entre l'Union européenne et le Canada constituerait un phare pour les autres démocraties. Une alliance qui ne serait pas définie par ce que nous rejetons, mais par ce que nous souhaitons. La liberté, la solidarité, la prospérité, la durabilité. Une alliance qui construit la résilience pour nous permettre d'agir pour nos citoyens et pour que nos citoyens agissent eux-mêmes. Une alliance assez forte pour que personne ne puisse dicter nos choix. Une alliance assez forte pour que d'autres nous rejoignent. Une alliance suffisamment fondée sur des principes pour que notre force renforce le droit international plutôt que de chercher à le remplacer.
0: Mark Carney, le Premier ministre canadien. Un rapprochement Union européenne-Canada observé de très près par Donald Trump. Le président américain déclare « S'ils font cela, si j'estime qu'il s'agit d'un acte contre les États-Unis, alors j'imposerai des droits de douane très lourds à l'Europe ». Autre sujet défendu hier par la présidente de la Commission européenne, interdire l'accès aux réseaux sociaux aux moins de 13 ans. Certains diront ces réseaux asociaux. Daniel Valo, Ursula von der Leyen veut ainsi protéger les plus jeunes.
4: Olea took her life exactly 1 month ago.
5: Pour défendre son projet, Ursula von der Leyen évoque une tragédie, celle d'Oléa, une adolescente belge qui s'est donné la mort après avoir été harcelée sur les réseaux sociaux. Et la présidente de la commission de citer en français la mère de la jeune fille.
4: Je suis persuadée que sans ces réseaux omniprésents, ma fille serait toujours là. Enough is enough.
5: Trop, c'est trop. Ursula von der Leyen souhaite interdire les réseaux sociaux aux moins de 13 ans et imposer un contrôle parental jusqu'à 15 ans. Des mesures saluées par l'eurodéputée suédoise Hélène Fritzon.
6: Aujourd'hui, nous voyons ces enfants qui sont assis devant leur portable durant des heures et nous voyons les conséquences terribles de tout cela. Donc c'est très bien de poser des limites.
5: Mais le projet d'Ursula von der Leyen est contesté dans l'hémicycle européen. Pour l'écologiste David Cormann, les limites d'âge seront trop faciles. Contourné.
7: Pendant qu'on va parler de ça, on ne va pas s'attaquer à la régulation réelle de ces gérants de la tech. On ne va pas s'attaquer à ces algorithmes, à leur modèle économique. Et donc on a là un problème, mais qui est traité de façon contre-productive.
5: De nouvelles contraintes seront pourtant imposées aux plateformes, mais les détracteurs du projet pointent l'incapacité de la Commission à faire respecter les règles déjà mises en place par l'Union européenne. Daniel Valo, Strasbourg, RFI.
0: La Suède passe à gauche avec seulement 3 sièges d'avance. Le bloc de gauche, emmené par la social-démocrate Magdalena Andersson, remporte les élections législatives de dimanche dernier. Le peuple suédois a choisi une nouvelle orientation pour notre pays, dit Magdalena Andersson, et d'ajouter, il a voté pour la cohésion et contre la division.
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0: 18h05 à Paris. Venons-en à cet appel de 43 pays pour l'Afghanistan. Aux Nations Unies, 43 pays demandent expressément aux talibans de respecter le droit des femmes et des filles. Pour rappel, les talibans dirigent l'Afghanistan depuis 5 ans. Sur l'éducation, par exemple, selon les services de l'ONU, environ 2 400 000 jeunes afghans sont privés d'enseignement secondaire. Et puis, autre sujet, la malnutrition. En Afghanistan, il est constaté que les filles subissent davantage l'insécurité alimentaire que les garçons. Armand Nasser Astrine est le responsable du programme de nutrition à l'Institut médical de Kaboul.
2: C'est une forme grave qui met la vie de l'enfant en danger. Son poids n'est pas adapté à sa taille ni à son âge. C'est dû à la pauvreté et l'insécurité alimentaire dans le pays. Mais il y a d'autres causes, comme le manque de vaccination ou les mauvaises conditions d'hygiène qui provoquent certaines maladies comme la diarrhée ou la rougeole et donc la malnutrition de l'enfant. La culture afghane accorde plus d'importance aux garçons qu'aux filles. Et à cause des violences domestiques, certaines mères finissent par préparer de meilleurs repas pour les garçons que pour les filles. Elles sont donc plus nombreuses en consultation.
0: Des propos recueillis par Mélissa Barra. Dans l'actualité française, contre la hausse des prix du gazole, des prix du carburant, les pêcheurs de Méditerranée ont poursuivi aujourd'hui leur mouvement de blocage, notamment dans les ports de Nice, du Gros-du-Roi ou encore devant le dépôt pétrolier de Frontignan. Ce soir, la ministre de la Mer et de la Pêche, Catherine Chabot, précise que les pêcheurs de Méditerranée ont décidé de débloquer ces barrages. La ministre leur a promis des aides financières qui suivront la variation des cours du carburant. La politique en France, Marine Tondelier, juste avant de se retirer de la scène publique pour mettre au monde un enfant, la candidate écologiste à la présidentielle a présenté aujourd'hui des mesures pour, dit-elle, un pays à hauteur d'enfants. Elle veut notamment instaurer un statut des familles monoparentales, mettre fin aux remises à la rue des familles avec enfants ou encore créer un ministère de l'enfance. C'est la première fois dans notre pays qu'une prétendante à l'Élysée fait campagne enceinte. Quel prénom, justement, donner à son enfant dans notre pays ? Léo, Jade, Ambre, Louis, ce sont certains des prénoms les plus populaires donnés à des bébés français l'an dernier. Une mode de plus en plus changeante ces dernières décennies. Selon l'Institut National des Statistiques, ces tendances de prénoms sont de moins en moins durables et les choix des parents Hautevilliers-Moriamé, eh bien, sont de plus en plus originaux.
8: Oui, il y a 80 ans, plus d'un garçon nouveau-né sur 10 s'appelait Jean et une fille sur 15 s'appelait Marie. On comptait à l'époque environ 8000 prénoms différents, puisqu'en 1946, seuls ceux qui étaient issus du calendrier ou liés à des personnages historiques étaient autorisés. Au fil des ans, la loi a été assouplie, en particulier en 1993, lorsque les parents ont été autorisés à appeler leur enfant comme ils le veulent, sauf si c'est contraire à son intérêt, bien sûr. De 8000 prénoms différents donnés chaque année, on est donc passé à près de 66 000 en 2025.
0: Alors Aude, une grande variété de prénoms qui n'exclut pas pour autant les effets de mode.
8: Voilà, comme les prénoms qui finissent en A, par exemple, depuis quelques années, les Noah, les Alma sont particulièrement populaires en France. Mais ces tendances durent moins longtemps qu'avant. En moyenne, un prénom ne reste désormais en tête des classements que durant une petite dizaine d'années, contre plusieurs décennies au milieu du XXe siècle. L'INSEE l'explique notamment par la baisse de la transmission des prénoms de génération en génération et par une quête d'originalité des parents. L'Institut souligne aussi le grand retour ces dernières années de prénoms anciens, ce sont parfois ceux des arrière-grands-parents, un phénomène nostalgique qui réhabilite aujourd'hui les Léon, les Marcel chez les garçons ou encore les Suzanne et les Madeleine chez les filles.
0: Merci. Aude Hautevilliers-Moriamé dans votre journal En français facile. La condamnation de Dieudonné, l'humoriste français, a une nouvelle fois été condamné aujourd'hui, cette fois-ci à 6 mois de prison, une peine qu'il devra effectuer à domicile. La justice française lui reproche d'avoir publié sur les réseaux sociaux des propos favorables au terrorisme ou encore d'avoir injurié.
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10: 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Elisabeth Valence dirige le groupe d'économie solidaire Actem qui accompagne des personnes éloignées de l'emploi dans leur parcours professionnel. Elle nous présente tout d'abord Actem, ses missions et son fonctionnement.
11: Actem, dont l'acronyme signifie Acteur pour l'emploi et l'insertion en Pays Beaujolais, est un groupe d'économie solidaire créé en décembre 2015 à l'initiative des structures d'insertion par l'activité économique. Donc on agit dans le champ de l'insertion par l'activité économique, c'est-à-dire mettre en situation de travail, faire travailler des personnes qui à un moment de leur vie rencontrent des difficultés d'accès à l'emploi, travailler et être accompagnées pour que cette période où les personnes travaillent avec nous débouche, si ce n'est sur un emploi durable, une formation et autres. Donc Actem développe trois types de prestations, de l'intérim d'une manière générale, c'est-à-dire la mise à disposition de personnel auprès des particuliers, collectivités locales, associations, avec les associations intermédiaires du groupe qui sont Aide à Villefranche, Âtre Service du côté de Tarare et La Passerelle du côté Amplepuis. Donc c'est de la mise à disposition, des particuliers peuvent faire appel à nous. Ensuite, pour l'entreprise, c'est l'entreprise d'intérim d'insertion Énergie Emploi. Et récemment, nous avons créé une entreprise de travail temporaire pour des personnes qui peuvent être déléguées de manière, si elles sont plus qualifiées, qui s'appelle donc Actem Emploi. Ça, c'est pour la partie intérim. Et on a une autre partie en prestation de service, qui signifie que on s'occupe de tout, l'encadrement, le recrutement, la bien-neuve, bien sûr, mais aussi en termes d'équipement. Donc là, on développe des activités en peinture, rénovation de bâtiments. C'est plus développé par le chantier d'insertion sur Tarare. Tout ce qui est lié à la propreté, nettoyage des locaux, nettoyage urbain, ici sur Villefranche avec la brigade vacataire suite aux reprises d'activités du transit l'année dernière. On fait des activités en collecte de carton auprès de 150 magasins de la région et aussi une prestation d'encombrant, notamment pour les collectivités mais les logeurs. Et aussi bien sûr avec l'entreprise d'insertion brigade viticole, des travaux manuels viticoles. Donc une large palette d'activités.
10: Actem propose plusieurs formes d'accompagnement vers l'emploi. Pourquoi, selon vous, est-il important de proposer des dispositifs différents selon les profils et les situations des personnes ?
11: Parce que chaque personne est unique, chaque personne a besoin d'un accompagnement personnalisé. Le leitmotiv de base, c'est que nul n'est inemployable. Et face aux difficultés d'accès à l'emploi ou en fonction de la situation de la personne, un outil tel qu'un chantier d'insertion sera peut-être plus approprié à une personne qui reprend une activité abandonnée depuis des années. Donc on propose des contrats à durée déterminée d'insertion de 24 heures par semaine pour 24 mois. Les entreprises d'insertion s'adressent à des personnes qui ont un peu plus de compétences, un peu plus agiles si on peut dire. Donc on part sur 35 heures. Et les associations intermédiaires et travail temporaire, c'est de la mise à disposition. Donc en fonction de la situation de la personne, de son projet professionnel et bien sûr de la demande du client, on va la positionner sur tel type d'outils.
10: À Villefranche, Actem intervient, vous l'avez dit tout à l'heure, à travers les brigades vacataires, les brigades viticoles. Comment se déroule le parcours d'une personne qui vous rejoint ?
11: Donc la porte d'entrée, c'est souvent parfois le bouche à oreille, mais surtout nous dans notre jargon, la plateforme inclusion. Kezako, la plateforme inclusion, si vous tapez sur internet, vous allez pouvoir voir les emplois d'insertion, d'inclusion sur le territoire. Vous pouvez vous positionner sur les offres qu'on propose et bien sûr il faudra remplir des critères. Les structures d'insertion par l'économique sont financées par l'État qui nous demande d'accueillir et d'accompagner des personnes selon une typologie particulière, bénéficiaire du RSA, chômeur de longue durée ou des critères administratifs mais aussi des critères sociaux qui fait qu'à un moment si vous avez une rupture de vie professionnelle vous pourrez bénéficier de nos services. Donc le parcours est de 2 ans et notamment sur Villefranche vous pouvez basculer de l'une à l'autre des structures au sein du groupe. C'est l'intérêt aussi du groupe Actem, c'est qu'on dispose de l'ensemble des outils d'insertion. Donc l'association intermédiaire, c'est quelques heures par exemple de ménage auprès de particuliers, vous reprenez confiance, vous pouvez travailler dans d'autres environnements, vous pouvez peut-être évoluer sur la brigade vacataire qui fait des chantiers de ménage, peut-être sur un 35 heures ou sur l'intérim classique via Actem Emploi. En fonction de votre besoin, et aussi de la demande de nos clients, vous serez positionné sur l'une ou l'autre des outils.
10: Comment se passent les brigades vacataires en termes d'autonomie par rapport à la passerelle dont nous allons parler dans un petit moment ?
11: La brigade vacataire, la différence, c'est qu'on est sur une structure qui fait de la prestation de service. C'est-à-dire qu'à notre client, nous apportons l'équipement, l'encadrement, c'est une situation clé en main. Par exemple, on a des marchés d'entretien des locaux, notamment avec la ville de Villefranche, 14 lots qui nous ont été réservés dans un cadre d'un marché public. On amène l'équipement, l'encadrement, la formation. Donc on est en prestation de service. Pour l'association intermédiaire telle que aussi Aide à Villefranche, on fait de la délégation. Donc les personnes sont en autonomie et sont sous la responsabilité du client.
10: À Amplepuis, il y a la passerelle. Pouvez-vous nous en parler ?
11: Donc la passerelle est une association qui existe depuis 1991. Sur le territoire, donc toutes les associations au sein du groupe Actem ont une pérennité assez longue, hein, puisque c'est près d'une quarantaine d'années, notamment par exemple Aide, c'est 1988 hein, sur Villefranche, et idem pour Atra à Tarare. Donc la passerelle, c'est une histoire avec notamment des élus locaux, des personnes qui, dans les années 90, subissaient le chômage, notamment le chômage féminin, et puis un groupe de personnes s'est réuni avec une association, association des demandeurs d'emploi d'Amplepuis, sont réunis en disant, bah tiens, il y a des outils qui permettent à la remise à l'emploi progressive. Et c'était bien l'idée qui a toujours été le cas encore aujourd'hui, c'est-à-dire être employé, c'est-à-dire tout le lien avec le monde du travail, tout ce que ça signifie, et être accompagné. Donc cette idée-là, elle a été porteuse de fruits, puisque 20 ans après, on crée Actem. Alors, il se trouve que je dirige la passerelle depuis 1997. Donc, il y a une longue pérennité dans nos structures, avec des équipes de permanents qui sont très stables, et qui permettent d'avoir un parcours, enfin, même si le parcours est de 24 mois, mais finalement, on retrouve les gens dans la durée. Donc, la passerelle, dans son conseil d'administration des élus locaux, travaille avec beaucoup de collectivités locales du territoire de l'accord. Ça a été historique, ça a toujours été le cas.
10: Et est-ce que le fait de travailler directement chez des particuliers, des entreprises ou des collectivités change la manière dont les personnes reprennent confiance en elles professionnellement ?
11: En tout cas, c'est l'aspect positif d'une reprise d'activité, quel que soit le client, hein, si on peut dire, reprendre un travail avec tout ce que ça demande, c'est-à-dire qu'il y a un contrat de travail, un engagement, ce qu'on appelle un engagement réciproque. Vous travaillez avec nous, et ça on le précise dès le départ, hein, travailler, ça veut dire bah, suivre les consignes, ça veut dire évidemment respecter les horaires, ça veut dire s'organiser dans sa vie personnelle pour une reprise d'activité. Et quand on n'a pas travaillé depuis très longtemps, ça demande une petite organisation, notamment parfois en termes de rythme de travail. C'est pour ça qu'on y va progressivement, parce que quand on est, nous, dans une activité professionnelle depuis très longtemps sur un temps plein, ça nous paraît évident. Mais quand on a été en rupture pendant quelques années, il faut reprendre progressivement en fonction de son besoin. Donc le fait de la remise au travail, et c'est ça l'intérêt, moi, que je porte le plus, c'est retrouver sa dignité, retrouver sa confiance, retrouver son autonomie financière, bien sûr, mais son autonomie tout court, en disant, eh bien, effectivement, je peux sortir d'une situation de non-emploi qui est souvent subie, et retrouver le lien social aussi, hein, parce que même si vous faites du ménage dans des locaux, eh bien, ce n'est pas du tout dégradant, en disant, ben voilà, je favorise la propreté des lieux. Donc, c'est tout cet aspect-là qui est important à travailler d'une manière générale.
10: Quelles sont les principales difficultés que vous rencontrez chez les personnes accompagnées et comment les aidez-vous à les dépasser ?
11: La difficulté d'une manière générale au sein d'Actem, c'est que l'État, du fait de ses conventions, du fait de l'aide au poste qui nous sont allouées, nous demande de recruter des personnes qui sont très loin de l'emploi. Et nous, en face, on a des clients à satisfaire, des clients qui payent une prestation parce que les personnes qui travaillent avec nous sont salariées, donc il y a un coût, évidemment, un salaire, tout travail mérite salaire, donc en face, il y a une facturation. C'est trouver cette adéquation entre la situation de la personne et le besoin du client. Parmi les difficultés, c'est souvent des problématiques de mobilité, mais vraiment, le permis de conduire, c'est vraiment la clé de la liberté. Des personnes qui n'ont pas travaillé depuis très longtemps ne savent pas forcément termes d'organisation, de confiance, des problématiques de maladie mentale, de comportement au travail parfois inadapté. Travailler, c'est respecter les consignes, et parfois pour certaines personnes c'est compliqué, et que nous-mêmes on est parfois obligé de mettre un terme au contrat parce que on est souvent, je dis, on est bienveillant et exigeant, parce qu'on aussi j'ai la responsabilité d'employeur, donc on peut pas faire tout et n'importe quoi. Donc je dirais voilà, santé, mobilité, compétences professionnelles, ce qu'on appelle savoir-être, parfois inapproprié.
10: Actem propose également de l'intérim à travers Énergie Emploi. Qu'est-ce qui différencie cet accompagnement des autres agences d'intérim ?
11: Le public. Le type de public qu'on pourra accueillir, on va pas avoir des personnes très qualifiées, on est sur des premiers niveaux de qualification, c'est-à-dire que c'est des postes de manutentionnaire, on travaille beaucoup dans le secteur du bâtiment, ouvrier polyvalent du bâtiment, employé libre-service. Et puis l'accompagnement, c'est une relation, je dis souvent, l'intérim artisanal, c'est-à-dire une relation personnalisée avec le client et le salarié, et faire aussi un acte important en termes de formation. Je travaille, je fais le point de la mission. Comment ça s'est déroulé? Bien déroulé? Mal déroulé? Souvent, les personnes n'arrivent pas à avoir un juste retour de ce qu'ils réalisent. Soit elles se dévalorisent, soit au contraire, ils sont champions du monde, mais en même temps pas forcément adaptés à ce que demande l'entreprise utilisatrice. Donc, ce qui nous caractérise, c'est l'écoute, la bienveillance, la formation. Au bout de 2 ans, eh ben, si vous pouvez sortir, tant mieux, on est tout heureux. Alors que sur l'intérim classique, eh ben, évidemment, on n'a pas intérêt à faire sortir parce que l'intérimaire est une source de ressources.
10: Et justement, comment transformer une mission d'intérim en véritable étape vers un emploi durable ?
11: La mission d'intérim, avec tout ce qu'elle comporte, c'est-à-dire que vous êtes dans un vrai lieu de travail, en entreprise, on n'est pas sur quelque chose de... Alors, c'est pas forcément très soutenant, hein, c'est des entreprises lambda. Hein, donc, ce qui est demandé à notre intérimaire, c'est pas différent de ce qui est demandé sur d'intérim classique. Encore une fois, elle permet, et la branche de l'intérim a fait beaucoup d'efforts ces dernières années. Elle permet d'abord une rémunération quand même plus intéressante avec les primes de précarité, avec le FASTT, le Fonds d'Action Sociale du Travail Temporaire, des formations qui sont bien adaptées. Elle permet une reprise d'activité dans des meilleures conditions.
10: Auriez-vous des exemples de personnes pour qui une mission temporaire a finalement débouché sur un CDI ?
11: Alors effectivement, j'ai 2 exemples là qui me viennent en tête récemment, des personnes qui ont été mises à disposition, recrutées par l'association intermédiaire Atre Service à Tarare, et dont la mairie de Tarare a recruté après 2 ans. C'est des personnes sur des postes d'ATSEM, donc en lien avec les écoles de la ville de Tarare, et d'agents d'entretien, d'agents d'office qu'on appelle, c'est-à-dire sur de la restauration. Donc je les ai eues dernièrement, et effectivement elles avaient apprécié le parcours réalisé chez nous, notamment pour l'une d'entre elles, c'est une personne qui était entrée par un dispositif qu'on avait mis en place dans le cadre de la politique de la ville, vie pro, vie perso, pour détecter pour des personnes qui sont un petit peu isolées, comment on organise sa vie personnelle et sa vie professionnelle quand on reprend une activité. Et c'est là a fait un petit parcours, c'était un atelier sur 8 thématiques, 8 demi-journées, et puis ma collègue l'a positionné sur l'association intermédiaire ATRE, qui l'a positionné sur la ville de Tarare. Évidemment, la personne est au cœur de sa réussite, hein, c'est elle qui travaille. Nous, on donne des outils, on tend la main, on dit souvent, on met le pied à l'étrier, mais après, c'est la personne qui est face à ses responsabilités. Hein. Les personnes sont adultes, hein. Donc il y a un accompagnement, ce que je vous disais, bienveillance et exigence. Forcément, c'est cette dame-là, Madame Djabout en l'occurrence, qui a travaillé, qui a fait une prestation de qualité et a été détectée par la ville de Tarare. On lui a proposé un recrutement. Et c'est vrai que c'est intéressant avec cette collectivité. On a une relation de confiance depuis de nombreuses années et ils n'hésitent pas à recruter sur le vivier de personnel qu'ils ont pu essayer pendant cette période.
10: On voit donc plusieurs façons de la part de votre groupe d'accompagner les personnes vers l'emploi. Est-ce que c'est ça qui fait finalement la force d'Actem ?
11: Certainement, sur le public, Moi, je mettrais l'accent sur l'accueil, l'écoute, et aussi, on a su ces dernières années s'adapter, parce que je me définis comme une entrepreneuse sociale, c'est-à-dire que côté de chef d'entreprise qui est à l'écoute des besoins de ses clients, à l'écoute du marché, qui a cette capacité d'adaptation ou d'adaptabilité, avec les différents outils que maintenant on a au sein du groupe, la force d'AKM, c'est ça, on dit de manière générale l'agilité. Et de manier ces deux concepts qui parfois s'opposent, mais pour moi qui font sens, l'économique, parce que c'est des boutiques qui doivent tourner, des clients qui doivent être satisfaits, des salariés qui doivent avoir des bonnes conditions de travail. Il ne s'agit pas, de dégrader l'emploi, donc des bonnes conditions de travail, des équipements adaptés, parce que j'ai cette fonction de chef d'entreprise, et s'adapter aux besoins du client. Donc, je dirais effectivement ce qui fait notre différence, hein, c'est... d'avoir des outils aux besoins du territoire, comme on l'a fait avec la brigade viticole il y a quelques années, où on a décelé qu'il y avait des problématiques de recrutement de manœuvres dans la viticulture. Donc on a fait ce pari de la brigade viticole. Et en même temps, savoir accueillir des personnes qui, à un moment de leur vie, ont mis à genoux à terre.
10: Pour terminer, quel message adresseriez-vous à une personne qui hésiterait encore à pousser la porte d'ACTEM ?
11: Faites-vous confiance. Faites-vous confiance pour une personne qui serait demandeur d'emploi à pousser la porte, parce que vous trouverez en face des personnes qui écoutent. Moi, je dis, on est des gentils. On est des, je pense, des entreprises qui sont gentilles au sens, encore une fois, de bienveillance. Et puis, en même temps, aux clients potentiels, hein, qu'ils soient particuliers, élus locaux, entreprises, faites-nous confiance. Parce que souvent, on a un regard, insertion, oulala, ça va être compliqué. On a un regard comme ça, un peu négatif. Eh bien non, les personnes qui travaillent chez nous ont tout le respect, sont encadrées, recrutées, sélectionnées aussi, parce qu'on a le souci que la mission ou le travail se déroule bien. Nous sommes des gens sérieux, on est présents sur le territoire depuis 30 ans, donc la pérennité est un gage de qualité. Faites-nous confiance en disant, passons la barrière inclusion-inclusion, et puis on peut tester, on peut se rencontrer, échanger, et on voit qu'on va avoir plein de choses en commun.
10: Et comment vous rencontrez alors ?
11: En nous appelant au 04 74 60 68 95, venant nous voir 116 boulevard Vermorel à Villefranche, et puis en tapant sur votre ordinateur ACTEM Beaujolais, ACTEM, pour en savoir plus sur ce qu'on fait. Mais aussi avec nos partenaires de l'emploi, que sont évidemment France Travail, qui est prescripteur, ce qu'on appelle sur cette plateforme inclusion, et les structures comme Mission Locale, les structures aussi de aide, tout ce qui est association caritative, CCAS, tout ce qui gravite de près ou de loin autour du travail. Donc c'est important de travailler avec des partenaires pour que les personnes puissent être positionnées, ce qu'on appelle dans notre jargon. Effectivement, on peut imaginer, c'est un centre social, une association caritative qui rencontre une personne, et il y a un thème qui existe, c'est peut-être intéressant que cette personne-là, elle puisse retrouver du travail. Ce qui ne veut pas dire qu'on va lui donner du travail, forcément, hein, mais en tout cas, on travaille avec les partenaires, notamment aussi pour l'accompagnement, parce qu'on ne fait rien tout seul. Et sur le territoire, on a un bon réseau d'acteurs, sympathique, efficace, et donc je tenais à le souligner.
10: ACTEM, 412 salariés en insertion, 162 000 heures travaillées et 98 équivalents temps plein. Le groupe compte également 17 salariés permanents et représente 3,7 millions d'euros de budget. Ces différentes structures sont implantées à Tarare avec ACTEM et Atre Service, à Villefranche-sur-Saône avec AIDE, les brigades viticoles et ACTEM Service, et à Amplepuis avec La Passerelle, Énergie Emploi et ACTEM Emploi. Plus d'informations sur ACTEM-Beaujolais.fr.

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3: Le tour d'horizon de l'actualité sportive du Beaujolais Val-de-Saône, c'est tout de suite dans Calade Sport. Le football club Villefranche-Beaujolais ouvre le bal du week-end en se déplaçant samedi 19 septembre à 14h45 au Puy-en-Velay pour le compte de la 7e journée du championnat de Ligue 3.
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5: Tu mets du temps à te payer ?
6: Alors, si tu veux, j'avais acheté des fenêtres pour finir changer toutes les fenêtres de l'appartement à la petite. Et après, bon, avec les éléments qu'il y a eu, les morts de maman, tout ça, bah, c'est vrai que j'ai plus continué dans l'optique de rénover complètement. Parce que je me suis dit, comment ça va se passer, comment je fais, si je fais des frais. Et que c'est vendu, ça sert à rien. C'est pas les fenêtres qui m'ont donné la valeur du bâtiment. Et puis, après, comme là, je suis en train de voir comment je vais faire de mon côté, et je ferai peut-être, j'en profiterai peut-être, à ce moment-là, de faire de l'isolation, les fameuses Z de l'isolation, à l'extérieur, moi. Tant que à l'intérieur, j'ai rien fait, je vais peut-être, ça aurait été tressé directement comme ça. Moi, j'habiterai dans la partie bosse, et avec la partie à 400 mois, que je finirai de faire les pièces de vie en bas, pour que ça soit un appartement nickel. Et autrement, chez moi, ça restera chez moi. Et si je dépannais quelqu'un, je dépannerai, parce que j'ai deux chambres. Même on peut en faire trois, mais bon. Donc j'ai dit à ce moment-là, il s'avérait que Philippe, un collègue qui m'aide, il avait un client qui était intéressé parce qu'il avait un agrandissement de maison, faire un garage, une buanderie. Donc, ça serait bien. Philippe, c'est neuf. Oui, c'est resté dans la housse, c'est stocké chez moi dans mon atelier. Bon, c'est entendu en prix. Par contre, les jours, voire même les mois, sont passés. Et puis, il s'avère, mais là, Philippe, il voyait de temps. Il dit, écoute, où t'en es rendu ? Ah oui, j'ai été voir la banque. Parce qu'il faut que je fasse un prêt, moi. Au départ, c'était pas un problème. Tant mieux, il pourrait cracher 6000 balles. Là. Mais en fin de compte, non. Puis il est vrai que dans ces moments-là, quand même, faut mieux qu'il se fasse un petit prêt, qu'il échelonne. Mais, puis ça a tombé à l'eau, il n'a jamais donné de réponse. Philippe, il dit, écoute, t'as une semaine. Au bout de la semaine, il n'a rien dit. Et là, il en a retrouvé un autre, un maçon qui habite dans l'atelier, qui a son atelier à côté de chez Philippe. Et lui, il dit, je suis en train d'agrandir, je suis en train de faire des vestiaires pour mes ouvriers, vestiaires, WC et compagnie, tu as quelque chose à peu près qu'on a, un bureau, tout. C'est plutôt une cuisine, on appelle ça, pour eux, pour les gars, des fois, l'hiver. Et il dit, c'est vrai que tes fenêtres vont m'intéresser. Eh oui, mais le mois d'août, c'est le mois des congés. Donc, lui, ça, il a donné son accord. Au 1er septembre, je lui ferai la facture, puis il me fera le versement.
7: Tu les entretiens bien, tes grilles, là, il y en a partout.
5: Ah oui, non, mais puis je vais peut-être faire l'autre bâtiment, mais pour l'instant, tant que je ne peux pas trop marcher avec mon sciatique, à monter les échelles, je fais le même système. Enfin, absolument, tu vois, t'as plus de pigeons, là. Personne n'essaye de rentrer. Autrement, ils sont là-bas, il n'y en a qu'un, mais en général, ils vont être là-bas. Et en plus, il n'y a pas de bêtes. À un moment, quand il y a des bêtes, il y a un peu de nourriture, tout ça, donc. Mais ils stationnent là-bas, ils font des nids là-bas.
7: Et les mouettes ? Et les mouettes ?
5: Non, les mouettes, non.
7: Tu t'as entendu crier, là ?
5: Non, c'est pas les mouettes. Tu dois avoir soit les pigeons, tourterelles, les hirondelles, elles sont dans l'atelier, là-bas, parce qu'elles sont toutes seules. Mais les tourterelles et les pigeons, ça se marie pas. Les tourterelles, elles ont peur des pigeons. Donc ça se met, ça. Mais faut pas laisser rentrer dans le grand, il rentre, hein. Tu sais, il rentre par en haut, par les rails. Parce que c'est double rail. Il se pose, il se laisse aller, il tombe dans le bâtiment. Mais par contre, pour faire l'inverse, ils peuvent pas ressortir. Comme c'est ouvert tous les jours, toi, il y a encore un client qui est là, ça, sauf s'il y avait un pigeon, il a dû sortir en même temps. Mais il faudrait que je remonte à l'échelle, que je mette un grillage pour bien modeler, toi, bien couvrir mon rail, pour pas qu'ils y aillent. Mais tous les bâtiments, j'ai fait comme ça, toutes les têtes de toiture, tout ça, j'ai tout bouché. Sinon, bah, tout est bon. Un pigeon bien nourri, il fait 3 couvées par an. Bon, 3 fois 2, 6 minimum. Ouais, 2 œufs chacun. En fin d'année, ça fait 6 adultes. Après, c'est la nature, mais.
7: Et la nature, tu la connais bien?
5: Bah oui, c'est mon boulot. J'ai toujours vécu avec la nature. Mais malgré tout, il y a. Et la nature, tu dois pas la laisser faire ce qu'elle veut. Parce qu'elle va prendre le devant de toi. Tu dois la gérer. Mais. Proprement. Je reviens sur le journal actuellement. C'est encore en cours, je pense, je sais pas à quel niveau, si c'est au Sénat encore, les pesticides. Bon. J'ai connu il y a maintenant 40 ans, si tu veux, quand j'ai commencé à travailler, c'est papa qui était le responsable de traiter. Mais au départ, comment que c'était? Tu as envie de comprendre. Le pesticide, dis-moi ce qu'on utilisait le plus, c'était de la poudre, comme la farine, si tu veux. Bon, il faut que tu fasses sa mixture, c'est-à-dire, tu ouvres ton sac de 5-10 kilos, t'en prends déjà rien qu'à l'ouvrir, t'en prends plein les narines. La farine, quoi, tu vois bien, tu ouvres un sac de poudre de lait, c'est pas dangereux, mais t'en prends plein les narines. À l'époque, sauf papa, mais tous les anciens fumaient, tu vois, le mégot, là, il était collé, là. Donc ça, plus ça, tu vas pas me faire quoi que ça aide les poumons. Bon, je vais pas faire la... Mais c'était ça, la vie. Après, petit à petit, ils ont diminué, parce que c'est vrai. Quand on n'avait pas le matériel adéquat, ça dégoûtait partout. Ton petit arrosoir, là, si tu fais pas gaufre, il va t'en chier 10 fois de trop. Et ça fuit partout. Si tu en prends sur les vêtements, t'as gagné le gros lot. Eh ben, c'était ça. T'as arrêté en bout de champ, comme on disait, avec ton pulvérisateur mécanique. Ça fermait jamais bien. Ça dégueulait encore ce qu'on appelait au buse, au rang. Et ben t'es tranquille pour l'année après. Là où ça a dégueulé, c'était propre comme le béton. Bah, il y avait un surplus de produits. Donc, ils ont réussi à comprendre, nous. Malgré tout, il en faut des techniciens à la preuve. C'est eux qui ont compris qu'on pourrait peut-être diminuer la dose. Ils ont diminué. Là, maintenant, on parle de grammes qu'on met. Avant, on jouait au kilo. Tu vois, est-ce que t'as beaucoup de produits comme ça que tu diminues à ce point? Et que c'est autant efficace. Puis surtout qu'on a des machines. Mais bon, il faut investir. Hein. C'est des belles machines. Mais tout est robotisé, ça c'est sûr. Ça, c'est... Mais les machines qui vont travailler, oui. Pour certains produits, c'est 50 grammes hectare. 50 grammes, 10 000 mètres carrés. Tu reviens au mètre carré, je te laisse faire le calcul. Mais c'est des trucs comme ça. Et je dis, la nature. Mais pourquoi on n'arrête pas les pesticides? Bonne chose, c'est sûr. Mais est-ce qu'on a quelque chose actuellement? Est-ce que nos constructeurs de matériel, ils ont sorti quelque chose de pratique qui va remplacer le produit chimique? Genre un truc à dents, si tu veux. Ou alors on met, il faut être méchant, hein, 20 000 Africains à bêcher. Ou, on dit des chômeurs des fois, mais bon. Et non, parce que les superficies, elles n'ont pas diminué. Mais de toute façon, si tu as, je ne sais pas, moi, des vêtements, un agriculteur qui a 400 hectares, ou tu en as 8, bon, 50 hectares, les cultures se ressemblent. Il faudra toujours faire la même chose, biner. Mais ça, c'est inconcevable. Ça, on l'a fait à une époque, pour les betteraves, pour les choux. On passait tout l'été, là. Je l'ai fait. Hein? Je l'ai fait au parloir, Là, tu bronzes, hein, tu sais pas quoi faire. On va pas à la plage, on va miner les choux. Ouais, c'est comme dans un jardin. Tu renouvelles la terre, c'est du cerclage, la plante, elle bouge. Et puis, elle va chercher un peu d'eau encore, si tu veux, parce qu'elle n'a pas forcément l'eau. Mais il y a pas le matériel, si tu veux, pour faire. Petit à petit, commence à en avoir avec des... les cellules, si tu veux, qui visionnent la plante. Parce que la plupart du temps, quand tu passes dans, comme par exemple le maïs, c'est des rangs, quelle que soit la distance entre les rangs. Donc la machine, il faut que tu arrives. Parce que sur ton tracteur, toi, tu vas... ce que tu veux, c'est que ça avance. C'est que tu fais ton hectare en... Je sais pas, moi, en une demi-heure. Tu veux pas passer la journée pour faire un hectare quand on était avec quatre dents. Et tu... Tu n'avais pas fini ton champ, certains champs, que fallait recommencer, si tu veux. Le principe du cerclage, c'est ça, le binage. Mais bon... là, petit à petit, commence à sortir des engins. Ouais, ils font 10 ou 12 mètres de travail. Tu peux rouler à 10 à l'heure, bon, au moins. Bah, c'est celui qui veut faire du sport, il peut trottiner derrière, mais bon. Mais avec des cellules qui visionnent le rang. C'est la cellule, c'est le robot, on va dire, qui va gérer. Autrement, on t'arrache tout. Mais ça, tout ça, ça a un coût. Et si tu veux, ceux qui y vont, si tu veux, grosso modo, c'est le principe, là. Moi, j'y vais. Donc, il me faut, pour acheter un matériel comme ça, il faut que j'arrive à faire, je sais pas, moi, des bêtements, c'est peut-être pas ça, 50 hectares de maïs. Ben oui, mais 50 hectares de maïs, minimum. Et ben, tu te dis, ouais, ben, il faut le tracteur avec. Il y a un tas de choses, c'est une fin sans fin. Mais nous, le maïs, dans l'élevage... C'est la sécurité de l'hiver. C'est nos stocks. Toi, actuellement, maintenant, t'as plus de pâturage. Ceux qui ont des troupeaux, les vaches laitières, ben, leur faut à bouffer pour avoir du lait derrière. Puis les bêtes à viande, c'est pareil. Si tu veux avoir des bêtes bien conformées, ils sont en état. Hein. Faut qu'elles aient à manger. Et on n'a pas trouvé... le problème, c'est que on voudrait tous... Peut-être, je sais pas, est-ce que... On gère plus facilement une petite entité, je suis pas sûr. Parce que la petite entité, si tu veux, grosso modo, on a quand même des hectares en France, même si je parle ailleurs, au lieu d'en avoir une, si tu veux, en petite entité, eh ben, si tu restes à ce niveau-là, tu en as 10 fois plus. Est-ce que c'est plus facile à gérer 10 petites fermes à, je sais pas, au moins 40-50 hectares? Ou une à 500. Toi, tu as l'image. Une à 500, elle a son numéro, elle est ici comme tout le monde. Elle a sa prime pack. Ah, ouais, les gros. Moi, j'ai travaillé avec une ferme qui avait 500 hectares. Ils étaient 8 à travailler. Faut compter le nombre de personnes qui y travaillent. Tu divises tout après. 500 divisé par, par 8, ça fait des petites fermes, des fermes normales du coin. Après, c'est le système. Tu travailles ensemble ou pas? Mais tu fais qu'un seul dossier, on va dire, le contrôleur, quand il va s'asseoir dans ton bureau, s'il veut feuilleter un peu tout ton dossier, parce que tu as plusieurs pages, alors maintenant tout est numérisé, ça c'est sûr, mais les premières années c'était des feuilles. Donc, bon, tu vérifies, tu regardes, si vous voulez vraiment vérifier, regardez le cadastre, si au niveau cadastre, tu veux les papiers officiels, voir si ça correspondait. Après, ils ont été plus finaux, parce que si tu veux, on rajoutait tout ce qui était haie, tout ce qui était bois, ça passait en culture. Et ça filait la prime. Alors maintenant, c'est plus ça. Puis il y a les satellites maintenant, tu sais, on nous voit partout. Mais c'est ça. Et les gens, ils ne peuvent pas comprendre pourquoi. C'est normal quand il n'y est pas dans le processus. Moi, j'aurais bien voulu, tu vois. On a travaillé à quatre. On faisait du lait, on faisait de la viande, on faisait même des colis à un moment donné. C'était très bien. Parce que, par la force des choses, l'honneur de la guerre, c'est quoi? C'est sortir son salaire tous les mois, hein. Et pourquoi on n'a pas le droit de s'acheter une voiture à peu près propre comme tout le monde? Pourquoi on s'achèterait pas, à la maison, je veux dire, équiper la maison, de cuisine et compagnie? Je sais pas si tu as visité les fermes à une époque. Bon, maintenant, c'est une cuisine moderne, parce que les agriculteurs sont plus modernes. Mais malgré tout, au départ, qu'est-ce que tu avais? Une gazinière à gauche, une gazinière à bois, et puis, tu nourrissais toute la famille, hein.

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0: Eh bien, bonjour à toutes et à tous. Bienvenue dans votre émission Quelle Jazz. Je suis toujours avec Julien. Bonjour, Julien.
1: Bonjour, Richard. Bonjour à tous.
0: Et alors, vous venez d'entendre Take the A-Train, parce qu'aujourd'hui, nous allons continuer sur le jazz dans les années 40. Alors, présente-nous ce premier morceau, Julien.
1: Alors, Take the A-Train, c'est un morceau de Billy Strayhorn. Billy Strayhorn, en fait, c'est un musicien qui a beaucoup, beaucoup joué avec Duke Ellington et qui a écrit pas mal de morceaux pour Duke Ellington. Ellington, lui, les a arrangés. Et commençait les années 40 par les grands orchestres. On était sur les années 30, ça commençait à arriver, mais c'était encore un peu ancien. Et petit à petit, le grand orchestre est vraiment là. Et dans les années 40, c'est le, on va dire, l'âge d'or du gros orchestre et l'âge d'or du gros orchestre.
0: Ah, on va en reparler parce que le gros orchestre va quand même.
1: Oui, et après il va baisser.
0: Ça va baisser, ouais. On est d'accord.
1: De Duke Ellington, qui est, on va dire, le maître, bah pour moi, hein, peut-être quelqu'un d'autre, le maître du big band américain bien connu. Et du coup, j'ai appris quelque chose. J'ai appris que le titre Take the A-Train parle de la ligne A du métro new-yorkais. Je me suis toujours demandé de qu'est-ce que ça voulait dire, mais en fait, c'était très simple. On parle de la ligne A du métro new-yorkais. Donc voilà, on a écouté Take the A-Train et c'est sorti tout ça. Il a été enregistré en 1941.
0: Merci Julien. Alors, imaginez des rues fourmillantes, des clubs enfumés où la nuit semble infinie. Et cette musique qui enfle, rebondit puis explose. Les années 40, c'est l'Amérique en pleine métamorphose. New York, Chicago, Los Angeles vibrent sous les coups d'archets, de cymbales et de cuivre. On sort de la guerre, l'insouciance n'est pas de mise, mais on ne peut s'empêcher de relever la tête. Dans ce terrain fécond, le jazz mute, se déchire et se reconstruit, laissant derrière lui une empreinte indélébile. C'est d'abord un laboratoire, une sorte de ruche effervescente où chacun aiguise son style. Malheureusement, en 1942, l'American Federation of Musicians lançait une grève contre les principales maisons de disques américaines en raison de désaccords sur le versement des droits d'auteur. Du coup, aucun musicien syndiqué ne put enregistrer de disques pour aucune maison de disques commerciale. Cela signifiait qu'un musicien syndiqué était autorisé à participer à des émissions de radio et à d'autres formes de divertissement musical, mais pas à enregistrer. Et cette grève de musiciens de 1942 à 1944 demeure la plus longue de l'histoire du spectacle. Elle stoppe net l'industrie du disque, forçant les musiciens à revenir à l'essence même, jouer sur scène, improviser, inventer une nouvelle grammaire. Et ce contexte de tension économique, sociale, mais surtout créative, ouvre la voie à une génération de musiciens audacieux, prêts à tout pour écrire l'avenir. Nous allons en parler tout au long de l'émission. Donc, un deuxième morceau pour illustrer tout ça?
1: Alors, on va plutôt... je vais plutôt illustrer, du coup, tu parlais de la guerre, en fait. C'est vrai qu'on est en pleine guerre. Et il y a un orchestre qui a pas mal voyagé pendant la guerre, c'est l'orchestre de Glenn Miller. Donc, le big band de Glenn Miller... Donc voilà, je voulais passer, pour moi aussi, ça faisait partie un peu de la Seconde Guerre mondiale. C'est quand même quelqu'un qui a voyagé un peu partout dans le monde pour faire des concerts au GI, aux Boys, c'est ça?
0: Pour divertir les Boys.
1: Donc, on va écouter un morceau qui s'appelle Chattanooga Choo-Choo. On reste dans le train, je crois. C'est un morceau d'Harry Warren et de Mac Gordon. Donc, c'est interprété par The Glenn Miller Orchestra. Un titre qui a été aussi immortalisé par le film qui s'appelle Tu seras mon mari. Et en anglais, c'est Sun Valley Serenade. Alors, je sais pas si ça te parle.
0: Non.
1: Vu que je sais que t'es plus signifié que moi. Donc, je me suis dit, voilà, Et autre chose. Ça a été le premier disque d'or des États-Unis.
0: Ah, bien.
1: Donc, on va écouter Chattanooga Choo-Choo.

0: Voilà, c'était Chattanooga Choo-Choo. Ben Miller Orchestra. Alors, les années 40, c'est aussi une histoire de progrès technique. L'amélioration de la qualité des micros, la généralisation du disque vinyle 33 tours permet d'aller plus loin dans la précision sonore et la longueur du propos. Adieu les 3 minutes max du 78 tours. Les solos se font plus longs, les prises de son plus subtiles. On entend la respiration d'un sax, la main sur l'épaule. Les arrangements gagnent en sophistication, je vais y arriver. Les groupes commencent à jouer avec les premiers amplificateurs, ouvrant la voie au jazz électrique des décennies suivantes. Et impossible de parler de ce soc sans aborder la question sociale. Le jazz des années 40, c'est la bande-son de la lutte pour les droits civiques. Les clubs ségrégés voient débarquer des foules métissées. La scène devient résistante. Billie Holiday chante « Strange Root », composé en 39, mais son impact se poursuit. Mais c'est tout l'engagement de cette décennie qui le prépare. Alors, un autre morceau, s'il te plaît.
1: Alors du coup, vu que tu parlais de l'électrification, le début de l'électrification, je voulais parler d'un morceau qui s'appelle Flying Home de Lionel Hampton. C'est un, comment on appelle ça, un librasophoniste, qui a été écrit par Benny Goodman et Sid Romin. Et en fait, ce morceau, c'est un solo de saxophone d'Illinois Jacquet annonce le rhythm blues. Donc qui commence à devenir la musique un peu amplifiée et le rock and roll. Ce titre, c'est une transition entre le swing des années 30 et les formes musicales populaires, comme tu le disais, parce qu'il y a eu un grand changement pendant la guerre qui émerge après la guerre. Donc on va écouter ce morceau qui s'appelle Flaming Home de Lionel Hampton et son orchestre, et c'est sorti tout ça en 1942.

0: Voilà, c'était Flying Home, interprété par Lionel Hampton. Alors, l'implication américaine à la Seconde Guerre mondiale, qui a commencé donc le 11 décembre 41, a marqué une baisse de l'importance des grands groupes dans la musique populaire. Effectivement, de nombreux musiciens ont été envoyés pour se battre dans la guerre, et ceux qui sont restés étaient limités par, malheureusement, des taxes élevées sur l'essence qui les empêchaient d'aller se produire un peu de partout, quoi. Au moment où l'interdiction de l'enregistrement a été levée, les big bands avaient pratiquement été oubliés, ou avaient commencé à être considérés comme périphériques par rapport aux stars vocales qui arrivaient comme Frank Sinatra, par exemple.
1: Et la Fitzgerald.
0: Voilà, entre autres. Et Charlie Parker, et oui, on va faire en parler, a commencé à augmenter en importance au début des années 40 et a joué fréquemment avec des groupes dirigés par Jay McShane, Earl Hines et Billy Eckstein. Eckstein ou Eckstein?
1: Eckstein,
0: d'accord. En 1945, un jeune Miles Davis a déménagé à New York et est devenu intrigué par Parker parce qu'il a étudié à Juilliard mais a eu du mal à gagner le respect des musiciens de jazz à cause de son nom raffiné. Eh oui. Mais bientôt, il va se diriger vers le quintet de Parker. Donc là, tu vas nous présenter un morceau de...
1: En fait, pas vraiment de bebop, parce que tu parlais de... Je voulais finir avec le big band. Et du coup, je voulais parler du fameux Billy Eckstein qui, lui, a intégré tous ces nouveaux musiciens qui vont inventer un nouveau langage du jazz. Donc, Billy Eckstein, c'est quelqu'un qui a voulu. C'est vraiment le big band, c'est vraiment le véritable laboratoire du bebop. Donc, ça veut dire qu'ils se sont rencontrés dans ce big band et ils ont travaillé ensemble. On pouvait compter tous les géants. Donc on a Charlie Parker qui a joué dedans, Dizzy Gillespie, Miles Davis a joué aussi, Sarah Vaughan. Donc ils ont tous été là. Et on va écouter un morceau qui s'appelle A Cottage for Sale de William Robinson et de Larry Conley. Donc c'est interprété par Billy Eckstein et son orchestre. Et c'est sorti en 1945.

0: Voilà, c'était A Cottage for Sale, interprété par Billy Eckstein and his orchestra. Alors maintenant, nous allons parler d'un nouveau genre, le bebop. Fameux bebop qui diffère radicalement de l'air swing qui le précède. Donc c'est un genre musical de jazz qui a bien émergé dans les années 40. Son influence s'étend à presque tous les styles de jazz. Les premiers enregistrements, puisqu'ils n'ont pas enregistré pendant 2 ans, ça date qu'à partir de 1945. Ce courant révolutionnaire est lancé de l'association de musiciens afro-américains qui, après leurs obligations contractuelles dans de grands orchestres, souhaitaient se libérer en s'affranchissant de la discipline des big bands. Ces quêtes de liberté donnent lieu à des formations plus réduites, laissant plus de liberté dans l'interprétation et davantage d'occasions d'improviser des solos. Les premières expériences bebop sont le fruit des sessions de Thelonious Monk, Charlie Parker, Dizzy Gillespie et Charlie Christian. Le bebop se distingue des premières formes du jazz, le style dit mainstream, par un tempo souvent très rapide, des phrases dynamiques et des grilles harmoniques très fournies. Les accords changent toutes les mesures, voire très souvent plusieurs fois par mesure. Le style bebop exige la maîtrise technique de l'instrument, ainsi qu'une bonne oreille et une connaissance approfondie de l'harmonie pour laisser libre place à l'improvisation, Julien.
1: Eh oui.
0: C'est le...
1: L'arrivée de l'improvisation, C'est ça.
0: C'est la caractéristique principale du style. Les musiciens de bebop n'hésitent pas à enfreindre les lois, ou plutôt l'esthétique communément acceptée concernant l'harmonie ou la mélodie, en explorant de nouveaux horizons. Alors là, tu vas nous présenter...
1: un morceau de bebop.
0: Bravo.
1: Voilà, on va écouter Ornithologie, qui est l'un des hymnes du bebop. C'est un titre qui fait référence au surnom de Charlie Parker, parce que Charlie Parker, on l'appelait Bird. Donc Ornithologie, c'est la science des oiseaux. Et le morceau est construit sur la grille harmonique d'un standard de jazz qui s'appelle How High the Moon. Ouais, ils aimaient bien faire ça. Ça veut dire qu'ils prenaient un morceau connu, ils réécrivaient un peu les thèmes, ils prenaient les bases harmoniques et ils refaisaient un nouveau morceau. Ce qu'on appelle un contrefact en anglais, et c'est une nouvelle mélodie qui donc est écrite sur les accords de ce morceau existant. Un autre détail intéressant sur les enregistrements qu'on va écouter, on retrouve Miles Davis qui a 19 ans, donc il est tout jeune, et c'est l'une des premières séances importantes avec Charlie Parker avant qu'il ne devienne l'une des plus grandes figures du jazz en parlant de Miles Davis. Donc on retrouve Miles Davis, Charlie Parker, ce morceau s'appelle Ornithologie, c'est enregistré par le Charlie Parker Septet, et tout ça en 1946.

0: C'était Ornithologie de Charlie Parker. Vous êtes toujours dans votre émission Quel est le jazz et nous parlons des années 40 dans le jazz. Charlie Bird Parker est considéré comme l'un des plus grands innovateurs du jazz et l'une des figures clés de l'émergence du bebop. Son incroyable maîtrise technique de l'alto saxophone et son approche révolutionnaire de l'improvisation ont fait de lui une référence pour toutes les générations de musiciens de jazz qui ont suivi. Parker a apporté un nouveau langage mélodique au jazz en utilisant des phrases complexes et dissonantes caractérisées par des sauts d'intervalle inattendus. De façon similaire, il a développé une démarche harmonique unique, combinant des accords traditionnels avec de nouvelles progressions d'accords issues de la musique classique européenne. T'as pas un autre exemple?
1: En musique européenne?
0: Non.
1: En bebop.
0: Bebop.
1: Non, parce que j'avais envie de calmer un peu le jeu, parce que ça fait un moment qu'on écoute des morceaux un peu rapides ou un peu festifs. Et j'adore Billie Holiday, donc on va écouter Loverman, qui est devenu l'un de ses grands classiques. Donc elle a enregistré ça en 1944, et elle traverse en plus elle-même une période assez difficile. Et on sent dans sa voix l'émotion et la fragilité. Et c'est vraiment une des versions les plus marquantes de l'histoire de jazz, ce Loverman. Il a été écrit par Jimmy Davis, Roger Ramirez et Sham Sherman, et c'est interprété par Billie Holiday, et on est en 1944.

0: C'était Loverman, interprété par Billy Holiday. T'as raison, c'est plus reposant.
1: Ah oui.
0: Alors, le bebop est le fruit d'un remarquable processus créatif entre des artistes et musiciens venant de divers milieux culturels et sociaux. La collaboration, la communauté et l'innovation dont témoigne cette forme d'art représentent une preuve indéniable que la musique possède un pouvoir transcendant dans un monde en constante transformation. En conclusion, le bebop est une véritable révolution musicale qui a permis de donner naissance au jazz moderne tel que nous le connaissons aujourd'hui. Grâce au talent donc de figures emblématiques telles que Charlie Parker et Dizzy Gillespie, le bebop a enrichi le paysage culturel et social avec des sonorités audacieuses et des techniques innovantes. Leur héritage est aussi un trésor artistique inestimable qui continue d'inspirer les musiciens de tout horizon. Le jazz de Kansas City des années 1930, incarné par le saxophoniste ténor Lester Young, a marqué la transition entre les big bands et l'influence du bebop dans les années 40.
1: Tout à fait. Voilà. Et on va écouter un morceau par l'orchestre Woody Herman and the Orchestra, qui est sorti en 1945. Et c'est un de ses plus grands succès, il s'appelle Caldonia. Et c'est aussi, c'est une formation qui compte parmi les plus modernes de l'époque. Et elle fait aussi le lien entre ce fameux swing et bebop. Donc tout ça, c'est sorti en 1945. Et on va écouter du coup Caldonia.

0: Voilà, c'était Caldoni interprété par Woody Herman and his orchestra. Et oui, Julien, tu as bien raison de me demander que se passe-t-il en Europe.
1: Bah oui, bah on en a parlé en off. Ouais.
0: Eh bien, c'est à la fin des années 40 que le jazz a connu un essor considérable en France, notamment à Paris, qui devint une capitale mondiale de cet art. Cet essor fut contemporain de celui des moyens techniques d'enregistrement et de radiodiffusion. Les producteurs d'alors sont partis en reportage, interviewer les musiciens américains et français et enregistrer leur musique afin de la diffuser auprès des auditeurs. Ainsi, c'est la radio publique qui non seulement a véritablement créé un public d'amateurs qui se retrouvait ensuite dans les salles de concert, les clubs, cabarets, les caves de jazz dont regorgeait Paris, les fameuses caves de Saint-Germain-des-Prés, mais qui a créé de multiples émissions sur le jazz. Paris Inter diffuse des programmes de musique vivante et le responsable des émissions de variété propose un certain André Francis, un animateur de radio et de télévision, chroniqueur de jazz, producteur et organisateur français de festival, d'animer celle de jazz et il deviendra le fameux monsieur jazz de la radio pendant des décennies. De nombreux musiciens français se forment à la musique New Orleans, puis au bebop, et jouent avec les musiciens américains de passage en France. Parce que les musiciens américains, entre parenthèses, ont un énorme succès en France et en Europe. Ouais. Ça permet aux musiciens français de collaborer avec eux.
1: Et vu qu'un orchestre, ça coûtait cher, et la tête d'affiche venait tout seul, et du coup, ils jouaient avec les musiciens européens.
0: Alors, on écoute.
1: Alors, pas du tout un
0: français.
1: Pas du tout un français. On va écouter, on continue le jazz parce qu'on a parlé de Charlie Parker, mais on n'a pas écouté Dizzy Gillespie, qui fait partie du créateur de bebop. Donc, on va écouter son tube, qui s'appelle Night in Tunisia. C'est un mélange entre bebop et musique latine. Lui, il aimait bien mélanger la musique latine et bebop. Et on trouve une ligne de basse assez inhabituelle et des harmonies assez audacieuses dans ce morceau. Et Dizzy Gillespie, avec ce morceau, ouvre une nouvelle voie dans l'histoire du jazz. Donc on va écouter A Night in Tunisia, c'est un morceau de Dizzy, et c'est sorti en 1946.

0: C'était Night in Tunisie, interprété donc par Dizzy Gillespie and his orchestra. Voilà, vous êtes toujours dans votre émission Cala Jazz et nous parlons des années 40. Il faut parler d'autres styles musicaux du début des années 40. Par exemple, connu sous le nom de Jump Blues. C'est utilisé de petits ensembles, une musique rapide et des progressions d'accords blues. Le Jump Blues s'inspirait du boogie-woogie des années 30. Ces divergences avec le courant dominant du jazz de l'époque suscitèrent d'abord des réactions mitigées, voire hostiles, parmi les fans et les autres musiciens, notamment les swingmen confirmés, qui s'irritaient de ces nouvelles sonorités harmoniques. Aux yeux des critiques hostiles, le bebop, par exemple, semblait empli de phrases rapides et nerveuses. Tu as du nerveux à nous proposer ?
1: Alors, pas du tout. Bon. Ça va être plutôt calme, mais parce qu'il fallait parler du grand prêtre du bebop, parce qu'il y a les créateurs,
0: ouais.
1: Et il y a le grand prêtre.
0: Alors, qui c'est ?
1: Le grand prêtre, c'est Thelonious Monk.
0: Ah.
1: Et on va écouter, donc c'est un titre qui est plutôt une balade qui s'appelle Round the Midnight. Hein, c'est aujourd'hui Round the Midnight et Thelonious Monk. C'est Thelonious Monk et Round the Midnight. C'est indissociable. Et voilà. Bien qu'il y ait eu des versions refaites par Miles Davis un peu plus tard. Et il enregistre ce morceau sous son nom propre qu'en 1947. La première version qu'on a connue est celle de Cootie Williams en 1944. Et entre-temps, Dizzy Gillespie ajoute une intro, une coda, qui deviendront si célèbres que Monk va les intégrer dans sa propre interprétation. Donc voilà, Monk, il faudrait faire une émission complète sur Monk, je pense.
0: On l'a pas déjà fait?
1: Pas avec moi. Je pense pas. Il faudra regarder.
0: J'ai fait, mais c'était peut-être pas.
1: Ouais, mais ça sera mieux avec moi, je pense. Non. Oui.
0: Je ne dirai rien.
1: Donc, Round the Midnight par Thelonious Monk, et c'est sorti, j'ai pas mis la date, donc en 47, hein, j'ai dit. Donc en 47, Round the Midnight.

0: Voilà, c'était Around the Midnight, interprété par Thelonious Monk. Alors, toujours en Europe, à la Libération, le jazz influence de plus en plus les artistes de variété, les compositeurs de musique savante français, qui s'intéressent à ces rythmes nouveaux. En 1948, Hugues Panassier, qui est critique et producteur de jazz français, pour qui le bebop n'était pas du jazz.
1: Ah oui.
0: Il s'appuyait pour cela sur une interview de Charlie Parker, donc principal créateur du bebop, interview dans laquelle ce dernier déclarait que le bebop n'était pas du jazz. Bizarre, mais bon, c'est comme ça.
1: Et alors, après, il y a eu la fameuse guerre entre Panassier et Boris Vian.
2: Ah, tu en parles.
0: Ah non, pas Boris Vian. Non, ouais. Parce que Panassier, j'en parle juste après, c'est avec quelqu'un d'autre, il ne va pas s'entendre. Et oui, donc il va créer, Panassier, le premier festival de jazz à Nice. Il invite la vedette Louis Armstrong à cette première édition. Et l'année suivante, voilà, Charles Delaunay, auteur, critique musical, producteur et agent artistique français, qui a pris ses distances avec Panassier quand ils étaient ensemble dans l'autre club. Il est parti. Lui, de son côté, va créer le Festival international de jazz de Paris. Et alors, en parallèle, vous avez, après quelques déboires avec la justice, Sidney Bechet fait un retour triomphal dans ce festival en 1949 et s'installe à Paris. Il partage l'affiche avec Charlie Parker, le quintet co-dirigé par le pianiste Tad Damon et Miles Davis, le trompettiste dont tout le monde parle et qui découvre la France, bien sûr, c'est ses débuts. Hein. De nombreuses manifestations sont diffusées à la fin des années 40. La semaine du jazz, le salon international du jazz, les concerts jazz parade au théâtre Édouard VII à Paris. Même le présentateur américain Sim Coppin s'installe en France en 45 et la RDF, la radio diffusion de France, lui propose d'animer 3 émissions sur le jazz. Mais je vais te laisser présenter le prochain morceau. Je crois qu'on arrive bientôt à la fin de l'émission.
1: Oui, on va écouter un peu Sarah Vaughan, parce que Sarah Vaughan, c'est une toute jeune chanteuse dans les années 40. Et elle impressionne tous les musiciens de jazz. Elle montre une autre facette du bebop, pas seulement avec la vitesse et la virtuosité instrumentale, mais aussi une nouvelle façon de chanter les harmonies du jazz moderne. En fait, elle chante autrement le jazz que les anciennes chanteuses, et une technique parfaite, une virtuosité parfaite. Et on va écouter un morceau qui s'appelle It's Magic de Jules Stein et de Sammy Cahn, et c'est interprété du coup par Sarah Vaughan, et elle est accompagnée par l'orchestre de Richard Maltby, et tout ça c'est sorti en 1947.

0: Voilà, c'était It's Magic, interprété par Sarah Vaughan. Alors pour finir cette émission sur les années 40, je rappelle que l'ère du swing dura quand même jusqu'au milieu des années 40. Et à la fin des années de cette décennie, on assistait à un renouveau du Dixieland. C'est un style de jazz basé sur la musique qui s'est développée à la Nouvelle-Orléans au début du XXe siècle. Un retour aux sources du style contrapuntique.
1: Ouais, contrepoint, ouais. Bach.
0: Bravo, bah, j'avais une autre définition, mais bon, on va dire comme ça. De la Nouvelle-Orléans. Ce regain d'intérêt fut largement alimenté par les rééditions, par les maisons de disques, des classiques du jazz des années 30 interprétés par les orchestres d'Oliver, Morton et Armstrong. Et à la fin des années 40, l'énergie nerveuse et la tension du bebop cédèrent la place à une tendance au calme et à la fluidité incarnée par le cool jazz.
1: Oui, oui.
0: Voilà, qui privilégiait les longues lignes mélodiques. Et comme certains musiciens de l'ère du swing comme Louis Jordan rencontrèrent plus tard le succès dans un nouveau genre musical, le rhythm blues, qui allait évoluer pour donner naissance au rock'n'roll dans les années 50. Mais bon, c'est un descendant du jazz.
1: Voilà, mais tout est descendant du jazz qui descend lui-même du blues.
0: Voilà, donc c'est un peu...
1: Et qui descend lui-même des musiques traditionnelles européennes et africaines.
0: Voilà, donc on tourne bien, voilà. On fait la boucle. D'accord. Alors,
1: un morceau. On parle de cool jazz. Alors, déjà les années 50, on quitte l'esthétique du bebop pour aller vers une musique plus arrangée et plus orchestrale. Et c'est Miles Davis qui donne cette tonalité. Miles Davis, il a toujours été mal à l'aise avec le bebop, qui était trop virtuose pour lui. Trop, voilà, lui, il avait envie de faire de la musique, des choses plus entendables et écoutables. Ça a toujours été son but. Et donc, il monte un projet qui s'appelle Birth of the Cool et qui recherche une autre voie, moins de virtuosité démonstrative, davantage de couleurs et de textures. Et on retrouve des instruments qu'on n'a pas l'habitude de voir dans le jazz. Il intègre des cors, des bassons, ce genre d'instruments. Et il travaille avec un certain Gil Evans qu'on va retrouver petit à petit avec lui. Et il y a un certain dialogue entre les instruments. Donc, on va écouter un morceau qui s'appelle Move. Donc, c'est interprété par le Miles Davis Nonet, tout ça en 1949. Alors, ça bouge encore un petit peu.

0: Eh bien, c'était Move, interprété par Miles Davis. Et malheureusement, nous arrivons à la fin de l'émission. Alors, nous continuerons. Eh oui, c'est toujours triste, je sais. Nous continuerons notre voyage dans le temps, eh bien, une autre fois. Alors, merci Julien pour tes excellents choix musicaux.
1: Et merci pour toute cette histoire. Voilà. J'ai appris plein de choses. Il y avait des trucs que je savais pas.
0: Merci, chers auditrices et auditeurs, pour votre fidélité. Je rappelle que vous pouvez nous réécouter le dimanche à midi et le jeudi à 19h et en podcast sur le site Radio Calade, bien sûr. Mais on va pas se quitter comme ça. Tu vas nous sortir un dernier morceau. Je sais pas pourquoi ce titre fait penser aux Beatles.
1: On va écouter une artiste qui s'appelle Marie-Lou Williams. J'ai cherché au départ parce que vu que je suis pas très bon en anglais, j'avais pas tout de suite compris. Donc on va parler d'une pianiste, compositrice et arrangeuse, hein, parce que c'est bien de parler un peu des femmes qui font la musique et qui composent de la musique. C'est Marie-Lou Williams, c'est une figure essentielle de la transition entre le swing et le bebop. Et en 1947, elle écrit In the Land of Obladi.
0: Oblada.
1: Non, Obladi, du coup. Il n'y a pas le blada sur celui-là. Elle propose une composition moderne, pleine d'humour et de couleurs, qui montre que le bebop est aussi une révolution dans l'écriture musicale. Allez, écoutons Obladi sans Oblada.
0: Voilà. Au revoir.

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6: Pas d'OGM dans mon assiette.
7: Pas d'OGM dans mon assiette. À part quelques problèmes d'allergie, les organismes génétiquement modifiés ne semblent pas poser de problème de santé. Mais il est par contre avéré que les pesticides et autres poisons chimiques pour traiter les OGM causent, eux, des maladies, et notamment des cancers, ainsi que l'a établi le Conseil de l'Ordre des médecins au printemps 2026. On en parle avec votre invité, Antoine, ingénieur agronome, membre du média InfoGM.
6: Les boîtes qui produisent ces pesticides et qui sont détenteurs des plantes OGM, souvent sont les mêmes. Syngenta, Monsanto, Corteva, voilà. Et c'est les mêmes qui vous vendent le pack entier. La semence génétiquement modifiée et puis le produit qui va avec. Ils prennent toute autonomie aux agriculteurs. C'est tout un système agricole qui est mis en place aussi avec ces graines et ces pesticides.
7: Outre la question de l'usage de pesticides, les cultures OGM posent aussi les problèmes de l'inféodation d'agriculteurs esclavagisés par les multinationales agro-industrielles. Mort de la paysannerie, mort de la biodiversité et du vivant. Il sera donc aujourd'hui à nouveau question du méphitique empire de l'agro-industrie. Ces fermes-usines, méga-bassines, OGM et pesticides, on en parle à l'orée d'une mobilisation internationale contre l'un de ces empoisonneurs le 3 octobre 2026 en Normandie. Grande manifestation devant le site de la firme Syngenta qui fabrique des pesticides à Saint-Pierre-la-Garenne dans l'Eure. Salut les amis, c'est JBD pour Polémix et la voix off.com. Et pour votre radio libre préférée, pas d'OGM dans mon assiette. Bonjour Antoine.
6: Bonjour.
7: Qui es-tu ?
6: Je suis agronome de formation, sorti d'un master en agroécologie. Je travaille actuellement pour le média associatif InfoGM, média qui est en ligne sur infogm.org, qui publie des informations, 2 à 3 articles par semaine sur l'actualité et parfois sur de la mise en contexte aussi au niveau international. C'est un média qui a été créé en 1999, au moment où la problématique des OGM arrivait des États-Unis. Des groupes de citoyens, de ONG environnementalistes et d'agriculteurs se sont préoccupés en fait de cette nouvelle technologie qui allait probablement déferler sur l'Europe et se sont rendus compte qu'on n'avait pas de référence en Europe ni trop d'informations.
7: Il me semble bien que la première fois que j'ai vraiment été attentif au principe d'OGM, c'est quand se sont effectivement montés des collectifs de faucheurs volontaires d'OGM. Dans cette émission, d'ailleurs, on avait suivi un procès au tribunal de Tours où des faucheurs volontaires avaient volontairement comparu pour attirer l'attention des médias sur ce problème.
6: Oui, ça a été mis très en lumière par José Bové, hein, notamment, qui était très activiste à ce moment-là. Et des mouvements citoyens, oui, comme les faucheurs volontaires d'OGM. Et tous ces mouvements, en fait, ont obtenu une victoire au niveau européen avec la loi 2001-18, actée en 2001, qui instaurait un moratoire au niveau européen sur la culture d'OGM. Une victoire citoyenne, finalement.
7: Ces faucheurs volontaires d'OGM, c'est qu'il ne s'agissait pas d'aller faucher la nuit en catimini sans se faire prendre. C'est absolument tout le contraire. C'est que ces gens attendaient l'arrivée des forces de l'ordre. Et le but, en fait, c'était d'attirer l'attention médiatique et de mettre ce débat des OGM sur la place publique. Tout l'intérêt médiatique était justement d'aller au tribunal pour enfin poser un débat.
6: Ils s'ancrent totalement dans la désobéissance civile et pacifique et reconnaissent être à plusieurs à l'origine de ces fauchages et veulent comparaître en groupe pour insister et argumenter sur le fait que des OGM sont cultivés en toute impunité et en toute illégalité dans les champs à cette époque-là encore.
7: Y aller en groupe, ça présente aussi l'intérêt stratégique que c'est pas juste un port ou une porte-parole qui prend les foudres de la justice. Si un tel est condamné par la justice, bah nous aussi.
6: Oui, et même si la justice a souvent voulu prendre quelques boucs émissaires et têtes pensantes, finalement c'est tout un mouvement citoyen qui se coordonnait, qui faisait groupe, qui serrait les coudes.
0: Dès qu'on dit transgénique, ça y est, c'est la panique, l'écolo se ramène, refusant le destin.

0: Avant qu'on aille plus loin dans cette conversation, Antoine, est-ce qu'on peut reposer des définitions de organismes génétiquement modifiés ? Est-ce que croiser entre elles des plantes, donc en hybridant, manuellement, en faisant des croisements, des greffes, des trucs comme ça, est-ce que ça, c'est des OGM ou OGM, c'est autre chose ? Ce dont j'ai parlé, c'est plutôt de l'hybridation.
1: Tout à fait, oui, le croisement qu'on appelle conventionnel, généralement. Qui peut être industriel ou qui peut être paysan, ça c'est une autre question, hein. Mais dans tous les cas, la définition stricte qui a été donnée d'un OGM, c'est un organisme, à l'exception des êtres humains, dont le matériel génétique a été modifié d'une manière qui ne s'effectue pas naturellement par multiplication et ou par recombinaison naturelle. Ça dit bien qu'on parle d'organismes qui sont faits sur des paillasses de laboratoire, hors de tout cycle naturel.
0: Avec des microscopes électroniques, on va triturer l'ADN, enfin c'est ça, des OGM ?
1: C'est ça, alors à l'origine, les premières générations d'OGM, on parlait même des OGM transgéniques, c'est-à-dire où on intégrait des morceaux de génome, en fait, parfois d'animaux ou parfois de plantes extérieures, dans des maïs, dans des tournesols, tout ça afin de leur faire acquérir des résistances. La résistance la plus recherchée, c'est des résistances à des pesticides, hein. Quand on parle d'OGM, on parle de 80% de plantes qui sont développées pour résister à des pesticides. Et après, quelques-unes pour résister soit au froid, soit au chaud, soit à la sécheresse, mais oui.
0: Alors, on a abordé en fait le sujet des pesticides. D'ailleurs, en fait, il n'y a pas de peste à tuer, soit dit en passant. Quand le mot se termine en cide, ça veut dire tuer. Ça ne tue pas que les plantes, mais que ça tue aussi les gens. Mais il y a un lien, en tout cas, intime entre organismes génétiquement modifiés et pesticides. Les deux vont ensemble. L'un appelle l'autre. Cela dit, allez, je vais me faire un peu l'avocat du diable quand même. Oh, allez, les éco-terroristes, vous êtes rétrogrades, vous n'aimez pas le progrès. Plus de rendement et des plantes plus résistantes. Bah, c'est le progrès, c'est formidable. Faut quand même que nos exploitants agricoles nourrissent le monde. Je fais bien.
1: Hein. Ouais, c'est les grands argumentaires qui sont développés. Les boîtes qui produisent ces pesticides et qui sont détenteurs des plantes OGM, souvent sont les mêmes. Hein. On parle de 4-5 gros semenciers. Syngenta, Monsanto, Corteva, et c'est les mêmes qui vous vendent le pack entier, en fait, c'est-à-dire la semence génétiquement modifiée, et puis le produit qui va avec, et puis tout l'itinéraire technique, en fait. Ils prennent toute autonomie aux agriculteurs, ensuite, avec ça aussi. Hein. C'est tout un système agricole qui est mis en place, aussi, avec ces graines et ces pesticides.
0: Tu as parlé de grandes multinationales, et notamment Bayer, Monsanto. On se rappellera que l'un fabriquait l'agent orange de la guerre du Vietnam, hein, un défoliant. Et on sait l'épidémie de cancer que ça a entraîné, notamment au Vietnam. Bayer, BASF et compagnie fabriquaient, eux, l'ozyklon B, utilisé par les nazis pour exterminer tous les gens qui s'aimaient pas dans leur chambre à gaz. Ces gens fabriquent ces poisons. Comme ça donne le cancer, bah, ils fabriquent aussi les traitements qui sont censés guérir de ces cancers. Hein. Mais j'ai un peu spoilé, divulgaché la suite de notre conversation, on va se recentrer sur les OGM.
1: Pour revenir sur les arguments que tu mentionnais, notamment de nourrir la planète et de produire plus, après quand même pas mal de recul maintenant d'une bonne trentaine d'années en Amérique, et notamment États-Unis, Canada, Amérique du Sud, on se rend compte que l'augmentation des rendements est assez faible, notamment parce que augmentation aussi des coûts du pétrole qui servent à produire ces pesticides. Et puis, il faut des grosses machines aussi, parce qu'on répond à un système agricole où il faut des grandes parcelles avec des grandes machines pour entretenir ces grandes parcelles. Le rendement n'est vraiment pas au rendez-vous, en fait. Hein. Beaucoup d'agriculteurs en sont revenus, hein, parfois, ou se sont lourdement endettés pour ça. Par contre, hein, une des conséquences notables, elle, c'est l'augmentation du prix des semences. Pourquoi ? Ben parce que on a réduit peu à peu la diversité des semences proposées aux agriculteurs. Et puis, le fait d'avoir des oligopoles ou des grandes structures phytopharmaceutiques dominantes leur permet d'avoir une sorte de mainmise totale sur le marché et de fixer leur prix librement.
0: Phytopharmaceutique, phytosanitaire, donc phyto, la plante. Ces gens-là, les Monsanto, les Bayer, les marchands de Ziklon B, ils nous racontent qu'ils sont là pour soigner les plantes. Ils nous refilent surtout le cancer.
1: Oui, ils refilent le cancer et puis ils mettent la mainmise sur tout l'approvisionnement et sur tous les intrants dont ont besoin les agriculteurs ensuite pour maintenir leur production et leur agriculture.
0: des OGM et les pesticides qui vont avec sont développés pour lutter contre certains parasites. Mais la plupart de ces parasites s'adaptent aussi au poison pour y résister.
1: Oui, alors que ce soit des plantes invasives ou des insectes ou des champignons parfois, ils développent des résistances, effectivement. La réponse, c'est souvent une fuite en avant technologique. On dit, on va faire la version d'après ou on va refaire un produit. Et puis, on est dans cette fuite en avant technologique. Et on ne cherche pas à re-questionner le mode de production et le pourquoi du comment ces bestioles résistent. Alors qu'on sait qu'il y a des systèmes agricoles bien plus diversifiés qui permettent ce genre de régulation. Où on a parfois des adventices.
0: Adventices, c'est le nom poli et officiel pour ce que les gens appellent mauvaises herbes.
1: Des adventices qui sont gérées par d'autres plantes qu'on laisse pousser dans la parcelle et qui vont éviter d'avoir trop de parasitisme.
0: Un féodé, l'exploitant agricole, puisque ces gens ne sont plus des paysans, ce sont des exploitants agricoles au service de multinationales, avait deux dangers qui étaient particulièrement pointés. Un, ces semences, on ne peut pas les replanter, c'est que tous les ans, il faut acheter des semences. Donc ça met l'exploitant agricole sous la coupe qui ne peut plus fabriquer ses propres semences. Il y a des plantes stériles qui ne fabriquent pas de quoi replanter l'année d'après. Et puis un deuxième danger qui était pointé, c'était bien beau de tester des OGM et tout, mais que ça risquait de contaminer les cultures d'à côté qui n'étaient pas OGM.
1: Deux arguments en plus qui se contredisent assez largement. Si elles ne pouvaient pas se reproduire, il n'y aurait pas forcément de risque de contamination. Les faucheurs avaient notamment pointé ça, et d'autres scientifiques aussi ont pointé cette contradiction. Oui, les semenciers essaient de créer des semences qui ne peuvent pas se reproduire dans la ferme. Ou de moins, si vous êtes pris en tant qu'agriculteur à en avoir ressemé, vous avez une patente à payer. Normalement, vous avez un brevet à payer et à repayer tous les ans. Mais il y a des cas de contamination. Ça veut bien dire qu'elles sont quand même capables de se reproduire et de contaminer des champs voisins. Le truc, c'est qu'elles vont faire dégénérer. Elles vont très mal se reproduire, elles vont hybrider les plantes d'à côté et ça va faire dégénérer. Un argument qui était très important, c'était les compagnies d'assurance qui refusaient d'assurer les producteurs d'OGM parce que normalement retombe sur eux la charge de la contamination du voisin. Il y a aussi cet argumentaire-là qui est plus d'ordre juridico-économique, mais qui compte souvent.
0: Des gens qui essayent de cultiver sans OGM en bio, par exemple, peuvent perdre leur accréditation bio parce qu'ils se sont fait contaminer par des gens qui n'ont pas de pratiques bio.
1: En Europe, on n'a pas encore eu ces cas de figure, vu qu'on est jusqu'alors prémunis des OGM, puisqu'on a juste le droit d'importer des OGM, mais qui sont même pas pour la consommation humaine en réalité. La plupart des OGM qu'on a sont dévoués à la consommation animale ou bien pour faire ce qu'on appelle des agrocarburants, biocarburants, comme disent pas mal de politiques ou le milieu économique. Mais nous, on appelle ça plutôt des agrocarburants puisqu'on produit des carburants sur des terres agricoles.
0: Là, on en revient à la mystification de on nourrit le monde, la ferme France nourrit la planète. Si déjà elle pouvait nourrir la population française, ce serait déjà pas mal. Enfin, je pense notamment à cette plante qui a rien à faire sous nos tropiques, qui est le maïs. L'essentiel du maïs, il est destiné à quoi ? À nourrir des bovins en Amérique du Sud, où on fabrique de la viande, pas du tout avec les normes françaises, et de la viande pourrie qui nous vient d'Amérique du Sud et qui vient concurrencer de la viande française. Où tu disais fabriquer aussi ce qu'ils appellent du biocarburant. Alors, j'ai vu des images terrifiantes où ils fauchent des champs de maïs, ou le colza aussi beaucoup, j'ai vu ça dans le nord, et ils broient le maïs à même le champ et ils vont jeter ça dans des méthaniseurs et ça fait du méthane. Et donc on vide des nappes phréatiques, on épuise des sols, on les empoisonne pour fabriquer du carburant à même le champ.
1: Il y a beaucoup d'OGM qui ont essayé d'être développés, beaucoup de plantes OGM. Finalement, si on regarde bien, on a du maïs, du colza, des tournesols, du soja et du coton. Ces plantes-là, soit elles sont utilisées pour nourrir du bétail dans des grandes fermes extensives.
0: Pas forcément sur ce continent.
1: Et puis sinon, pour faire soit du coton, donc du textile. Et par contre, ça, c'est un des angles morts quand même des OGM, c'est que 80% grosso modo du coton mondial est quand même OGM. Et ça, c'est pas étiqueté, puisqu'on étiquette que ce qui est pour la consommation comestible. Et pareil pour ce qui est dans nos pompes à essence, qu'on met dans nos voitures, où on estime qu'il y a environ 20% d'agrocarburant dans nos gasoils, dans nos essences. Donc ça, c'est aussi la part invisible des OGM, qui est une énorme partie en réalité.

0: OGM, chanson plus bifluorée.
1: Le gros du problème et du prétendu besoin d'OGM, c'est la monoculture. On avait des fermes qui faisaient de la polyculture, un peu d'élevage, un peu de ceci, un peu de cela. Quand il y avait une récolte de ceci qui se plantait, ben on pouvait se rattraper sur la récolte de cela. Aujourd'hui, problème central, en fait, c'est de ne faire pousser qu'une seule plante sur des hectares et des hectares et des hectares. Une seule plante qui est à la merci de parasites qui n'ont pas de prédateurs. C'est qu'il n'y a plus de biodiversité.
2: Oui, mais c'est juste. Hein, c'est une vision calquée sur ce qui s'est fait aux États-Unis et en Amérique du Sud ensuite. Qui est alimenté aussi par la politique agricole commune, hein, après, qui fixe les grandes lignes directrices de l'agriculture au niveau européen, et qui, par son système d'aide, incite aussi au développement, à l'endettement, de plus grosses machines, de plus grosses parcelles. On pourrait revenir à la question du remembrement, mais qui a été déjà très documenté, dont des gens parlent très bien, où on a arraché des haies pour faire des plus grandes parcelles, laisser passer de plus grandes machines, et potentiellement produire plus. Effectivement, il y a eu un gain de productivité hein, pendant quelques années et qui a atteint un palier à un moment et où on est plus maintenant dans des réductions parce que on a déréglé le climat, hein, ça on l'a tous noté, et puis aussi on a appauvri très nettement les sols et puis les réserves en eau dans lesquelles on a largement puisé aussi. Hein.
1: Pendant ce qu'on a appelé les 30 glorieuses, qui n'ont pas grand-chose de glorieux, ces pics de productivité, là tu disais, ils coïncident aussi avec le début d'une épidémie de cancer. Les taux d'empoisonnement et de mort du cancer en France sont concomitants avec ces pratiques agro-industrielles. Alors certes qu'on fait des bons rendements, mais des rendements de quoi ? De nourriture qui nous empoisonne ?
2: Oui, c'est la conséquence en fait d'avoir déréglé, en fait, découplé les systèmes naturels du système agricole en fait. Et la volonté d'aller toujours plus vite et d'avoir de plus gros rendements sans se préoccuper un peu des ressources naturelles et de la capacité de la nature à absorber tout ça et à nous le rendre. Par contre, on parle de temps long après pour avoir les résultats, hein, effectivement, pour prouver que des cancers proviennent d'utilisation de tels pesticides ou de telles pratiques. Ça prend un temps fou.
1: Le Conseil de l'Ordre des médecins, là, en ce printemps 2026, a fini par trancher en disant si, il y a un rapport de cause à effet entre ces poisons agro-industriels et l'épidémie de cancer. Quand on met de l'arsenic dans le verre de quelqu'un et qu'il y a une autopsie après, on dit bon, là, il y a de l'arsenic. Mais en fait, c'est négliger aussi ce qu'on appelle les effets cocktails. Il y a tout un tas de poisons chimiques dans tous les sens qui se combinent les uns avec les autres et ça fait autant de combinaisons. Mais voilà, le Conseil de l'Ordre des médecins, qui est quand même pas un ramassis d'éco-terroristes et de gauchistes, a tranché en disant si, si, il y a un rapport entre l'épidémie de cancer et les poisons qui sont déversés dans nos champs.
2: Ouais, et puis au niveau international, on a aussi des scientifiques au sein du GIEC, par exemple, qui arrivent à prouver que nos pratiques agricoles ont eu des conséquences sur le dérèglement climatique. Effectivement, pour prouver des choses comme ça sur des temps longs, et en plus on va face à des grandes boîtes qui ont une grande force de frappe médiatique et de communication et avec des grandes promesses de nourrir le monde, c'est dur de faire le poids, quoi. Ouais, c'est dur d'avancer et d'avoir un débat vraiment scientifique et de prendre le temps long pour analyser tout ça.
1: D'autant plus que la nouvelle doctrine trumpisto-macronienne, c'est de dire, de toute façon, la science se trompe et le GIEC raconte n'importe quoi, et puis si ça se trouve, la Terre est plate.
2: Ouais, on évite de répondre et même de rentrer en débat avec des gens comme ça, parce que le débat n'est même plus vraiment possible. Hein. D'ailleurs, on a des portes fermées. Nous, en tant que médias, si on essaye de les faire répondre à des questions, à des interrogations qu'on a, on a souvent une porte fermée et oui. Puis on ne répond pas.
1: Hein. Voilà. Ouais. Il suffit de dire que la science se trompe ou tout simplement de ne pas débattre et puis la question est réglée.
2: Puis de toute façon, eux, ça ne va pas jouer contre eux. Hein. Leur chiffre d'affaires, il va se faire quand bien même. On a assez peu d'impact, bien que ça se montre. Et puis, la machine est tellement avancée que comment faire marche arrière ? C'est ça qui fait peur aussi. Comment revenir vers des pratiques plus raisonnables, des pratiques plus saines pour les sols, même si il y a beaucoup de gens, des scientifiques, des agriculteurs, des citoyens qui se penchent, qui documentent le fait qu'on peut produire d'une manière plus saine pour l'humain et pour la nature. Ces choses-là sont souvent mises sous le tapis ou bien ne bénéficient pas des bons laboratoires de recherche parce que la recherche, alors là c'est un autre domaine, mais le domaine de la recherche et les partenariats publics-privés ont aussi vachement orienté ces recherches vers le toujours plus, que seules des grandes entreprises sont capables de financer des recherches, on va rechercher à produire plus, on va pas chercher une nouvelle manière de produire où on n'aurait pas besoin de vendre des semences et où les paysans pourraient reproduire leurs semences sur la ferme et c'est échangé entre eux, ce serait non. Oui. Voilà.

0: tout ça pour ça. 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
0: Retour sur cette année 2026. Loi d'urgence agricole en France. Omnibus européen. Servi par des élus de droite et d'extrême droite, l'agro-industrie lance des offensives législatives tous azimuts contre le vivant et la paysannerie. Parmi toutes les horreurs écocidaires votées par les serviteurs politiques des multinationales, feu vert aux fermes-usines, méga-bassines, pesticides, OGM et aux nouveaux OGM. Toujours avec Antoine, ingénieur agronome et rédacteur du média InfoGM.
2: Ce que je connais le plus, hein, c'est la dernière loi qui déréglemente ce qu'on a appelé les nouveaux OGM, en fait. Les nouveaux OGM, c'est ceux qui ne sont pas faits par transgénèse, où en fait on mettait un gène étranger dans une plante. Là, maintenant, on a des nouvelles techniques de modification génétique. Notamment, la plus connue, c'est CRISPR, une scientifique française qui a eu le prix Nobel, Charpentier. On peut désormais, à assez moindre coût, couper des morceaux de génome ou les dupliquer pour créer une résistance, soit à un insecte, soit à un champignon, soit à la chaleur. Et ces nouvelles techniques, du coup, elles supposent pas d'insertion de nouveaux gènes. Les semenciers se sont dit, ce ne sont pas des OGM. Sauf que, comme on l'a vu, la définition d'un OGM, avant d'être vraiment scientifique, elle est juridique et elle parle de techniques qui donnent des OGM. Or, ces techniques-là sont considérées comme donnant des OGM. Il y a eu tout un processus engagé en 2018, je crois, qui implique notamment la Confédération paysanne et puis d'autres ONG françaises, avec des recours auprès de la Cour de justice européenne pour faire valoir que ces nouvelles techniques donnent bien des OGM. Et ils ont eu gain de cause. Donc, solution de la Commission européenne, il va falloir qu'on change la loi pour que ces organismes et ces nouvelles techniques ne donnent plus d'OGM. Donc, depuis 2023, la Commission européenne a proposé un texte de loi qui a été approuvé finalement par le Parlement européen mi-juin, le 17 juin, et qui, en théorie, rentrera en application en 2018. Et qui permet de déréglementer, mais là, une grande partie des nouveaux OGM, et alors là, qui fait craindre aussi, pas forcément un déferlement de plantes, parce qu'il n'y en a pas tant que ça, qui sont cultivées et qui sont développées et prêtes à être commercialisées, mais surtout un déferlement de brevets. Les brevets, maintenant, ils vont pouvoir être déposés sur des séquences génétiques dans ces plantes, et pas seulement sur la plante. Donc de là, si un semencier dans son coin fait un croisement conventionnel, comme ça se fait avec les cycles de la nature, où on croise des plantes pour essayer de développer des résistances parce que deux tomates se croisent et ont une meilleure résistance, si à un moment un grand semencier se dit tenez, dans votre tomate là que vous avez développée par vos propres moyens, il y a un tronçon génétique qu'on retrouve dans nous, ce qu'on a breveté dans notre laboratoire.
3: Ça nous appartient.
2: Ce qui est vraiment un grand changement quand même dans ce qui est la propriété des semences et le développement de l'industrie semencière.
4: Et j'avais lu cette histoire absolument terrifiante que d'un grand groupe de semenciers était allé homologuer une variété de maïs cultivée par je ne sais plus quel peuple autochtone en Amérique du Sud depuis des millénaires. Et ils avaient ramené des grains de maïs, ils les avaient fait breveter, déposer en disant maintenant c'est à nous. Ils étaient retournés voir ce peuple autochtone en disant, cette plante que vous cultivez depuis des milliers d'années, maintenant vous ne pouvez plus parce que c'est à nous. Et c'est la loi et les tribunaux qui le disent.
3: Ouais.
4: La privatisation du vivant.
2: Exactement, on en arrive à ce qu'on appelle la privatisation du vivant. Alors nous, on parle là de plantes, mais ça peut se retrouver aussi dans des produits un peu aussi de santé pour les humains. Et quand on va prendre ça des peuples autochtones, on appelle ça clairement de la biopiraterie. C'est théoriquement encadré, il y a des gens qui essayent de débattre durement, âprement, notamment la Via Campesina, pour faire valoir les droits des peuples autochtones et à ce qu'ils aient le droit au moins à un reversement des bénéfices gagnés par les grosses entreprises qui ont mis des brevets là-dessus. Et c'est très très compliqué à faire appliquer.
4: La Via Campesina, on rappelle, hein, c'est une espèce de syndicat paysan à l'échelle mondiale, dont la Confédération paysanne en France fait partie.
2: Donc voilà, on en est arrivé là, au niveau européen, à la déréglementation des végétaux OGM, qui a été votée mi-juin. Bah, autant vous dire que toutes les forces de droite se sont unies, hein, mais de droite, de la droite la plus modérée à la plus radicale, se sont bien liguées pour voter, et étaient bien présents, étrangement, ce jour-là au Parlement européen, qui est parfois étrangement vide, très déserté. Là, il y avait une grosse affluence. Hein. Okay. Même Jordan Bardella était là, d'ailleurs, qui est bien connu pour son absentéisme au Parlement européen. Il était étonnamment là, son siège neuf.
4: Je reviens au collectif Cancer Colère. Peut-être que vous voyez cette séquence où on voit l'une de ses militantes, Fleur Breteau, qui est au balcon de l'Assemblée nationale et qui dit à une partie de l'hémicycle, en l'occurrence la partie qui contient les partis de droite et d'extrême droite, et elle s'adresse à eux en leur disant, ouvrez les guillemets, vous êtes des alliés du cancer et nous le ferons savoir. Elle s'adresse à la partie droite de l'hémicycle.
2: Et elle a tout à fait raison, hein. Et puis on pourrait leur rétorquer la même chose quand ils prétendent protéger l'agriculture européenne, faire des préférences européennes ou françaises à l'agriculture. En réalité, en votant ces lois-là, ils libéralisent totalement l'agriculture et ils ouvrent ça à des grandes boîtes internationales, pas forcément européennes, et puis surtout qui ne vont pas du tout dans le sens de la protection des paysans et de leur autonomie. Hein. Là-dessus, ils ont un double discours qui, sur plein de sujets, est assez dramatique, mais bon. Et donc, pour en revenir à cette actualité de juin, on a eu ce vote avec la mise en place potentiellement de la déréglementation des OGM pour 2028. Et maintenant, dans les nouvelles lois omnibus, alors là, qui sont des lois de détricotage de tout ce qui a pu se faire comme protection de l'environnement, hein. On a la responsabilité des entreprises, notamment, hein, qui disait que les entreprises européennes doivent veiller aussi aux conditions de travail des gens de leur filière à l'étranger. On a aussi un pacte vert qui avait été signé au niveau européen, mais en fait, quelques années après, par des lois omnibus, on détricote tout ce qui avait été fait dedans. Et là, on veut déréglementer donc maintenant les micro-organismes génétiquement modifiés. Ça passe par une plus petite porte, beaucoup moins visible, et puis micro-organismes, c'est un peu moins connu les applications que ça, mais on parle de virus, de bactéries, de champignons, de levures, et donc c'est ce qui peut servir pour produire du pain, pour produire de la bière, pour produire du vin, voilà, c'est le genre de micro-organismes qui sont utilisés dans des processus industriels de transformation, quoi, pour de la nourriture qui va aux humains. Et là aussi, ça peut ouvrir un grand boulevard, hein, sur les micro-organismes. Donc on a beaucoup de boîtes qui viennent des Pays-Bas, en fait, qui œuvrent pour ça. C'est pas forcément les mêmes gros semenciers, là, c'est d'autres acteurs, un peu. Les plus connus sont Novonesis, en fait, au niveau européen, qui, eux, font déjà pas mal de médicaments aussi. Voilà, ça peut aussi avoir des applications dans la santé.
3: Le maïs OGM, c'est bon pour la santé, ouais.
4: Que ce soit à l'échelle européenne ou nationale, bon, on a dit, hein, que la FNSEA est un pseudo-syndicat au service des multinationales. Mais de toute façon, à l'échelle européenne, voire même mondiale, l'intérêt de ces grands groupes, c'est donc de continuer de finir de tuer la paysannerie, faire en sorte que les jeunes ne puissent pas reprendre de fermes, de terres. La FNSEA l'annonce dans son cahier des charges, hein, leur but, c'est de réduire le nombre d'exploitations agricoles pour qu'il n'y ait plus que quelques grandes fermes-usines, donc avec des fermes des 1000 vaches, des méga-bassines, en veux-tu, en voilà, tuer la paysannerie et la remplacer par des exploitants agricoles, on va dire, qui obéissent aux ordres de multinationales.
2: Oui, c'est ça, juste des ouvriers, des bons ouvriers qui feront le travail sans se préoccuper vraiment de la ferme, puisqu'ils seront juste des ouvriers de grands propriétaires terriens.
4: Charge à eux quand même de s'endetter auprès du Crédit Agricole si possible, la charge de l'investissement dans les machines, dans les trucs, donc ils s'endettent à vide. Il faudrait peut-être arrêter de s'étonner du taux de suicide dans le monde agricole et paysan, parce que ces gens, plus ils s'endettent, plus ils travaillent, et moins ils gagnent d'argent, et plus ils ont envie de se pendre le dimanche soir au fond de leur grange.
2: Oui, effectivement, et il y en a beaucoup qui essayent de suivre le mouvement, alors qu'en réalité leur syndicat sait très bien qu'ils n'ont pas les reins assez solides pour suivre ce mouvement-là, mais on les entraîne dedans pour in fine les éliminer. Alors parfois c'est juste économiquement, mais tragiquement ça arrive, oui, jusqu'au suicide, et ça c'est tragique, et c'est des gens qui se font très largement berner par leur syndicat principal, la FNSEA, donc, qui au niveau européen est réuni dans un grand groupe, un grand consortium qui s'appelle la COPACOGECA, qui rassemble les grands syndicats européens qui sont en phase avec la FNSEA, qui eux en plus ont une grande force de lobbying, hein, parce qu'il faut voir qu'au niveau européen, à InfoGM, on a fait quelques articles qui montrent le nombre de rencontres des députés européens de la commission environnement et de la commission agricole, parce qu'il y a un répertoire des lobbies maintenant où les lobbies sont obligés de se déclarer. Le nombre de rencontres est totalement déséquilibré. Hein. Ils rencontrent énormément de lobbyistes qui viennent sur des événements organisés par la COPACOGECA ou parfois même à l'initiative directement des grandes firmes semencières. Hein. Il y a aussi un énorme travail à ce sujet-là. Et au niveau français, bah, c'est la même avec la FNSE hein, qui a la main mise en fait sur le ministère de l'Agriculture et qui obtient à peu près tout ce qu'il veut du ministère de l'Agriculture.
4: Et qui aussi se rendent serviette au Parlement français, hein, et ils ont leurs entrées, ils sont partout.
2: Ouais, bien sûr, ils sont partout. Sur ces dernières années, on connaît Arnaud Rousseau, qui est le président de la FNSEA, on connaît moins souvent le nom du ministre de l'Agriculture. Hein,
4: La ministre des Pesticides. Eh ben, en ce moment, c'est Annie Genevard. Non.
2: C'est vrai qu'on en a parlé, parce qu'elle a fait passer des grosses couleuvres dernièrement, mais bon, sur les années d'avant, enfin... On avait fait des petites comparaisons des déclarations des ministres de l'Agriculture. C'est du verbatim de ce qu'on leur a servi, parfois dans des couloirs ou bien sûr des tracts de la FNSEA. Voilà, une déclaration, on voudrait ça. Bon, ben, c'est repris quasiment mot pour mot après par les décideurs politiques. Même si au niveau des territoires, après, on peut pas nier que il y a certains élus locaux ou députés qui essayent d'aller dans notre sens, qui essayent de proposer des alternatives. On le voit.
4: On va avoir certains doutes sur la pertinence d'Europe Écologie ou des écologistes maintenant, comme ça s'appelle. Hein. On se souviendra de Yannick Jadot qui disait si, bien sûr, que l'écologie est compatible avec le capitalisme. On saluera quand même des gens très valeureux dans les 38 députés écolos qui est encore en cet été 2026. Donc notre député d'Indre-et-Loire, Charles Fournier, mais aussi Elisabeth Lucot dans la Vienne, ou encore... le paysan agronome Benoît Biteau, député de Charente, qui font un travail remarquable et qu'on ne peut pas soupçonner d'être des gens de droite à tel point qu'on se demande encore ce qu'ils font chez les écologistes.
2: Voilà, ouais, il y a des élus qui essayent encore de se débattre. Et puis, il y a un niveau bien plus visible, en fait, et on l'a revu dernièrement avec des ministres de l'Environnement, alors bon, qui acceptent de se corrompre dans des gouvernements où ils savent qu'ils n'auront pas de marge de manœuvre. Mais on peut penser à Nicolas Hulot qui avait démissionné avec Force et fracas, bon, c'est très médiatique, mais en même temps, ça avait mis quand même en lumière le fait qu'il n'avait aucun pouvoir d'action et aucune écoute au niveau gouvernemental. Et dernièrement aussi, j'ai oublié son nom...
4: Madame Barbu, Madame Transat, qui a fait semblant de démissionner, puis en fait, non.
2: Ils sont des ministres fantoches, en réalité, qui n'ont aucune écoute et quand bien même ils voudraient travailler sérieusement, on ne leur laisse pas le choix, quoi. Soit ils avalent des couleuvres, soit ils sont totalement complaisants avec ce qui se passe en face.
4: On a parlé du pouvoir de lobbying, on a parlé du pouvoir de communication, on a aussi évoqué la force juridique, c'est que ces multinationales, elles ont aussi l'argent pour se payer les avocats, pour traîner à peu près n'importe qui devant les tribunaux. Donc c'est vraiment une offensive sur tous les fronts. T'as parlé donc d'une offensive tous azimuts, des multinationales via la Commission européenne. Et si on en vient à l'actualité nationale, en France, on aura l'été dernier là le souvenir de ces 2 millions de signatures contre la loi Duplomb. Là on n'est plus dans les OGM, mais il y a un lien quand même avec les pesticides et ce néonicotinoïde qui est l'acétamipride. En ce qui concerne l'actualité nationale, après les lois Duplomb, a été votée il y a peu, je rappelle qu'on se parle en cette fin d'été 2026, il y a peu a été votée la LUA, la loi d'urgence agricole. Plus de fermes-usines, plus de méga-bassines, pesticides à gogo, plus de principes de précaution, démanteler l'Office national de la biodiversité, c'est-à-dire cette force étatique là qui venait voir si les pratiques étaient un peu vertueuses ou pas, allez hop, on les désarme et on les annihile. La loi d'urgence agricole, en fait, c'est un peu la résonance hexagonale de la politique européenne et mondiale.
2: Oui, c'est ça. On passe très rapidement des lois en fait d'urgence pour pas résoudre grand-chose, si ce n'est pour quelques grands agriculteurs qui voudraient stocker plus d'eau ou faire de plus grands méthaniseurs ou de plus grandes fermes avec des plus grands élevages. À part ça, elle profite à une minorité, mais vraiment une minorité d'agriculteurs, hein, si on compte vraiment. Hein. Oui, oui, ça va totalement dans le sens, dans la course en avant, puisque pour les OGM, bah, c'est le genre de système agricole qu'il faut aussi. Donc le terrain est assez près. Et ce qui est assez dramatique, c'est que ça se passe en plus dans le contexte où on vient de vivre l'été le plus chaud qu'on a jamais vécu et encore...
4: Et apparemment le plus frais de ce qui reste à venir.
2: Cette formulation-là était très forte, tout le monde l'a reprise. Ouais, ouais. Effectivement, c'est assez dingue de se dire que les solutions qu'on propose, c'est juste d'aller plus loin et d'appauvrir encore plus nos nappes phréatiques et nos sols et aussi d'artificialiser les sols, hein, parce qu'on parle aussi de plus grandes centrales photovoltaïques. Quand on reparle aussi de plantations après les incendies, qu'est-ce qui est proposé? Bah, pas vraiment de diversité, hein. On va replanter du pin maritime avec le ou des...
4: Ça brûle bien, ça.
2: Puis il n'y a aucune biodiversité. C'est vrai que là, on n'est pas trop dans la résilience. C'est assez terrible. Et pourtant... autant de citoyens se sont mobilisés contre la loi du plomb, qu'il y a quand même pas mal d'ONG, pas mal d'alternatives, hein, qui sont mises en place, qui essayent d'être portées par des France Nature Environnement, par des confédérations paysannes, par la Ligue de protection des oiseaux. Voilà, hein, y en a quand même qui font entendre leur voix avec des analyses costauds, scientifiques. Mais tout ça passe à la trappe pour les décideurs politiques. Et à la fin, c'est eux qui ont le dernier mot sur l'aménagement du territoire, finalement.
4: Tu le mentionnais à l'instant, c'est loi au service des multinationales et leur bras armé sur le terrain, si j'ose dire. C'est cette minorité d'exploitants agricoles qui jouit de tout cet argent public et qui sont les maîtres d'œuvre de cette destruction du vivant. Mais il semblait comprendre que, en ce qui concerne l'irrigation, problème des méga-bassines, là, ça ne concerne que 7% du monde agricole. Et essentiellement, en fait, des gens qui font du maïs. Ça veut dire qu'il y a 93% des exploitants agricoles et il reste encore aussi quelques paysans dans le lot. 93% qui ne recourent pas à l'irrigation ou très peu, ou en tout cas pas de manière industrielle en vidant nos nappes phréatiques. Est-ce que c'est les mêmes 7% qui vident nos nappes phréatiques et qui sont ceux dont tu parlais aussi tout à l'heure?
2: Oui, alors on peut sûrement mettre des noms en face des grosses entreprises et des dirigeants locaux, FNSEA ou quoi, mais effectivement, on parle certainement des mêmes 7%, hein, qui sont souvent en plus des propriétaires de terres agricoles qui mettent très peu les pieds sur leur ferme. Hein. On parle de gens très déconnectés qui ont des entreprises qui ont plutôt l'œil sur le cours du blé ou du maïs à la bourse.
4: Duplon ou Rousseau, ils connaissent mieux la souris de l'ordinateur que le volant du tracteur, quoi.
2: Ah oui, ouais, effectivement, oui, bah oui. Voilà, ils ont des sièges d'exploitation qui sont là, avec des 2000, 3000 hectares parfois, ça devient démentiel. Et bah, Xavier Belin avait ouvert la porte, hein, à l'époque. Hein. C'était l'ancien président de la FNSEA, très charismatique, qui venait de la Beauce, qui avait eu des obsèques en grande pompe avec des anciens présidents de la République qui étaient venus les rendre hommage et qui a largement ouvert la porte à cette grande industrie agricole française du XXIe siècle. Ouais.

0: C'est bon pour la santé.
1: Ouais.
2: Ça fait des années que dans cette émission, dès qu'il est question d'organismes génétiquement modifiés, on entend chanter la Parisienne libérée.
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2: Passer un certain cap de canicule, 35, 40, etc., ce fameux maïs, là, puisqu'on parle de lui, on peut l'irriguer tant qu'on veut, il pousse plus. Le métabolisme de la plante fait que, atteint une certaine chaleur, il n'y a plus de croissance et elle crève. Même si on vide une nappe phréatique entière pour arroser un pied, il va mourir. Je me souviens d'ailleurs de Jean-Pierre Coff qui disait le maïs, ils font du maïs parce qu'il y a des subventions de l'Europe pour faire du maïs. Et s'il y avait des subventions pour faire du sorgho, ils feraient du sorgho.
5: Il y a des alternatives, hein, avec des gens qui se mettent à faire du sorgho maintenant, qui est moins consommateur en eau.
2: Qui ça résiste à la chaleur, le sorgho. Parce que le maïs a passé un certain cap, il pousse plus.
5: Bien sûr, comme toute plante. Il y a des points végétatifs, une fois qu'ils sont passés, effectivement, la plante ne va plus croître ou ne va plus développer de fruits. Ça, c'est le métabolisme des plantes. Après, la réponse de ceux qui développent des OGM sera toujours de dire, nous, on a la solution technologique, on va vous le créer. C'est l'adaptation au réchauffement climatique. C'est pas forcément créer des plantes qui vont permettre de refroidir la planète, mais plutôt qui vont s'adapter à ce réchauffement. Et puis hop, on va y aller, allons-y, en avant. En avant la technologie, on a un problème qui a été créé par la technologie. On va recréer une technologie qui va permettre de résoudre ce problème. C'est la fuite en avant, puisque de toute façon, il faut continuer à privatiser. Eux, c'est leur but. Il faut continuer à faire des sous. Il faut continuer à vendre les maïs. Ils investissent énormément d'argent en recherche et développement, avec pas forcément de retour sur tout ce qu'ils investissent. Mais une fois qu'ils ont quelque chose qui vaut la peine, il faut le rentabiliser, quoi. C'est ça aussi le but de ces grosses entreprises.
2: J'en reviens à cette batterie de lois, que ce soit à l'échelle européenne et française. On a l'impression d'une offensive tous azimuts. On a l'impression que c'est une contre-offensive sauvage. Tous les fronts et tous azimuts, comme si quelque chose les avait piqués au vif. Voilà, on est déjà écrasé dans le mur. Non, faut appuyer sur l'accélérateur pour qu'on s'écrase encore plus. Mais presque dans la précipitation. D'ailleurs, LUA,
6: loi d'urgence agricole.
2: Le U, c'est urgence. On voit bien qu'il y a quelque chose qui les magne, là.
5: Oui, alors c'est assez surprenant, assez dur à analyser de dire d'où ça vient cette urgence. Mais effectivement, nous, on a noté la même chose au niveau européen. C'est qu'il y a une précipitation pour faire passer les lois. Peut-être parce qu'il y a un bon alignement au niveau des États membres qui sont inversés tous à droite et conservateurs au niveau européen. Du coup, là, ça permet aussi de passer toutes ces lois. Et avant que la population se rende compte qu'on est allé, on va droit dans le mur et qu'il y a un revirement peut-être un peu plus à gauche et un peu plus raisonné. Toujours est-il qu'ils profitent de ce bon alignement pour faire passer un maximum de lois.
6: Et le gouvernement Macron profite qu'il a encore le pouvoir pour quelques mois pour passer en force, dans la brutalité, ces lois écocidaires et antisociales. Ils y vont à fond pendant qu'ils peuvent encore, avant la fin de leur règne.
5: La population, il y a quand même une mémoire collective qui va se dire, à un moment, il y a eu des décideurs là derrière, on veut plus de cela et il y aura peut-être une tentative de retour en arrière. Donc tout ce qu'ils auront pu faire passer, ce sera autant de choses qui seront dures à démonter ensuite, quoi, à déconstruire. Tout le monde est un peu pris de court en plus parce qu'il laisse pas le temps de réflexion et d'argumentation.
2: C'est peut-être ce que Naomi Klein a appelé la stratégie du choc. De baffe dans ta gueule et le temps que tu digères tes baffes, tu vas pas réagir parce que t'es sidéré.
5: Ouais, c'est ça. On n'a pas le temps de réagir, on n'a pas le temps d'argumenter, on n'a pas le temps de faire un contre-argumentaire, on n'a pas le temps de mettre en valeur, et on est dans la réaction.
2: Puis à quoi bon, puisque la Terre est plate, comme chacun sait.
5: Et voilà. C'est tout à fait ça, oui. Puisque les antifas sont des fascistes, voilà. Enfin, c'est aussi tout le renversement du sens des mots. Il y a une grande guerre sémantique, nous aussi, qu'on a essayé de documenter.
2: Phytosanitaire, pour parler d'un poison. Enfin, voilà, on utilise un truc qui tue, et en fait, on dit qu'on soigne les plantes.
5: Ouais, biocarburant, alors que ça n'a rien de bio. C'est des choses qui sont cultivées avec des pesticides sur des terres agricoles. En fait, on fait dire aux mots d'autres choses ou on en invente des nouveaux, quoi. Les OGM, ils les renomment clairement dans les nouvelles lois NTG. nouvelles techniques génomiques. Et en fait, ils catégorisent des organismes par la technique qui les crée. On crée une grande confusion là-dessus. Là, nous, on est en train de documenter avec InfoGM toute une loi qui passe dans le omnibus aussi. Loi sur le biocontrôle, où en fait, on fait un grand amalgame entre les produits issus du biocontrôle, qu'on appelait autrefois la lutte biologique, qui crée un amalgame avec l'agriculture biologique, en utilisant ce genre de terme. Alors que dans les lois de biocontrôle qu'ils veulent faire passer, il y a potentiellement des produits de biotechnologie qui ne sont pas acceptés dans le cahier des charges bio. Mais il crée un amalgame, il crée un flou aussi sur l'agriculture bio, qui est un peu le seul garant de pas de pesticides et pas d'OGM encore en Europe. Et en fait, ils vont lancer une sorte de vague de doute sur l'agriculture bio grâce à ça. Et parfois, ça marche. Les gens vont dire « oui, mais dans le bio, on utilise des pesticides ». Non, pas du tout.
2: Le premier nerf de la guerre, c'est de faire dire aux mots ce qu'ils ne veulent pas dire. Dans une guerre, la première victime, c'est toujours la vérité. Je me hérisse toujours quand j'entends le mot nouveau ou néo. Je vois pas ce que les néo-nazis ont de néo. En fait, c'est des nazis. Il y a un autre mot, d'ailleurs, qui a fait irruption dans le langage des winners et autres chefs d'entreprise, etc. C'est l'écosystème. L'écosystème entrepreneurial. Finalement, Orwell avait vu juste, hein. La vérité, c'est le mensonge. La guerre, c'est la paix.
5: Ça n'a rien de nouveau. Tout ce système, il a déjà été très bien démonté dans les siècles passés par d'autres renversements comme ça qu'il y a eu, par d'autres pouvoirs autoritaires. Parce que là, on peut commencer à parler de pouvoirs autoritaires quand on fait des lois d'urgence où on n'a pas de débat citoyen, pas de débat éclairé puisqu'il n'y a pas d'argumentaire, voilà, si ce n'est... Il y a urgence. Dos au mur, là, vous allez tous crever. Laissez-nous faire, on a les solutions. Puis bon, quand on n'a plus de précipitation, après, on va essayer de balancer des trucs dans les nuages pour les faire exploser et puis avoir la pluie. Comment on peut en venir à « on va nourrir le monde ». L'Argentine, ça fait plus de 30 ans qu'ils sont abreuvés d'OGM. Soi-disant, on va nourrir la planète. Après, il y a 5-6 ans, il n'y avait jamais eu autant de gens qui crevaient de faim, qui étaient sous le seuil de pauvreté et qui ne se nourrissaient pas à leur faim en Argentine. Donc à un moment, c'est que ça prouve bien que c'est pas fait pour nourrir l'humain, et encore moins sur place. En fait, c'est fait pour alimenter tout un système agroalimentaire internationalisé qui n'est pas là pour répondre aux besoins des paysans. Au contraire, on a quitté de la terre à plein de paysans pour mettre des grandes fermes, voilà, comme ce qu'on est en train de vivre peu à peu en France, hein, en Europe. Alors, est-ce qu'il y a un retour en arrière possible ? Espérons-le, mais il est très très dur à mettre en place et ça prendra forcément du temps, hein, parce que les inerties sont longues, on parle de temps naturel, hein, on parle, là il y a des temps politiques qui accélèrent. Mais en fait, pour reprendre la main là-dessus, les temps naturels, le temps de replanter des haies, le temps de remplir des nappes phréatiques, que des arbres poussent là où on les a coupés, ça prend énormément de temps, hein.
6: On l'a vu, la culture d'OGM s'accompagne de pesticides et autres poisons chimiques. Pour dénoncer l'une de ces firmes empoisonneuses, samedi 3 octobre 2026, grande manifestation devant une usine de la firme Syngenta qui fabrique des pesticides à Saint-Pierre-la-Garenne, dans l'Eure. Un site qui illustre concrètement les dégâts du système agro-industriel. Depuis des décennies, Syngenta y produit de nombreux pesticides dangereux dans des conditions d'exploitation indignes pour ses salariés. Les nappes phréatiques voisines sont fortement polluées et des arrêtés préfectoraux interdisent régulièrement aux riverains d'utiliser l'eau de leurs puits pour arroser leurs cultures. Dans les environs, les pathologies, notamment certains cancers, sont en constante augmentation. Antoine.
5: Les pesticides, là dont on parle, et puis là où va être fait cette mobilisation, ce sont des endroits où il y a déjà eu des inspections citoyennes par les faucheurs volontaires et les soulèvements de la terre, notamment, pour montrer que, en fait, ces usines-là fabriquent encore des pesticides qui sont interdits en France ou a fortiori en Europe, mais qui sont destinés à l'export. Nous, ça ne nous embête pas d'envoyer des produits prouvés comme dangereux, cancérigènes, très souvent, à l'étranger, pour pouvoir ensuite manger de la viande à bas coût. Et à côté de ça, on va vous dire que ces boîtes-là défendent les agricultures européennes ou françaises. Bon, bah, y a quand même un double discours qui est assez terrible, hein, et qu'il faut démonter, et que voilà, des activistes au moins se mobilisent, et même si c'est par des actions de désobéissance citoyenne, c'est le seul moyen au moins d'avoir de la transparence un petit peu sur ce qui se passe derrière les portes de ces grosses usines blindées. Ouais.
0: Export de ces poisons interdits en métropole, donc vers des pays étrangers, mais aussi vers des parcelles du territoire national. J'ai juste envie de passer très rapidement par le scandale épouvantable du chlordécone sur des territoires français, hein, aux Antilles, où ce poison, le chlordécone, destiné, je crois, à lutter contre un parasite de la banane, poison interdit sur le territoire métropolitain, on a continué à autoriser sur des parcelles de territoire français, aux Antilles, où 90% de la population est empoisonnée, ainsi que les sols, les sources. Pourquoi parler de néo-colonialisme? Ça reste du colonialisme.
5: Tu fais bien de pointer ce terme-là. Hein. Les OGM et les pesticides participent à des systèmes agricoles colonialistes, effectivement, puisque ce qu'on ne veut plus chez nous, on va le faire produire ailleurs. C'est ce qui s'est passé aussi avec les premiers OGM au Brésil et en Argentine. Hein. Il a été prouvé maintenant qu'on a introduit des semences et après on les a mis face au fait accompli de « Ah, ben vous cultivez des semences OGM chez vous, il va falloir les déréglementer ». Et c'est des grosses entreprises, après, qui ont mis la main peu à peu sur les paysans qui faisaient ce genre d'agriculture, et avec des produits qu'on considère comme dangereux dans nos civilisations occidentales, entre guillemets, quoi. Grand scandale qui est mis au jour, mais sur lequel les pouvoirs judiciaires et politiques ont encore des grosses œillères. Hein. Le repentir n'est pas encore là, hein. Et puis la reconnaissance non plus. Hein. Et les dédommagements, bah alors là, il faudra encore sûrement attendre très longtemps.
0: Remarque très personnelle avant de se quitter. Présidentielle 2027, à l'ombre des dangers mortels de l'écocide et d'une prise de pouvoir fasciste. De dangers

0: soit c'est le fascisme du Front National, ou, option moins vulgaire, le totalitarisme capitaliste de la droite traditionnelle. Antoine.
1: Pour aller au-delà aussi des décideurs politiques, on voit qu'il y a déjà des initiatives locales. Parfois, ça peut être à des niveaux de la commune, des municipalités, qui mettent en place des fermes bio pour alimenter ensuite la cantine scolaire. Les AMAP sont des systèmes très vertueux qui mettent en lien les citoyens et les paysans qui produisent.
2: Association pour le maintien d'une agriculture de proximité. En gros, c'est les paniers des maraîchers que les gens viennent chercher.
1: C'est ça le principe des AMAP qui existe depuis une bonne vingtaine d'années maintenant. Et on peut aussi prendre, par exemple, la sécurité sociale de l'alimentation qui est expérimentée par endroits pour permettre à tout le monde de se nourrir avec des produits de qualité. Et c'est ces choses-là qu'il faudra réussir à multiplier, à mettre en commun. Et parfois, ça peut sûrement passer en dehors de décisions politiques. Et c'est les citoyens avec des associations et puis des paysans engagés qui mettent ça en place et qui partagent aussi leurs expériences et aussi parfois avoir des actions un peu plus coup de poing pour vraiment montrer les scandales qui existent au grand public, quoi, et que ça puisse passer à la télé. Il faut parfois en passer par là, donc il faut faire la lumière là-dessus, et il y a des gens qui le font, et donc ça donne de l'espoir, effectivement. Et il faut parfois s'affranchir aussi des décisions bureaucratiques qui sont prises soit à Bruxelles, soit à Paris.
2: Même si on peut avoir le sentiment que les 2 millions de signatures contre la loi Duplomb de l'été 2025, là, Duplomb s'est assis dessus, et en fait, vous voulez pas de l'acétamipride, c'est pas grave, je vous le colle quand même, parce que la démocratie, j'en ai rien à faire. Dans ces 2 millions de personnes qui ont signé la pétition contre la loi Duplomb, il n'y avait pas que des éco-terroristes, des gauchistes et des suceurs de quinoa issus du commerce équitable. Il y avait aussi des monsieur, madame, tout le monde, si j'ose dire, qui n'ont pas envie de s'empoisonner en mangeant ce qu'il y a dans leur assiette. Il y a manière de toucher un très large public, de gens qui sont pas forcément écolos, mais qui n'ont pas envie de s'empoisonner en mangeant.
1: Dans tout ce qui a été catégorisé comme éco-terroriste, on l'a très bien vu aussi à Sainte-Soline en 2023. Les premiers à se faire tirer dessus, c'est pas des gros radicaux d'extrême gauche, c'est des familles avec des enfants venus pour dire sur notre territoire, nos cours d'eau sont asséchés, nous on voudrait encore pouvoir aller au bord de la rivière. C'est aussi parfois des collectifs de pêcheurs qui sont pas des extrêmes gauchistes éco-terroristes et qui ont dit non mais attendez, là il y a des choses qui se font avec les ressources en eau qui sont pas tolérables. Donc oui, effectivement, il y a toute une frange de la population qui n'est pas catégorisée comme radicale, qui prend quand même conscience peu à peu des dangers auxquels on fait face. Et cet été caniculaire va sûrement continuer à faire prendre conscience à pas mal de gens. Et espérons qu'ils verront ces expériences-là, que ces expériences-là vont réussir à aussi les intégrer parmi eux, et que ça va faire boule de neige.
2: On le rappelle, infogm.org.
1: Oui, n'hésitez pas, si vous voulez de l'information, n'hésitez pas à nous consulter aussi, si vous voulez échanger, avoir plus d'informations. On a aussi un peu de documentation papier, si vous organisez des événements qu'on peut vous fournir. Infogm.org.
2: Dans les bassines, ils disent nos bassaranes. Dans la 69, ils disent nos macadam. Dans les OGM, on dit quoi? On dit nos OGM aran.
1: Pas d'OGM dans mon assiette.
0: D'OGM dans mon assiette et pas les poisons chimiques qui vont avec non plus. On vous rappelle la grande mobilisation anti-pesticides du samedi 3 octobre 2026 en Normandie. Info disponible sur le site des Soulèvements de la Terre. Vous pouvez télécharger nos émissions sur polymix et lavoixoff.com avant qu'on ne se retrouve très vite sur votre radio libre préférée. Ce n'est qu'un combat. Continuons le début. Salut!
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1: 21h.
2: Caroline.
3: Bébé.
2: Sur toute la ligne.
3: Mélodique.
2: Salut.
3: Hello. Donc nous sommes repartis pour une nouvelle saison,
2: voilà.
3: N'est-ce pas? Donc notre motif, c'est toujours de faire de la musique.
2: Avec de la mélodie.
3: Avec de la mélodie, toujours, puisque c'est toujours mélodique. Sur la ligne mélodique.
2: Ce qui nous reste un peu dans la tête, la ritournelle.
3: Qui nous reste dans la tête, voilà, la ritournelle, c'est très beau. Et surtout, c'est vague, donc ça nous permet...
2: En fait, on met ce qu'on aime.
3: On met ce qu'on aime. Donc, on n'a pas de style précis, donc ça nous permet un éventail terrible, quoi, en fait.
2: Bah, cet été, les gens me demandaient, c'est quoi ton émission de radio? Je dis, c'est une conversation entre deux playlists et aussi un petit peu deux cultures qui, des fois, se rencontrent et des fois, se complètent.
3: Voilà.
2: Hein,
3: ah, je trouve que c'est très bien résumé.
2: Ouais,
3: en tout cas, pour nos auditeurs, c'est un bon résumé, voilà.
2: Puis là, on est parti sur quelque chose un peu plus dynamique, on va dire, un peu plus énergique, là, pour cette deuxième émission de reprise. Voilà.
3: Donc, je te laisse lancer.
2: Allez, c'est parti. Donc, on va partir sur un morceau de 2012 de Jake Bugg qui s'appelle Taste It. Alors, c'est un Britannique qui est plutôt dans le style folk. Mais alors là, on a une chanson qui contraste entre la musique qui va être très énergique, très vive pour se donner un peu la pêche là dans cette rentrée et qui dit tout simplement Taste It, c'est-à-dire goûte-le, vas-y, essaye, expérimente, fais ce que tu veux, profite, ressens à tout prix. Et comme moi je trouve que ça correspond peut-être un peu à une envie de joie qu'on peut avoir au moment où on est obligé tous de se replonger dans le boulot, que l'automne va pas tarder à arriver, tout ça, je me dis c'est pas mal. Alors c'est quelqu'un qui vient de Nottingham en Angleterre et puis qui a plusieurs influences musicales, qui a refusé le hip-hop, il aimait pas ces trucs-là, il aimait bien les classiques lui. Donc on va écouter comment il a plusieurs styles qui ont fusionné pour faire quelque chose d'assez énergique.
3: Juste une petite remarque en même temps, pour les titres, les différents titres. On ne l'a pas fait exprès, on ne s'est pas concerté.
2: Non.
3: Mais nous avons beaucoup d'anglais ce soir.
2: Ah ouais, on est très British. British vibes tonight. Mais c'est parce que aussi, il faut dire qu'en termes de mélodie un peu péchue, c'est quand même les meilleurs. Quoi.
3: Bah, ils ont vraiment fait des choses franchement.
2: Puis c'est notre culture aussi, je crois qu'on est très sensible à la. En tout cas, moi, je suis très sensible à la pop anglaise. Ça, c'est vrai.
3: Ok. Donc,
2: Test it. Essayons.

0: Eh bien, nous sommes bien, on démarre bien là.
1: On démarre cette deuxième émission avec de l'énergie, c'est du peps.
0: Ah oui.
1: Comme ça, on a de quoi repartir. C'est pas mal, hein.
0: C'est bien.
1: Ça fait partie d'une de mes playlists que j'ai appelée énergie. Donc voilà,
0: énergie.
1: Ça sert à ça, quoi.
0: Mais on est bien sûr calade, on est pas sur énergie.
1: non, là, c'est une autre génération.
0: Attention.
1: Non.
0: Donc, puisqu'on a la pêche, moi je vais continuer donc avec mon ami Eric Clapton, évidemment.
1: Oh, ça faisait longtemps.
0: Tout le monde sait que je l'adore, évidemment. C'est quand même bon. C'est un grand guitariste, moi. Moi, je sais pas quoi dire sur lui, tellement c'est
1: explique-nous ce morceau, ce qu'il a, alors.
0: Alors, ce morceau, là, je vais simplement, parler de ce morceau qui s'appelle Crossroad. Donc, Crossroad, les amis du blues savent tous ce que veut dire ce carrefour, en fait. On dit que c'est là que Robert Johnson aurait donné sa main au diable pour jouer si bien la guitare, tout ça. Bon, c'est le carrefour. C'est le carrefour du blues, en fait, qui existe toujours. Malheureusement, je crois qu'il me semble avoir entendu qu'ils ont fait une autoroute pas loin. Quoi. Maintenant, il n'y a plus.
1: Mais c'est où ?
0: Eh ben, c'est dans le Mississippi. Et comment dire, il y a toujours apparemment une petite maison où aurait habité Robert Johnson. On n'en est pas sûr, mais voilà.
1: Ah, une légende alors.
0: Il y a une légende, le Crossroad, c'est toute une légende en fait pour les bluesmen. Et puis, de toute façon, le blues, surtout à l'époque, tourne beaucoup autour des légendes. Il y a plein d'histoires, hein, bien sûr.
1: Bien, et voilà. Alors celle-ci, elle a aussi, elle reste un peu énergique, hein.
0: Ah bah bien sûr, Crossroad, bien sûr. C'est... Et encore là, cette version, il y a plusieurs versions. Hein. Là, elle est chantée. Ouais. Moi, j'aime beaucoup les instrumentaux, la version instrumentale, pardon.
1: On est encore dans l'été, quoi.
0: On y va.
1: Crossroad.

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1: Oui, alors Clapton, alors bien sûr, quand on écoute ça, ben c'est tout est clair, tout est net. C'est quelqu'un qui fait pas des fleuritures, mais alors c'est tellement précis, c'est tellement bien fait, quoi.
2: C'est du blues surtout.
1: Et c'est du blues.
2: Fallait bien alors, mettre du blues.
1: Oui, juste un petit mot sur Eric Clapton, en fait. C'est quelqu'un, ben il a, en fait, il a sa mère l'a eu, elle avait 16 ans. Et donc son père s'est barré. Bon, à l'époque, c'était souvent comme ça, malheureusement. Donc il a été élevé plutôt par sa belle famille maternelle. Et à 14 ans, il a eu une guitare. Donc en 63, il a commencé à former un petit groupe qui avait... plus ou moins marché. Mais après, c'était surtout les Yardbirds. Alors là, avec les Yardbirds, c'était parti plein pot. Et c'est lui qui a joué avant Jeff Beck. Enfin bref, on va voir Jeff Beck un peu plus tard. Et donc après, ben, il a quitté les Yardbirds parce que John Mayall est venu le chercher, en fait. Donc ça a été la grande époque avec John Mayall. Après, bon, les caractères un peu, c'est un peu compliqué, donc ils se sont séparés.
2: Tu veux dire qu'ils ont failli se foutre sur la gueule ?
1: Non, parce que c'était des gens très civilisés. Il y a pas de souci là-dessus. Mais bon, ils s'entendaient pas vraiment. Puis ils avaient chacun leur carrière. Parce qu'à l'époque, en fait, quand est sorti John Mayall et Clapton, on savait pas si c'était John Mayall et Clapton ou Clapton avec John Mayall. C'était un grand débat. Donc, il n'a pas trop accepté. Donc, en fait, eh ben, c'est là qu'il a créé le groupe Cream. Et puis le groupe Cream avec Ginger Baker, et, voilà, notamment. Et ça n'a pas tenu très longtemps, quelques années. Et après, il a surtout fait de la musique en solo avec notamment les Stones, les Beatles, hein, juste pour citer. Il a fait 2-3 enregistrements avec eux. Et puis après, avec tout le monde. Et puis, voilà, quoi. C'est la vie d'Eric Clapton. Il est toujours là et puis il joue toujours aussi bien. Ouais.
2: Il est toujours inspirant, si j'ai bien compris, pour tous les bluesmen.
1: Toujours.
2: Voilà. Bon, on va rester aux États-Unis.
1: Mais après, tu vas peut-être changer un peu de style, là, non ?
2: Ah, on va changer de style, c'est plus récent. Et puis surtout, c'est peut-être moins la guitare, là, qui est à l'honneur, oui. Même si les deux premières chansons l'étaient. Là, je vais vous emmener avec une des chansons qui, moi, me donne bonne humeur, la meilleure chanson de tous les temps pour avoir une bonne humeur et se sentir quand même un peu léger, joyeux. C'est une chanson qui, à l'époque, avait eu énormément de succès. On l'entendait beaucoup, ben, on l'entend moins maintenant. C'est White Sky. Du groupe Vampire Weekend. C'est un groupe new-yorkais qui a été fondé dans les années 2000 et ça, c'est une chanson qui était extraite d'un album qui s'appelait Contra sur le deuxième album donc, de ce groupe et fondé notamment par le chanteur qui s'appelle Ezra Koenig qui est donc d'origine new-yorkaise, alors pur sucre, fils d'une psychanalyste juive, etc. Et c'est en fait à l'université Columbia qu'il a fondé le groupe avec des copains. D'ailleurs, il n'a pas toujours été que professionnel de la musique. Il a commencé par être prof d'anglais. Donc, voilà.
1: D'accord.
2: Voilà. Force au prof. Je dis ça comme ça, je dis rien. Mmh. Et cette fois-ci, c'est un morceau très particulier parce qu'il commence avec une ritournelle, une petite chanson très, très aiguë, presque en voix de tête. Qui reste dans la tête. Mais alors là, bon, on va me détester, mais c'est très difficile de se la sortir de la tête. Et donc, il a un de ses co-instrumentistes, Rostam Batmangdadi, qui lui a envoyé une petite maquette. Il s'est mis là-dessus. Et puis finalement, on a une musique qui est hyper enjouée, très dansante, des petites guitares, une bonne basse, bien sûr, parce que on me connaît, c'est pareil, s'il n'y a pas de basse, je ne suis pas contente. Et cette légèreté nous rend presque un petit peu euphorique, là, pour un soir d'été. Encore, on a vraiment quelque chose. Ouais, pour moi, c'est c'est une image musicale de ce qu'on pourrait appeler la joie. Alors, on est loin du blues, j'admets, mais il y a quelque chose quand même de cet esprit de la fête qu'on trouve là-bas.

0: Ah, il finit rapidement. Hein.
1: Vampire Weekend, White Sky, le ciel blanc. C'est quand même c'est sympathique comme tout ça.
0: Voilà, c'est complètement différent de...
1: Rien en fait, à voir,
0: tu t'es mis au milieu de mes deux musiques.
1: Oui.
0: En fait, c'est plutôt toi qui vas m'entourer, parce qu'après, le morceau, le prochain que tu vas choisir, ça entoure bien. Mais c'est...
1: Mais on est disruptif, quoi, comme d'habitude.
0: Voilà, c'est, voilà, voilà. Écoute, c'est un peu le but de la mission.
1: C'est le dialogue. Et c'est-à-dire qu'on peut très bien apporter des choses qui ont l'air éloignées, mais qui, en réalité, se répondent.
0: Et puis, moi, j'ai un peu du mal à sortir aussi de ce que j'aime aussi.
1: Oh, bah, pourquoi tu dis ça? Vraiment, là, je comprends pas. Oh non, mais non. Mais voyons.
0: Évidemment, évidemment. Donc, maintenant, ben, je crois qu'on va...
1: On reste aux États-Unis.
0: Ah oui.
1: Et mais... on reste au royaume de la gratte.
0: Alors, on est aux États-Unis, mais attention, il a fait sa carrière en Angleterre. C'est là qu'il a été connu.
1: C'est là qu'il a été plus connu.
0: Donc, je voulais.
1: Alors... Le plus célèbre gaucher.
0: Voilà, il y a une chose qui n'est pas juste. On va régler une injustice, c'est qu'on ne l'a jamais passé.
1: C'est vrai. Et on ne sait pas pourquoi.
0: On ne sait pas pourquoi. Alors, c'est notre ami Jimi Hendrix.
1: Voilà. Et surtout, je crois qu'en fait, on s'était dit qu'on l'avait passé, puis non. Donc.
0: Non.
1: Il fallait sa place.
0: On ne l'a jamais passé. Donc, Jimi Hendrix, évidemment, moi, j'ai grandi un peu avec. Hein,
1: Même moi, figure-toi.
0: Ouais, quand j'ai découvert un peu ce que faisait ce monsieur, c'était absolument fabuleux. Notamment quand il a fait le Jimi Hendrix Experience, c'était tout
1: incroyable
0: nouveau.
1: Album.
0: C'est voilà. En plus, il avait une dextérité. Cet homme-là, c'est que il avait les doigts longs, tellement longs. En fait, ça lui donnait beaucoup d'aisance. Et c'est un des premiers en fait dans notre musique qui renversait les accords. C'est-à-dire qu'il a créé une musique en fait, une façon de jouer ce blues. Parce que évidemment, ça reste toujours du blues. Jimi Hendrix, c'est un bluesman avant tout. D'ailleurs, j'aurais pu passer le Red House, qui est un blues absolument génial.
1: Une autre fois.
0: Mais je pense que je vais le passer une autre fois. Donc, Jimi Hendrix, en fait, il est venu un jour en Europe dans les valises de Johnny Hallyday. Tout bêtement. Johnny l'avait rencontré là-bas. En fait, il jouait, c'était le guitariste de Little Richard.
1: Ouais.
0: Et comme il commençait à faire un peu, passer un peu devant lui, quand il faisait ses solos, Little Richard a dit, faut arrêter ça, tu seras jamais un bon guitariste. Et hop, il l'a viré. Bon, moi,
1: un gars qui avait du nez.
0: Et un gars qui avait du nez. Ah. Donc après, il est venu avec John Hallyday dans ses bagages. Et donc il est venu à Londres, à Paris et à Londres. Et là, c'est là qu'ils avaient fait le fameux Hey Joe ensemble. Un peu, voilà, ils ont joué. Excellent. Pas beaucoup, mais ils ont joué un peu ensemble. Et puis après, donc, Jimi Hendrix s'est beaucoup installé d'abord à Londres. Et c'est là qu'il y avait un petit peu la rivalité avec Eric Clapton. Parce que c'était les deux grands guitaristes, donc ils se tiraient un peu la bourre. Et bon, je pense
1: c'est
0: que
1: comme,
0: c'est.
1: Mais c'est, plus... quand même, c'est pas pareil quand même. Hein,
0: ah oui, non, mais si,
1: Hendrix,
0: non, mais c'est
1: une espèce qui... de délire diabolique.
0: C'était de savoir qui était le meilleur des deux, quoi.
1: Mais surtout, c'est. Il n'y a pas de meilleur, non?
0: Qu'est-ce que t'en penses? Non, il n'y a pas. Mm-hmm. Moi, j'ai évidemment énormément de regrets parce que je ne l'ai jamais vu sur scène. C'est vraiment un très, très gros regret. Je n'ai pas eu le temps, il est décédé avant. Mais j'aurais trop voulu voir une carrière longue comme Eric Clapton parce qu'il aurait fait. Plein de choses, c'est un gosse, c'est un inventeur. Il avait une chose aussi, c'est qu'il avait une gentillesse extrême.
1: Ah oui.
0: Donc il était très gentil. Sa copine disait, mais c'est incroyable de vivre avec lui, il est tout le temps gentil, tout le temps souriant. Donc ça lui permettait de créer. Ça permet de sortir plein de choses.
1: D'être apaisé.
0: Et bien sûr,
1: Bon, c'est quand même inoubliable aussi, l'hymne américain, concert de Woodstock,
0: à
1: 7h du matin, quand ils étaient tous complètement
0: bien sûr.
1: À la ramasse. C'est aussi un grand moment d'histoire. C'est quand même quelqu'un qui a pris un engagement. C'est pas
0: Bien sûr.
1: Il n'était pas juste sur sa guitare, quoi.
0: Il est allé au Vietnam. Hein.
1: Il était en Corée. Au Vietnam.
0: Ouais, au Corée.
1: Il était contre le Vietnam, mais il a fait dans les.
0: Non, mais bon, il était militaire et contre.
1: Justement, ça fait scandale d'ailleurs.
0: Bien sûr.
1: Ce truc-là. Bon, l'incroyable Jimi Hendrix.
0: Donc on va écouter.

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1: C'était psychédélique.
2: Ah, t'as vu ça, donc c'est bien. Hein. Donc pour ceux qui se rappellent, à l'époque, il finissait des solos en jouant avec les dents.
1: Pourquoi pas.
2: C'était un peu pour le fun. Mais ce que je voulais dire juste avant de te passer la parole, j'ai à la maison j'ai un 33 tours, un vinyle. Jimi Hendrix qui joue avec King, Albert King, Curtis King. Oh mais il est complètement génial cet album. Alors c'est pas tout à fait la même musique que Voodoo Child, mais alors là on voit toute sa dextérité à la guitare, c'est incroyable.
1: Complètement habité, en fait.
2: Ah ouais.
1: Mais moi,
2: ah.
1: Ce qui me frappe aussi dans ce morceau-là, c'est qu'on démarre sur quelque chose qui est quand même assez posé et tout. Mmh. On sent bien que techniquement, voilà. Puis après, ça dérive complètement. C'est vrai que ça annonce le psychédélique, mais pas non plus c'est pas n'importe quoi. Ça,
2: c'est pas n'importe
1: hyper
2: quoi,
1: maîtrisé,
2: c'est
1: quoi. Et en fait, c'est ce qu'on se disait en l'écoutant, c'est que c'est extrêmement cool. Mmh. Il y a une espèce de côté totalement relax. En même temps, c'est en détente. Et c'est ça qui fait que c'est très attachant.
2: Et c'est un trio, hein, c'est qu'un trio.
1: En plus, ouais.
2: Attention. Hein.
1: Bon, alors là, nous allons...
2: On va changer un petit peu.
1: Alors, on revient en Europe, déjà. Ouais. Et donc, pour garder quelque chose de tout à fait... En fait, c'est vraiment le morceau de Jimi Hendrix qui m'a inspiré le choix suivant, même si ça n'a strictement rien à voir. C'est l'énergie et là encore aussi, la force et la force musicale d'un groupe que j'aime beaucoup qui fait un mixte en fait entre des musiques traditionnelles, des musiques baroques avec sur instruments anciens et donc c'est un projet tout à fait original d'une artiste autrichienne qui s'appelle donc Christina Plouard qui maintenant habite à Paris mais qui vient de Vienne et qui avec son ensemble l'Arpeggiata a monté à partir d'instruments baroques, on pourrait dire qu'est-ce que ferait le Jimi Hendrix du 16e siècle, quoi. Tu vois, c'est un peu ça l'idée. C'est pour ça que ça m'a inspiré. Et donc, il y a pas mal de chansons populaires ou de balles, de danse. Et celle-ci, c'est une chanson traditionnelle espagnole qui s'appelle El Curucha et qui est donc du XVIIe siècle en l'occurrence, donc c'est vraiment un registre folklorique, on pourrait dire. C'est rythmé, c'est dansant, c'est théâtral. Et moi, ça m'a fait penser aussi à ce qu'on a écouté avant. Donc là où on est presque dans une espèce de transe où les instruments se répondent et c'est une espèce de sarabande endiablée. On a vraiment envie de danser, c'est complètement irrésistible. Donc vraiment cet esprit de fête. Et puis, je tiens à dire que Christina Plouard, elle s'est intéressée à toutes les musiques de la Méditerranée, y compris en Italie, la région dont je suis originaire, dans les Pouilles, le Gargano, avec les tarentelles. Enfin, c'est vraiment tout un univers à explorer, et même des musiques composées en Amérique du Sud, à l'époque, tu vois, où les Espagnols avaient occupé. Donc, c'est très riche, ça se répond. Donc, on reste dans une espèce de transe, mais voilà, je vous invite à écouter Jimi Hendrix au XVIIe siècle.

0: En fait, on n'a pas envie que ça finisse.
1: Bah non, ça pourrait. Mais d'ailleurs, ça pourrait continuer.
0: Ouais, mais ça pourrait continuer toujours. J'aime
1: c'est une sacrée fête, en tout cas.
0: Ah bah ouais, c'est marrant.
1: Et voilà le lien avec la précédente, c'est-à-dire une musique habitée qui est un petit peu endiablée comme ça.
0: Et puis c'est un peu foufou, moi, c'est ce
1: ouais,
0: que j'adore.
1: C'est ça, c'est complètement fantaisiste. Mais son projet à elle est comme ça, c'est-à-dire elle ne nous fait pas des partitions où on est engoncé dans un costume, dans le silence, dans un endroit. Non, il y a quand même une idée de que ce soit vivant, quoi.
0: Eh ben c'est bien.
1: Alors là, on va encore changer.
0: Ah ben là, on va changer, on va revenir un peu en France, on va dire un petit peu dans le pays de l'Est français, puisque c'est Patricia Cass, pour la nommer. Bon, alors je pense que là, on n'est peut-être pas tout à fait d'accord, mais c'est vraiment quelqu'un que j'adore. Elle a fait vraiment des belles choses. Elle adore un peu comme moi le jazz, le blues, un peu tout ça. Et c'est pour ça, puis j'aime... Contrairement à toi, ce que tu m'as dit, moi j'adore sa voix.
1: Mais en fait, pour moi, j'y réfléchissais, c'est que c'est daté. C'est les années 80 et tout ce qui passait à la radio à l'époque, en général, la pop et la variété française, j'aimais pas. Donc pour moi, c'est dans un groupe, une époque.
0: Mais il y a quand même.
1: J'étais pas réceptive, on va dire.
0: Il y a quand même des gens qui ont sorti du lot, quand même. Ouais,
1: mais il n'y a pas de problème, on n'est pas obligé d'être d'accord.
0: Ah, hein. Tout à fait.
1: Aucun problème.
0: En tout cas, on va l'écouter.
1: Allez.

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2: Ah mais non, c'est... Patricia Casse, voilà.
3: T'as oublié de désannoncer.
2: Eh oui, Patricia Casse, bah écoute, moi c'est sa voix et tout. C'est... Et puis alors surtout cette musique derrière.
3: Ouais, la musique
2: moi qui aime le blues, le jazz, on se retrouve tout là-dedans. Quoi,
3: voilà, il voilà, y a une bonne rythmique, on est quand même... ça avance bien, c'est un peu comme une marche d'ailleurs, un peu. Ce qui va nous amener à la musique qu'on va écouter maintenant, c'est une de mes dernières découvertes. Alors là, j'en suis très contente.
2: T'as découvert cet été ?
3: Ouais, j'ai découvert cet été dans mes multiples kilomètres et mes multiples embouteillages dans le sud.
2: Bah, ça t'a servi à quelque chose, tu vois ?
3: Plein de choses, ça m'a servi, mais on en parlera une autre fois. Ouais. Et notamment, musicalement, c'est bien d'avoir comme ça une découverte qu'on passe, qu'on repasse. Et ça a été ça. Donc c'est un peu comme une marche militaire à la Caisse Claire. C'est des jazzmen qui font du jazz un peu comme ils ont envie. C'est du jazz contemporain, un peu... rock avant-gardiste, et on a un piano en ostinato là qui m'a complètement fascinée. Donc le groupe s'appelle The Bad Plus, la chanson c'est Never Stop de 2010, et comme il y a cette espèce de liberté au début, ça commence, on a l'impression voilà, c'est un peu systématique, un peu rythmique comme une marche, et après au bout d'un moment ça part en liberté, il y a quelque chose de lâché, de super cool justement, parce que c'est quand même ça aussi qui nous... on peut faire de la musique énergique et puis qui va vite, mais il faut quand même que ça garde du relax, et j'ai trouvé qu'ils étaient un peu dingues ces gars, parce qu'ils arrivaient à maintenir les deux. Donc il y a un petit côté c'est jazz, mais c'est quand même l'énergie du rock à mon avis.
2: D'accord.
3: C'est quand même quelque chose d'assez péchu aussi. Donc faut pas s'arrêter. Never stop.
2: Et ben on y va.

0: Ah oui, c'est bien.
1: C'était la fête, quoi.
0: C'est la fête.
1: Alors là, c'est une version en public avec un enregistrement qui est quand même un petit peu à la sauvage. Moi, j'ai une autre version où on entend un tout petit peu mieux quand même la partie plus basse. C'est un peu plus lié quand même. Là, c'est un peu, on a un petit côté un petit peu austère. Bon, voilà. C'est pas grave.
0: Mais ça va aller un petit peu avec ce qui suit, parce que moi j'ai écouté. Donc ce qui suit, en fait, je reviens avec un artiste que j'adore beaucoup, qui est évidemment guitariste, qui s'appelle Jeff Beck. Je l'ai dit tout à l'heure, il a joué avec John Mayall, avec tout ça, avec les Yardbirds et tout ça. Mais il a fait après beaucoup de solos. Là, il est notamment avec Rod Stewart qui chante. Et je suis tombé dessus, je connaissais pas ce titre, mais alors il m'a carrément emballé quand je l'ai écouté, donc j'ai dit celui-ci je peux pas le louper, quoi. Donc
1: ne loupons pas.
0: Ross Stewart et Jeff Beck, donc People Get Ready.

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1: Génial, moi je trouve, c'est vraiment génial, Jeff Beck et Rod Stewart, parce que ils jouent tous les deux. Jeff Beck fait chanter sa guitare et Rod Stewart qui chante en même temps. Mais c'est, ah, je trouve ça, mais alors éblouissant.
2: C'est une ambiance plus lounge, plus calme, mais aussi. On a un petit peu.
1: Oui, mais moi je regarde surtout la dextérité avec laquelle il joue.
2: Puis la mélodie.
1: Il fait vraiment chanter sa guitare, c'est exceptionnel.
2: Ce qui est important, c'est que ça fasse planer, c'est ça.
1: Voilà. Eh ben, écoute, à toi.
2: Alors, cette fois-ci, on va terminer avec une Australienne, Sarah McKenzie, qui en 2020 nous propose Schneller. Schneller, c'est de l'allemand qui veut dire plus vite. Et donc, elle explique que ce titre lui a été suggéré parce que sur l'autoroute en Allemagne, Das Autobahn, tu peux rouler aussi vite que tu veux.
1: Oui.
2: Donc, c'est ça qui l'a inspiré. Comme quoi, même une autoroute peut inspirer de la musique. Et l'idée, c'est de donner une sensation de vitesse à travers une écriture de jazz hyper dynamique. Donc, c'est un peu le ton de toute l'émission, d'avoir quand même été assez plein d'envie, plein de joie de vivre. Donc on a un tempo rapide, on a une batterie qui a vraiment pas mal de force. Et c'est un morceau qui date de 2020, donc de cette pianiste que je ne connaissais pas plus que ça. Pareil, ça fait partie des découvertes un peu récentes qui de temps en temps viennent renouveler un petit peu la playlist.
1: Eh ben, je crois qu'on va se quitter là-dessus.
2: Parce qu'on arrive à la fin de l'émission.
1: On va arriver à la fin de l'émission, donc on va finir avec
2: une note de bonne humeur.
1: Avec une note de bonne humeur.
2: Un petit peu festive. Ouais.
1: Et puis on se retrouvera dans le mois prochain, donc.
2: Absolument.
1: Pas de souci. Eh ben, on écoute tout ça.
2: Schneller, Sarah McKenzie.

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2: 22h.
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1: Je suis pas trop mature du coup, non.
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